puis on termine avec une information plus préoccupante. Ce mardi 7 juillet, un incident s'est produit au sein de la mairie de Berne-sur-Oise. Selon la municipalité, un individu s'est introduit dans une zone interdite au public afin d'obtenir l'attribution d'un logement social. Toujours selon la mairie, il aurait adopté un comportement agressif en présence de plusieurs agents municipaux et tenu des propos intimidants à l'encontre du maire Olivier Anti. Les gendarmes sont intervenus et une plainte a été déposée. Dans un communiqué publié dans la foulée, l'Union des maires du Val d'Oise condamne fermement ces faits et apporte son soutien aux maires ainsi qu'aux agents municipaux. L'association précise que, profondément choqué, le personnel communal a exercé son droit de retrait, entraînant la fermeture exceptionnelle de la mairie mardi après-midi. L'Union des maires indique également qu'elle pourrait se constituer partie civile en fonction des suites données à la procédure judiciaire. Excellente journée à tous.

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1: Bonjour, je suis Sandrine, chargée de communication à la MJC de Persan, et je vous présente l'agenda des mois de juillet à août de la MJC. Dans le cadre de l'activité de devoir de l'ASCO, l'Espace J vous présente l'action « Tous prêts pour la rentrée ». Portée par l'équipe jeunesse, cette action vise à renforcer la solidarité et l'entraide en luttant contre les inégalités d'accès au matériel scolaire. L'objectif est simple, collecter des fournitures, sacs, cahiers, stylos, etc. pour offrir à chaque jeune de l'accompagnement à la scolarité les moyens de réussir. La collecte est lancée. Si vous avez du matériel scolaire délaissé et en bon état dans vos placards, vous pouvez les déposer à la MJC tout l'été. Pour plus d'informations, contactez Amel de l'Espace J par mail jeunesse@mjcperson.fr. La MJC a intégré le réseau Les Relais Numériques. Les Relais Numériques sont un dispositif créé et soutenu par Emmaüs Connect pour lutter contre l'exclusion numérique des personnes en situation de précarité. La MJC a intégré depuis peu ce nouveau réseau et devient désormais votre nouveau relais numérique. Sous condition d'éligibilité, la MJC vous propose de vous équiper en mettant à disposition à tarif solidaire des ordinateurs, smartphones ou tablettes reconditionnées, de vous aider à vous connecter avec l'accès à des offres de téléphonie mobile et d'internet à prix réduit. La plupart des démarches du quotidien sont désormais numériques. La recherche d'emploi, les accès aux droits sociaux, au logement, à la santé, la scolarité des enfants, les démarches administratives, etc. Les personnes qui ne disposent ni d'équipement, ni de connexion, ni de compétences numériques risquent d'être exclues de ces services essentiels. Emmaüs Connect a ainsi développé son réseau des relais numériques pour apporter une aide de proximité partout en France. Pour plus d'informations, contactez Nina de l'Espace Médiation par mail médiation@mjcperson.fr. L'accès au dispositif est ouvert aux personnes majeures ainsi qu'aux mineurs représentés par leur représentant légal, confrontés à une situation de précarité économique, sociale ou numérique. L'éligibilité est déterminée soit en fonction du niveau des ressources, soit sur prescription sociale, c'est-à-dire sur orientation par un partenaire du dispositif. Pendant les vacances d'été, la MJC vous propose une multitude d'activités avec le programme estival. En juillet et août, la MJC reste ouverte. Elle vous propose à travers ce programme d'activités des sorties pédagogiques, culturelles, en famille ou en solo, des ateliers créatifs et plein d'autres surprises. Le programme est disponible en téléchargement en page d'accueil de notre site internet www.mjcperson.fr. L'équipe de la MJC sera présente pour vous accueillir tout au long de l'été. La brochure de la nouvelle saison 2026-2027 arrive très prochainement. Venez la chercher à l'accueil de la MJC dès la fin du mois de juillet, aux horaires d'ouverture d'été, et trouvez votre activité préférée parmi nos nombreuses propositions. À partir du lundi 6 juillet et jusqu'au vendredi 29 août, nous serons ouverts du lundi au vendredi aux horaires suivants. 9h30, 12h30, 13h30, 18h. La MJC sera fermée exceptionnellement le mardi férié du 14 juillet. Merci de votre écoute. La MJC vous donne rendez-vous en septembre pour un nouvel agenda sur Alternative FM.

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1: Bonjour à tous. Dans notre Flash Info aujourd'hui, on s'intéresse à un sujet sensible d'actualité et d'intérêt général. Pendant cette période estivale, les événements festifs de l'été sont nombreux et les services douaniers renforcent leur vigilance face à un phénomène préoccupant, l'importation illégale d'engins pyrotechniques destinés à l'origine aux célébrations. Certains de ces produits sont aujourd'hui détournés de leur usage et utilisés contre les forces de l'ordre ou lors de troubles à l'ordre public. En Île-de-France, les résultats des contrôles menés par les douanes témoignent de l'ampleur de ce phénomène. Pour mieux comprendre cette mobilisation et les enjeux qui l'accompagnent, nous avons au téléphone le directeur interrégional des douanes et droits indirects d'Île-de-France. Monsieur Christian Boucard, bonjour.
2: Bonjour Madame Loff.
1: Alors, les douanes d'Île-de-France viennent d'annoncer la saisie de 3114 engins pyrotechniques au cours du premier semestre 2026. Que vous inspirent ces chiffres ? Est-ce qu'aujourd'hui, il y a eu une augmentation des importations illégales de ces produits par rapport aux années précédentes ?
2: Alors déjà, c'est la manifestation d'un phénomène effectivement qui existe depuis quelques années. Nous le datons à peu près à 2023, puisque avant l'année 2023, nous n'avions quasiment aucune constatation dans ce domaine. Et depuis cette année, ce sont plusieurs milliers d'articles chaque année qui sont saisis. C'est le reflet de plusieurs choses, c'est-à-dire que ça peut être des particuliers qui importent ces produits, souvent en provenance des pays de l'Est d'ailleurs, ou ça peut être aussi des professionnels. À la base, c'est quelque chose qui est légal si c'est déclaré, s'il y a des autorisations qui sont obtenues, mais là les saisies dont on parle sont celles qui sont illégales, qui n'ont fait l'objet d'aucune demande d'autorisation et qui malheureusement souvent se retournent contre les forces de l'ordre avec donc des dégâts qui sont faits régulièrement, notamment à l'occasion d'une manifestation sportive ou plus généralement de différents événements. C'est un phénomène qui est ancré maintenant, qui est réel et qui dure depuis plusieurs années.
1: Alors comment les douaniers repèrent-ils ces colis parmi les milliers d'envois qui transitent chaque jour dans les centres de fret express et postal ?
2: D'abord, il faut dire qu'on travaille avec les expressistes. On a vraiment de gros expressistes en France qui sont rodés à ce type de trafic et donc ils nous préviennent tout simplement quand eux ont des suspicions sur des arrivées. Donc ça, c'est une première méthode. On a également des renseignements qui peuvent provenir de l'étranger, des pays de départ. On a un réseau d'attachés douaniers à l'étranger qui peuvent nous informer, qui sont en contact avec les autorités de ces pays-là. Et puis ensuite, on a des moyens techniques qui sont utilisés dans certains centres postaux. C'est le cas, par exemple, en Île-de-France, à Vistou, par exemple, où il y a un grand centre de la poste. On a un scanner qui peut permettre de détecter les produits et de repérer certains arrivages. Ça, c'est pour le fret express et postal, mais on a aussi des contrôles qui sont faits sur le fret routier. Et donc, lorsqu'on a des arrivées par camion, là, on est sur des contrôles routiers. Là, c'est un peu plus compliqué. On n'a pas forcément les mêmes méthodes. Et donc là, ça va être un petit peu en fonction de différents critères. Ça peut être la provenance, notamment des camions. C'est vrai que si on voit des camions qui viennent des pays de l'Est, ça peut être un critère par exemple.
1: Est-ce que vous avez constaté une évolution des profils ou des modes d'approvisionnement des personnes qui commandent ces engins ?
2: Alors, il n'y a pas vraiment de profil type, donc on n'a pas vraiment enregistré dans nos constatations un profil particulier de personnes qui se livreraient à ce type d'introduction ou d'importation. Ça peut être des jeunes pour faire la fête, ça peut être des familles, ça peut être parfois des professionnels. Alors, quand c'est des professionnels et qui sont dans les clous, ça va, mais ça peut être des professionnels qui peuvent parfois aussi s'affranchir des règles. Donc, dans tous les cas, c'est assez divers. Nous, on essaie de diversifier pour avoir des contrôles sur l'ensemble des vecteurs et essayer de retirer au maximum ces produits parce qu'ils sont dangereux à la fois pour les utilisateurs s'ils ne maîtrisent pas, puisqu'on a souvent des blessés, et puis dangereux bien sûr pour les forces de l'ordre sur lesquelles ils sont projetés.
1: Alors j'imagine que les achats sur Internet et les plateformes étrangères facilitent ce type de trafic ?
2: Pas forcément toujours des trafics, c'est-à-dire que parfois ce sont vraiment des importations morcelées pour peut-être simplement faire la fête. Alors le problème de faire la fête, c'est que parfois c'est tout à fait légitime et puis parfois ça déborde et c'est là qu'il y a une difficulté parce que ce sont des engins qui sont classifiés, qui sont dangereux et donc il faut quand même les utiliser dans certaines conditions qui ne sont pas toujours connues, notamment lorsqu'il ne s'agit pas de professionnels. Et les plateformes étrangères facilitent ces trafics. Donc on a un développement du e-commerce aujourd'hui et donc on a une augmentation de tous les flux, et légaux comme illégaux. Et donc notre difficulté, c'est d'arriver à trier au milieu des flux la partie illégale.
1: Le 14 juillet approche, les contrôles sont renforcés, je suppose. Comment les équipes s'organisent-elles durant cette période particulièrement sensible ?
2: Oui, c'est vrai qu'on renforce nos contrôles. Alors, en amont du 14 juillet, mais généralement aussi en amont des périodes de fêtes ou en fin d'année, par exemple, on sait qu'il y a aussi beaucoup d'importations pour les fêtes de fin d'année. C'est le cas en ce moment, hein, en amont du 14 juillet. Donc là, on essaie de concentrer les contrôles. D'abord, le fret express et postal, on le citait tout à l'heure, c'est vrai que c'est comme c'est un des vecteurs importants, on va peut-être un peu plus sur ces centres. Il y en a plusieurs en Ile-de-France, mais c'est vrai sur le reste du territoire. Nos collègues douaniers du reste du territoire participent aussi à ces processus de contrôle. Et puis après, on essaie de rester quand même sur les autres vecteurs, puisque la douane contrôle aussi, il y a d'autres priorités sur les stupéfiants, les contrefaçons, donc on doit quand même rester présent sur l'ensemble des secteurs. Mais quand on va dans des centres de fret express et postal, on va trouver aussi bien des contrefaçons que des stupéfiants, que des armes, que des engins pyrotechniques, qui d'ailleurs peuvent s'apparenter à des armes, puisque je rappelle qu'à l'intérieur, il y a quand même des poudres explosives, donc c'est dangereux.
1: La prévention est également un axe important de votre action. Est-ce que vous pouvez rappeler ce que risque les personnes qui importent ou détiennent illégalement ces engins?
2: Oui, alors c'est une infraction douanière, en fait. Donc déjà, le fait qu'on vienne de l'Union européenne, d'ailleurs, d'un pays extérieur à l'Union européenne, c'est un peu les mêmes types d'infractions. C'est de la contrebande ou c'est de l'importation sans déclaration, juridiquement. Donc dans ce cas-là, on s'expose à une amende qui peut aller de une à deux fois la valeur de la marchandise importée. Et en plus, il y a même des peines d'emprisonnement qui sont prévues jusqu'à 3 ans. Alors évidemment, les peines d'emprisonnement, ce serait pour les trafics, c'est pas pour des particuliers qui importerait. Ça peut se régler pour les infractions les plus simples par une amende qui va être infligée même directement sur le champ, puisqu'on a la possibilité d'infliger des amendes au niveau douanier par transaction avec les opérateurs ou les particuliers qui importent de façon illégale. Mais c'est vrai que si c'était des trafics, on peut même aller à des peines beaucoup plus lourdes. S'il s'agissait de bandes organisées, par exemple, on peut avoir des peines jusqu'à 10 ans d'emprisonnement et même des amendes qui montent jusqu'à 10 fois la valeur de l'objet de fraude. Donc ça peut être des choses dans des cas extrêmes qui sont beaucoup plus sévères.
1: Et puis pour terminer, les saisies que vous annoncez, est-ce qu'elles représentent uniquement la partie émergée de l'iceberg ou vous estimez que les contrôles permettent aujourd'hui de contenir efficacement ce trafic?
2: Alors, il faut reconnaître qu'on ne peut appréhender qu'une partie. On ne sait pas la chiffrer. On n'a pas d'indicateur statistique pour savoir quelle est la partie qui passe. Ce qu'on sait, c'est que forcément une partie passe, puisqu'on le voit donc dans les enceintes sportives, on le voit quand il y a des manifestations. Alors, ce n'est pas forcément tout produit à l'étranger. Ça peut être aussi une partie qui est fabriquée en France. Donc, on n'est pas seul à faire des constatations. Les forces de police vont en retirer aussi une partie du marché. Mais on a du mal à estimer la part. Bon, nous, notre objectif, c'est d'en retirer la plus grosse partie possible, mais malheureusement, il y a, au vu de la multiplicité des flux internationaux, il va toujours y avoir une partie qui va arriver sur le marché national et donc qui va être utilisée dans des conditions pas toujours légales.
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1: Bonjour à tous et bienvenue dans votre magazine au cœur de la ville persan. Nous parlerons aujourd'hui des festivités qui fera son grand retour à partir du 11 juillet avec une programmation riche en animations, activités familiales et des rendez-vous associatifs destinés à tous les publics. Pour nous présenter cette nouvelle édition, nous recevons au studio d'Alternative FM Hassan Haza, adjoint délégué aux actions et aux animations sociales à la politique de la ville et à la jeunesse. Séverine Potin, directrice du pôle animation et vie locale, ainsi que Jessica Figliolini, référente animation et vie associative. En deuxième partie de ce magazine, après la pause musicale, Fanny Chalot, référente famille du centre social Agora, nous présentera également les nombreuses activités proposées aux habitants pendant les vacances. Alors, que nous réserve cet été 2026? Réponse tout de suite. Bonjour et bienvenue à la radio locale de Persan. L'an dernier, la fête était répartie sur plusieurs quartiers et plusieurs semaines. Quel bilan avez-vous tiré de cette formule?
2: C'est une formule qui plaît aux habitants et correspond aux différents publics pour offrir une pause aux habitants.
1: Cette nouvelle édition se déroulera sur deux parcs emblématiques de la ville, je crois. Le parc de Lèche et le parc Robespierre. Qu'est-ce qui a motivé ce choix de concentrer les animations sur ces deux sites? Ces deux lieux qui sont bien identifiés par les personnes. Est-ce que c'est pour favoriser plus de rencontres?
3: Oui, en partie. En plus, c'est des lieux qui sont bien repérés par les habitants, donc c'est plus accessible pour eux. En plus, ils sont ombragés, donc ça nous fait une petite pause détente pendant l'été.
1: Vous avez constaté un plus grand nombre d'habitants qui restent à Persan pendant l'été?
2: Oui, cela dépend des années. Le constat est bien présent depuis le Covid et le contexte international.
3: Il y a de moins en moins de personnes qui partent en vacances.
1: Il y aura une programmation nocturne parce que je sais qu'il y a souvent des projections de films. Et d'ailleurs, il y en aura cette année aussi.
4: Oui, alors tout à fait. On va organiser une soirée loto le jour de l'inauguration des festivités, donc le samedi 11 juillet, au parc de Lèche de 19h à 21h. Et il y aura deux séances de ciné plein air, une au mois de juillet et une au mois d'août. Et on proposera un petit spectacle de clôture au parc de Lèche également le 28 août.
1: Quels sont les temps forts que vous aimeriez particulièrement mettre en avant cette année?
2: Là, on aura la journée structure gonflable du 1er août. La journée familiale, la journée Prox Aventure du samedi 25 juillet et la journée dédiée à la jeunesse le 20 août.
1: Alors vous accordez également une grande place aux valeurs de solidarité et de citoyenneté dans la programmation avec notamment la journée Prox Red dont vous venez de parler. C'est une journée d'animation mais qui permettra aussi d'aborder des sujets de prévention, de citoyenneté. Quelle animation y aura-t-il cette année? Est-ce que ce sera les mêmes que les années précédentes?
2: On aura de l'escalade, du foot, du tir laser, la lucarne, les stands de découverte du métier de pompier, de gendarme, parcours carte, à pédale, stand de prévention solaire et d'autres surprises.
1: Les habitants auront l'occasion aussi d'échanger avec eux. Un jeune qui souhaiterait faire carrière, par exemple, chez les pompiers ou les gendarmes, est-ce qu'il aura la possibilité d'échanger avec eux?
3: Oui, tout à fait. Tous les stands en fait, des métiers de l'uniforme et de la sécurité seront présents et répondront à toutes les questions des jeunes, des habitants, toute la journée.
1: Les associations, les bénévoles et les partenaires locaux jouent un rôle important dans l'organisation de cet événement. Combien sont-ils cette année et est-ce qu'il y a de nouvelles associations qui vous ont rejoint?
3: On a l'association France Addiction qui nous a rejoint sur les thématiques de prévention et le club de modélisme qui nous rejoint cette année sur trois activités.
1: Ils vont proposer des activités de construction de...
3: Construction d'aiglons et de construction de fusées à eau.
1: L'activité canoë, c'est devenu au fil des années l'un des rendez-vous les plus attendus des festivités. C'est une activité qui permet aux petits comme aux grands de découvrir autrement le cadre naturel du site. Est-ce que c'est une manière pour vous de sensibiliser les personnes à leur environnement tout en pratiquant une activité sympa?
4: Oui, tout à fait. On en profite tous les ans pour faire nettoyer le plan d'eau et du coup, effectivement, expliquer aux enfants que plus ils le maintiennent propre le reste de l'année, plus ils peuvent accéder l'été pour faire leurs animations. Et l'activité canoë-kayak est une activité très attendue. On a pas mal de gens, même extérieurs à Persan, qui attendent cette activité et se rendent sur le parc pour nous rejoindre.
1: Alors, la municipalité veille toujours à ce que ces activités restent accessibles à tous, quelle que soit leur situation familiale ou financière. Les activités seront toujours gratuites. Et est-ce qu'il y aura un espace restauration? Et qu'est-ce qu'il y aura? Est-ce qu'il y aura des frites merguez?
2: En fait, toujours gratuite. La restauration, c'est que lors des cinémas plein air ou au parc de l'Ache grâce à la présence du forain.
1: Ça commence le 11 juillet, les festivités. Ce sera uniquement l'après-midi et en début de soirée.
4: Tout à fait. Les animations, en règle générale, seront sur du 15h-19h.
1: Une attention particulière est également portée aux tout-petits, avec un espace qui leur est entièrement dédié, dans lequel ils peuvent partager des moments simples de jeu. Est-ce qu'il y aura toujours un bac à sable, de quoi colorier, des ateliers créatifs pour eux?
3: Alors, plus de bac à sable. Pour des raisons sanitaires, on n'a plus le droit de le mettre en place, tout comme les jeux d'eau, malheureusement. Mais il y aura de temps en temps de quoi colorier, des petits ateliers créatifs grâce à la présence du pôle parentalité et réussite éducative qui participe à certaines journées avec nous. On aura la chance d'avoir avec nous régulièrement la chargée de mission santé handicap qui proposera des centres de prévention, notamment autour du soleil.

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1: L'équipe animation festivités vous donnera également rendez-vous tous les mercredis de 15h à 19h sur la place de l'hôtel de ville pour des ateliers créatifs ou jeux sportifs dans la ville selon les conditions météorologiques. Les activités seront élaborées avec le public sur place.
0: Je voulais profiter de cette émission aussi pour faire un petit clin d'œil aux collègues du pôle socioculturel Agora qui tout l'été vont proposer l'Agora Camping tous les vendredis de juillet et d'août de 15h à 18h et aussi leur semaine Aqua Agora du 4 au 8 août ainsi que la présence d'une ferme pédagogique le 10.

0: Après avoir rencontré l'élu à la politique de la ville, M. Haza, et les équipes municipales chargées de l'animation, notre magazine poursuit son immersion au cœur de festivités en donnant la parole à d'autres acteurs de terrain. Le centre social est un lieu de rencontre, d'échange et de solidarité qui accompagne les habitants tout au long de l'année. Et à l'occasion de festivités, ces animateurs se mobilisent pour proposer des activités accessibles à tous, créer du lien entre les générations et faire vivre les quartiers durant la période estivale. Aujourd'hui, nous rencontrons Fanny Chalot, référente famille au centre social, afin de découvrir l'implication du centre social dans cette nouvelle édition de festivités, les animations qui seront proposées et puis les projets qui rythmeront l'été des habitants. Fanny, bonjour.
1: Bonjour Marie.
0: Quel sera le rôle du centre social?

0: dans l'organisation pour cet été et pour cette nouvelle édition. Et qu'est-ce que vous appréciez tout particulièrement dans cette aventure ?
1: Le rôle du Centre socioculturel Agora, c'est avant tout de faire un accueil inconditionnel, donc c'est-à-dire d'accueillir toutes les personnes qui poussent la porte du Centre socioculturel et de pouvoir répondre à leurs besoins, à leurs envies aussi, et du coup de leur proposer pour cet été une programmation diverse et variée où du coup nous pouvons retrouver différentes thématiques. Donc ça va aller de l'activité créative à un chantier participatif.
0: Ce sera proposé aux habitants, aux adhérents. Comment ça va se passer? Vous serez où?
1: La thématique de cet été, c'est la participation des habitants, la participation des bénévoles, mais encore plus la participation notamment des pas citoyens, puisque ce Rénov' chantier, c'est un chantier collectif, parce qu'à plusieurs on y arrive mieux. Du coup, c'est rénover les murs du centre socioculturel, rafraîchir ces murs qui en ont grandement besoin. Et ce chantier sera proposé pour les bénévoles du centre social, les adhérents. Il y a des passes citoyens du service jeunesse qui vont venir se greffer au collectif. Et il y aura aussi l'aide d'un professionnel, hein, donc d'un peintre, un agent du service technique municipal.
0: Est-ce qu'il y a toujours la possibilité de s'inscrire, participer à cette action?
1: Alors tout à fait, hein, c'est ouvert. Il n'y a pas d'inscription, dirais-je, en fait, si les gens souhaitent venir, en tout cas, mettre un petit coup de peinture, un petit coup de rafraîchissement au centre social. Les gens sont les bienvenus, en tout cas, il n'y a pas de souci.
0: Donc, fin juillet, ce sera terminé. L'objectif, c'est quoi?
1: L'objectif, effectivement, c'est qu'au 31 juillet, les murs du centre social soient refaits à neuf. Il n'y a pas d'enjeu non plus, il n'y a pas de pression. Il faut que ça soit fait dans la convivialité, dans la bonne humeur. Ce chantier aussi, il a pour objectif de permettre aux gens qui ne sont pas bricoleurs ou qui ne pense pas être bricoleur, d'apprendre du coup des méthodes pour peindre, pour poncer, voilà. Ce chantier, il a aussi cet objectif-là. On continue dans les chantiers participatifs, puisque du coup là, on part sur de la couture chantier qui se tiendra du 5 au 27 août, où là par contre c'est sur inscription, sur le centre socioculturel Agora. Nous avons en fait un atelier couture avec Isabelle, notre animatrice couture, et du coup elle propose de rénover les housses de coussin des gros fauteuils qui est à l'entrée du centre social, pour que ce soit beaucoup plus gai et puis plus accueillant pour les gens qui poussent la porte du centre social.
0: Est-ce qu'il faut ramener du matériel,
1: du tissu? Pas du tout sur ce chantier-là. Il y a déjà du tissu qui a été acheté il y a quelques temps, choisi du coup par le collectif de couture. Voilà, c'est les couturières du centre social qui vont refaire en fait les housses de coussin. Ça va être un projet qui va concerner 6 ou 7 couturières, pas plus, parce que comme c'est des travaux manuels, il ne faut pas qu'elles soient davantage, quoi.
0: Alors ça, c'est pour le mois d'août.
1: Ça, c'est pour le mois d'août.
0: Le mois de juillet, il y aura uniquement le chantier participatif.
1: Pas du tout, Marie. Sur l'été, dans sa globalité, en fait, par exemple, sur le mois de juillet, on propose une sortie à Formaon et une sortie à la base de loisirs de Saint-Leu-d'Estran. Sur le mois d'août, on propose une sortie à la mer au Touquet et une autre sortie à la base de loisirs de Saint-Leu-d'Estran.
0: Il reste encore des places ou pas?
1: Alors, il reste quelques places sur les bases de loisirs. Par contre, je tiens à notifier que il faut être adhérent au centre social pour participer aux sorties. Pour l'été, on ne prend pas de nouvelles adhésions. Mais par contre, nous relançons notre campagne d'inscription pour l'année 2026-2027 le samedi 5 septembre lors du forum des associations. On sera là et du coup, on procédera aux inscriptions pour les gens qui le souhaitent.
0: Pour les deux sorties qui sont organisées, c'est des sorties qui ont déjà été proposées aux habitants?
1: Tout à fait. L'année dernière, nous avions proposé exactement les mêmes sorties. Cette année, on a fait un petit questionnaire concernant la destination des sorties en bord de mer. Voilà, peut-être qu'ils voulaient changer de format rond ou du Touquet. Et pas du tout. Les réponses ont été exactement les mêmes que l'année précédente. On retourne à format rond et on retourne au Touquet parce que ce sont deux destinations qui conviennent parfaitement en fait aux adhérents. Une petite précision, c'est que la sortie à la mer format rond, on a plus orienté des inscriptions familiales. Donc c'est plus des familles. Au Touquet, on aura aussi des familles, mais c'est aussi pour des adultes seuls. On a d'excellents retours, puisque du coup, effectivement, ça permet aux familles ou aux seniors, puisqu'on a aussi des seniors, ça permet aux familles et aux seniors de s'échapper de leur quotidien. Certains n'ont pas la possibilité de partir en vacances, donc du coup, ça leur permet voilà, de prendre l'air en bord de mer et puis de voir de nouvelles horizons aussi.
0: Mmh. Et sur place, vous faites quoi?
1: Il y a plusieurs possibilités. Nous, on explique en fait aux participants des sorties que soit elles restent avec nous, enfin elles restent en groupe, soit elles peuvent toute la journée être en quartier libre, c'est-à-dire que ne sont pas obligés de rester tout le temps en groupe. Les gens l'ont très bien compris, hein, ça se passe très bien. Donc il y a des gens qui font le choix de rester en groupe, notamment pour les repas, mais il y a aussi des gens qui font le choix de rester entre eux. Et alors on se voit hein, dans la journée hein, quand même hein, bien sûr. Toutes les sorties, on part à 50. Les sorties mères, on les fait en bus, et les sorties à la base de loisirs de Saint-Leu-d'Esran, on les fait en train. Voilà, d'accord. Comme on a la chance d'être proche de la base de loisirs, du coup, voilà, c'est un trajet qui est pas très long.
0: Est-ce que vous serez présent sur les deux sites de festivités, le parc Robespierre et
1: tout à fait. Alors on sera présent sur les animations de festivités. Nous allons aussi accompagner nos familles à se rendre sur les animations de festivités, sur les ciné plein air, tout ce qui est proposé, la journée famille, Proxred et tout ça. Effectivement, nous serons présents. On a aussi du coup 4 barbecues partagés, 2 en juillet, 2 en août. On avait proposé cette animation déjà l'année dernière. Fort de son succès, on s'est dit que ce serait bien de renouveler. Le principe en fait du barbecue partagé, c'est que du coup chacun participe un peu comme une auberge espagnole et du coup chacun amène en fait des plats, enfin voilà, ça peut être salade, quiche et tout ça, boisson, pain, et du coup on partage tout ça autour d'une soirée autour du barbecue, on fait des petits jeux.
0: Et ce sera quand?
1: Les barbecues partagés, ce sera le 8 et le 31 juillet et le 7 et le 21 août. On a aussi tous les vendredis du mois de juillet et du mois d'août, nous mettrons en place ce qu'on appelle cette année l'Agora Camping. De 15h à 18h, nous serons donc dans le jardin de la Maison des seniors et nous proposerons des activités créatives, des activités de plein air, des activités aquatiques aussi, de 15h à 18h à la Maison des seniors, et c'est sans inscription.
0: Vous l'avez compris, les festivités cette année s'annoncent particulièrement riches en animations et en rencontres. Entre les événements organisés par la ville de Persan et les activités proposées par le centre social, chaque persanais et persanaise devrait pouvoir retrouver de quoi profiter pleinement de l'été en famille, entre amis ou peut-être entre voisins. Le rendez-vous est donc donné à partir du 11 juillet pour découvrir cette belle programmation et partager ensemble un été placé sous le signe de la convivialité, de la culture et du vivre ensemble. Très bel été à tous.
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1: Bonjour, on commence ce Flash Info avec un rendez-vous festif à Berne-sur-Oise. À l'occasion de la fête nationale, le comité des fêtes donne rendez-vous aux habitants lundi 14 juillet sur la place de la mairie pour le petit marché des producteurs. Ce sera à partir de 16h jusqu'à 20h. Des producteurs locaux et des artisans seront présents avec des dégustations, une restauration sur place et des créations artisanales. Et pour prolonger la fête, un DJ animera la soirée afin de célébrer le 14 juillet dans une ambiance conviviale. Dans un tout autre registre, place à la nature, cette fois-ci avec le département du Val-d'Oise qui poursuit son programme de sortie nature, avec près de 140 animations proposées d'avril à novembre pour découvrir les espaces naturels du territoire. À Berne-sur-Oise, une balade est donc organisée le samedi 1er août de 14h à 16h au cœur du marais de la commune. Une sortie accessible dès l'âge de 3 ans, néanmoins, seules 30 places sont disponibles. Les inscriptions sont ouvertes dès à présent sur le site internet de la mairie. Et puis on termine avec une information plus préoccupante. Ce mardi 7 juillet, un incident s'est produit au sein de la mairie de Berne-sur-Oise. Selon la municipalité, un individu s'est introduit dans une zone interdite au public afin d'obtenir l'attribution d'un logement social. Toujours selon la mairie, il aurait adopté un comportement agressif en présence de plusieurs agents municipaux et tenu des propos intimidants à l'encontre du maire Olivier Anti. Les gendarmes sont intervenus et une plainte a été déposée. Dans un communiqué publié dans la foulée, l'Union des maires du Val-d'Oise condamne fermement ces faits et apporte son soutien aux maires ainsi qu'aux agents municipaux. L'association précise que, profondément choqué, le personnel communal a exercé son droit de retrait, entraînant la fermeture exceptionnelle de la mairie mardi après-midi. L'Union des maires indique également qu'elle pourrait se constituer partie civile en fonction des suites données à la procédure judiciaire. Excellente journée à tous.

Bonjour, je suis Sandrine, chargée de communication à la MJC de Persan, et je vous présente l'agenda des mois de juillet à août de la MJC. Dans le cadre de l'activité de devoir de l'ASCO, l'Espace J vous présente l'action « Tous prêts pour la rentrée ». Portée par l'équipe jeunesse, cette action vise à renforcer la solidarité et l'entraide en luttant contre les inégalités d'accès au matériel scolaire. L'objectif est simple, collecter des fournitures, sacs, cahiers, stylos, etc. pour offrir à chaque jeune de l'accompagnement à la scolarité les moyens de réussir. La collecte est lancée. Si vous avez du matériel scolaire délaissé et en bon état dans vos placards, vous pouvez les déposer à la MJC tout l'été. Pour plus d'informations, contactez Amel de l'Espace J par mail jeunesse avec un S @mjcperson.fr. La MJC a intégré le réseau Les Relais Numériques. Les Relais Numériques sont un dispositif créé et soutenu par Emmaüs Connect pour lutter contre l'exclusion numérique des personnes en situation de précarité. La MJC a intégré depuis peu ce nouveau réseau et devient désormais votre nouveau relais numérique. Sous condition d'éligibilité, la MJC vous propose de vous équiper en mettant à disposition à tarif solidaire des ordinateurs, smartphones ou tablettes reconditionnées, de vous aider à vous connecter avec l'accès à des offres de téléphonie mobile et d'internet à prix réduit. La plupart des démarches du quotidien sont désormais numériques. La recherche d'emploi, les accès aux droits sociaux, au logement, à la santé, la scolarité des enfants, les démarches administratives, etc. Les personnes qui ne disposent ni d'équipement, ni de connexion, ni de compétences numériques risquent d'être exclues de ces services essentiels. Emmaüs Connect a ainsi développé son réseau des relais numériques pour apporter une aide de proximité partout en France. Pour plus d'informations, contactez Nina de l'Espace Médiation par mail médiation@mjcperson.fr. L'accès au dispositif est ouvert aux personnes majeures ainsi qu'aux mineurs représentés par leur représentant légal, confrontés à une situation de précarité économique, sociale ou numérique. L'éligibilité est déterminée soit en fonction du niveau des ressources, soit sur prescription sociale, c'est-à-dire sur orientation par un partenaire du dispositif. Pendant les vacances d'été, la MJC vous propose une multitude d'activités avec le programme estival. En juillet et août, la MJC reste ouverte. Elle vous propose à travers ce programme d'activités des sorties pédagogiques, culturelles, en famille ou en solo, des ateliers créatifs et plein d'autres surprises. Le programme est disponible en téléchargement en page d'accueil de notre site internet www.mjcperson.fr. L'équipe de la MJC sera présente pour vous accueillir tout au long de l'été. La brochure de la nouvelle saison 2026-2027 arrive très prochainement. Venez la chercher à l'accueil de la MJC dès la fin du mois de juillet, aux horaires d'ouverture d'été, et trouvez votre activité préférée parmi nos nombreuses propositions. À partir du lundi 6 juillet et jusqu'au vendredi 29 août, nous serons ouverts du lundi au vendredi aux horaires suivants. 9h30, 12h30, 13h30, 18h. La MJC sera fermée exceptionnellement le mardi férié du 14 juillet. Merci de votre écoute. La MJC vous donne rendez-vous en septembre pour un nouvel agenda sur Alternative FM.

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3: Bonjour à tous. Dans notre Flash Info aujourd'hui, on s'intéresse à un sujet sensible d'actualité et d'intérêt général. Pendant cette période estivale, les événements festifs de l'été sont nombreux et les services douaniers renforcent leur vigilance face à un phénomène préoccupant. L'importation illégale d'engins pyrotechniques destinés à l'origine aux célébrations. Certains de ces produits sont aujourd'hui détournés de leur usage et utilisés contre les forces de l'ordre ou lors de troubles à l'ordre public. En Île-de-France, les résultats des contrôles menés par les douanes témoignent de l'ampleur de ce phénomène. Pour mieux comprendre cette mobilisation et les enjeux qui l'accompagnent, nous avons au téléphone le directeur interrégional des douanes et droits indirects d'Île-de-France. Monsieur Christian Boucard, bonjour.
4: Bonjour Madame Loff.
3: Alors, les douanes d'Île-de-France viennent d'annoncer la saisie de 3114 engins pyrotechniques au cours du premier semestre 2026. Que vous inspirent ces chiffres ? Est-ce qu'aujourd'hui, il y a eu une augmentation des importations illégales de ces produits par rapport aux années précédentes ?
4: Alors déjà, c'est la manifestation d'un phénomène effectivement qui existe depuis quelques années. Nous le datons à peu près 2023, puisque avant l'année 2023, nous n'avions quasiment aucune constatation dans ce domaine. Et depuis cette année, ce sont plusieurs milliers d'articles chaque année qui sont saisis. C'est le reflet de plusieurs choses, c'est-à-dire que ça peut être des particuliers qui importent ces produits, souvent en provenance des pays de l'Est d'ailleurs, ou ça peut être aussi des professionnels. À la base, c'est quelque chose qui est légal si c'est déclaré, s'il y a des autorisations qui sont obtenues. Mais là, les saisies dont on parle sont celles qui sont illégales, qui n'ont fait l'objet d'aucune demande d'autorisation et qui, malheureusement, souvent se retournent contre les forces de l'ordre avec donc des dégâts qui sont faits régulièrement, notamment à l'occasion d'une manifestation sportive ou plus généralement de différents événements. C'est un phénomène qui est ancré maintenant, qui est réel et qui dure depuis plusieurs années.
3: Alors comment les douaniers repèrent-ils ces colis parmi les milliers d'envois qui transitent chaque jour dans les centres de fret express et postal ?
4: D'abord, il faut dire qu'on travaille avec les expressistes. On a vraiment de gros expressistes en France qui sont rodés à ce type de trafic et donc ils nous préviennent tout simplement quand eux ont des suspicions sur des arrivées. Donc ça, c'est une première méthode. On a également des renseignements qui peuvent provenir de l'étranger, des pays de départ. On a un réseau d'attachés douaniers à l'étranger qui peuvent nous informer, qui sont en contact avec les autorités de ces pays-là. Et puis ensuite, on a des moyens techniques qui sont utilisés dans certains centres postaux. C'est le cas, par exemple, en Île-de-France, à Vissou, par exemple, où il y a un grand centre de la poste. On a un scanner qui peut permettre de détecter les produits et de repérer certains arrivages. Ça, c'est pour le fret express et postal, mais on a aussi des contrôles qui sont faits sur le fret routier. Et donc, lorsqu'on a des arrivées par camion, là, on est sur des contrôles routiers. Là, c'est un peu plus compliqué. On n'a pas forcément les mêmes méthodes. Et donc là, ça va être un petit peu en fonction de différents critères. Ça peut être la provenance, notamment des camions. C'est vrai que si on voit des camions qui viennent des pays de l'Est, ça peut être un critère par exemple.
3: Est-ce que vous avez constaté une évolution des profils ou des modes d'approvisionnement des personnes qui commandent ces engins ?
4: Alors, il n'y a pas vraiment de profil type, donc on n'a pas vraiment enregistré dans nos constatations un profil particulier de personnes qui se livreraient à ce type d'introduction ou d'importation. Ça peut être des jeunes pour faire la fête, ça peut être des familles, ça peut être parfois des professionnels. Alors, quand c'est des professionnels et qui sont dans les clous, ça va, mais ça peut être des professionnels qui peuvent parfois aussi s'affranchir des règles. Donc, dans tous les cas, c'est assez divers. Nous, on essaie de diversifier pour avoir des contrôles sur l'ensemble des vecteurs et essayer de retirer au maximum ces produits parce qu'ils sont dangereux à la fois pour les utilisateurs s'ils ne maîtrisent pas, puisqu'on a souvent des blessés, et puis dangereux bien sûr pour les forces de l'ordre sur lesquelles ils sont projetés.
3: Alors j'imagine que les achats sur Internet et les plateformes étrangères facilitent ce type de trafic ?
4: Pas forcément toujours des trafics, c'est-à-dire que parfois ce sont vraiment des importations morcelées pour peut-être simplement faire la fête. Alors le problème de faire la fête, c'est que parfois c'est tout à fait légitime, et puis parfois ça déborde, et c'est là qu'il y a une difficulté, parce que ce sont des engins qui sont classifiés, qui sont dangereux, et donc il faut quand même les utiliser dans certaines conditions qui ne sont pas toujours connues, notamment lorsqu'il ne s'agit pas de professionnels. Et les plateformes étrangères facilitent ces trafics. Donc on a un développement du e-commerce aujourd'hui, et donc on a une augmentation de tous les flux, et légaux comme illégaux. Et donc notre difficulté, c'est d'arriver à trier au milieu des flux la partie illégale.
3: Le 14 juillet approche, les contrôles sont renforcés, je suppose. Comment les équipes s'organisent-elles durant cette période particulièrement sensible ?
4: Oui, c'est vrai qu'on renforce nos contrôles. Alors, en amont du 14 juillet, mais généralement aussi en amont des périodes de fêtes ou en fin d'année. Par exemple, on sait qu'il y a aussi beaucoup d'importations pour les fêtes de fin d'année. C'est le cas en ce moment, hein, en amont du 14 juillet. Donc là, on essaie de concentrer les contrôles. D'abord, le fret express et postal, on le citait tout à l'heure, c'est vrai que c'est comme c'est un des vecteurs importants. On va peut-être un peu plus sur ces centres. Il y en a plusieurs en Ile-de-France, mais c'est vrai sur le reste du territoire. Nos collègues douaniers du reste du territoire participent aussi à ces processus de contrôle. Et puis après, on essaie de rester quand même sur les autres vecteurs, puisque la douane contrôle aussi, il y a d'autres priorités sur les stupéfiants, les contrefaçons, donc on doit quand même rester présent sur l'ensemble des secteurs. Mais quand on va dans des centres de fret express et postal, on va trouver aussi bien des contrefaçons que des stupéfiants, que des armes, que des engins pyrotechniques, qui d'ailleurs peuvent s'apparenter à des armes, puisque je rappelle qu'à l'intérieur, il y a quand même des poudres explosives, donc c'est dangereux.
3: La prévention est également un axe important de votre action. Est-ce que vous pouvez rappeler ce que risque que les personnes qui importent ou détiennent illégalement ces engins?
4: Oui, alors c'est une infraction douanière, en fait. Donc déjà, le fait qu'on vienne de l'Union européenne, d'ailleurs, d'un pays extérieur à l'Union européenne, c'est un peu les mêmes types d'infractions. C'est de la contrebande ou c'est de l'importation sans déclaration, juridiquement. Donc dans ce cas-là, on s'expose à une amende qui peut aller de une à deux fois la valeur de la marchandise importée. Et en plus, il y a même des peines d'emprisonnement qui sont prévues jusqu'à 3 ans. Alors évidemment, les peines d'emprisonnement, ce serait pour les trafics, c'est pas pour des particuliers qui importerait, ça peut se régler pour les infractions les plus simples par une amende qui va être infligée même directement sur le champ, puisqu'on a la possibilité d'infliger des amendes au niveau douanier par transaction avec les opérateurs ou les particuliers qui importent de façon illégale. Mais c'est vrai que si c'était des trafics, on peut même aller à des peines beaucoup plus lourdes. S'il s'agissait de bandes organisées, par exemple, on peut avoir des peines jusqu'à 10 ans d'emprisonnement et même des amendes qui montent jusqu'à 10 fois la valeur de l'objet de fraude. Donc ça peut être des choses dans des cas extrêmes qui sont beaucoup plus sévères.
3: Et puis pour terminer, les saisies que vous annoncez, est-ce qu'elles représentent uniquement la partie émergée de l'iceberg ou vous estimez que les contrôles permettent aujourd'hui de contenir efficacement ce trafic?
4: Alors, il faut reconnaître qu'on ne peut appréhender qu'une partie. On ne sait pas la chiffrer. On n'a pas d'indicateur statistique pour savoir quelle est la partie qui passe. Ce qu'on sait, c'est que forcément une partie passe, puisqu'on le voit donc dans les enceintes sportives, on le voit quand il y a des manifestations. Alors, c'est pas forcément tout produit à l'étranger. Ça peut être aussi une partie qui est fabriquée en France. Donc, on n'est pas seul à faire des constatations. Les forces de police vont en retirer aussi une partie du marché. Mais on a du mal à estimer la part. Bon, nous, notre objectif, c'est d'en retirer la plus grosse partie possible, mais malheureusement, il y a, au vu de la multiplicité des flux internationaux, il va toujours y avoir une partie qui va arriver sur le marché national et donc qui va être utilisée dans des conditions pas toujours légales.
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4: Bonjour à tous et bienvenue dans votre magazine au cœur de la ville Persan. Nous parlerons aujourd'hui des festivités qui fera son grand retour à partir du 11 juillet avec une programmation riche en animations, activités familiales et des rendez-vous associatifs destinés à tous les publics. Pour nous présenter cette nouvelle édition, nous recevons au studio d'Alternative FM Hassan Aza, adjoint délégué aux actions et aux animations sociales à la politique de la ville et à la jeunesse. Séverine Potin, directrice du pôle animation et vie locale, ainsi que Jessica Figliolini, référente animation et vie associative. En deuxième partie de ce magazine, après la pause musicale, Fanny Chaloux, référente famille du centre social Agora, nous présentera également les nombreuses activités proposées aux habitants pendant les vacances. Alors, que nous réserve cet été 2026? Réponse tout de suite. Bonjour et bienvenue à la radio locale de Persan. L'an dernier, la fête était répartie sur plusieurs quartiers et plusieurs semaines. Quel bilan avez-vous tiré de cette formule?
5: C'est une formule qui plaît aux habitants et correspond

0: font aux différents publics pour offrir une pause aux habitants.
1: Cette nouvelle édition se déroulera sur deux parcs emblématiques de la ville, je crois, le parc de Lèche et le parc Robespierre. Qu'est-ce qui a motivé ce choix de concentrer les animations sur ces deux sites, ces deux lieux qui sont bien identifiés par les personnes? Est-ce que c'est pour favoriser plus de rencontres?
2: Oui, en partie. En plus, c'est des lieux qui sont bien repérés par les habitants, donc c'est plus accessible pour eux. En plus, ils sont ombragés, donc ça nous fait une petite pause détente pendant l'été.
1: Vous avez constaté un plus grand nombre d'habitants qui restent à Persan pendant l'été?
0: Oui, cela dépend des années. Le constat est bien présent depuis le Covid et le contexte international.
2: Il y a de moins en moins de personnes qui partent en vacances.
1: Il y aura une programmation nocturne, parce que je sais qu'il y a souvent des projections de films, et d'ailleurs, il y en aura cette année aussi.
3: Oui, alors tout à fait. On va organiser une soirée loto le jour de l'inauguration des festivités, donc le samedi 11 juillet, au parc de Lèche de 19h à 21h. Et il y aura deux séances de ciné plein air, une au mois de juillet, une au mois d'août. Et on proposera un petit spectacle de clôture au parc de Lèche également le 28 août.
1: Quels sont les temps forts que vous aimeriez particulièrement mettre en avant cette année?
0: Là, on aura la journée structure gonflable du 1er août. La journée familiale, la journée Prox Aventure du samedi 25 juillet et la journée dédiée à la jeunesse le 20 août.
1: Alors vous accordez également une grande place aux valeurs de solidarité et de citoyenneté dans la programmation avec notamment la journée Prox Red dont vous venez de parler. C'est une journée d'animation mais qui permettra aussi d'aborder des sujets de prévention, de citoyenneté. Quelle animation y aura-t-il cette année? Est-ce que ce sera les mêmes que les années précédentes?
0: On aura de l'escalade, du foot, du tir laser, la lucarne, les stands de découverte du métier de pompier, de gendarme, parcours carte, à pédale, stand de prévention solaire et d'autres surprises.
1: Les habitants auront l'occasion aussi d'échanger avec eux. Un jeune qui souhaiterait faire carrière, par exemple, chez les pompiers ou les gendarmes, est-ce qu'il aura la possibilité d'échanger avec eux?
2: Oui, tout à fait. Tous les stands en fait, des métiers de l'uniforme et de la sécurité seront présents et répondront à toutes les questions des jeunes, des habitants, toute la journée.
1: Les associations, les bénévoles et les partenaires locaux jouent un rôle important dans l'organisation de cet événement. Combien sont-ils cette année et est-ce qu'il y a de nouvelles associations qui vous ont rejoint?
2: On a l'association France Addiction qui nous a rejoint sur les thématiques de prévention et le club de modélisme qui nous rejoint cette année sur trois activités.
1: Ils vont proposer des activités de construction
2: Construction d'aiglons et de construction de fusées à eau.
1: L'activité canoë, c'est devenu au fil des années l'un des rendez-vous les plus attendus des festivités. C'est une activité qui permet aux petits comme aux grands de découvrir autrement le cadre naturel du site. Est-ce que c'est une manière pour vous de sensibiliser les personnes à leur environnement tout en pratiquant une activité sympa?
3: Oui, tout à fait. On en profite tous les ans pour faire nettoyer le plan d'eau et du coup, effectivement, expliquer aux enfants que plus ils le maintiennent propre le reste de l'année, plus ils peuvent accéder l'été pour faire leurs animations. Et l'activité canoë-kayak est une activité très attendue. On a pas mal de gens, même extérieurs à Persan, qui attendent cette activité et se rendent sur le parc pour nous rejoindre.
1: Alors, la municipalité veille toujours à ce que ces activités restent accessibles à tous, quelle que soit leur situation familiale ou financière. Les activités seront toujours gratuites et est-ce qu'il y aura un espace restauration? Et qu'est-ce qu'il y aura? Est-ce qu'il y aura des frites merguez?
0: En fait, toujours gratuite. La restauration, c'est que lors des cinémas plein air ou au parc de Lèche grâce à la présence du forum.
1: Ça commence le 11 juillet, oui. Les festivités. Ce sera uniquement l'après-midi et en début de soirée.
3: Tout à fait. Les animations, en règle générale, seront sur du 15h-19h.
1: Une attention particulière est également portée aux tout-petits avec un espace qui leur est entièrement dédié, dans lequel ils peuvent partager des moments simples de jeu. Est-ce qu'il y aura toujours un bac à sable, de quoi colorier, des ateliers créatifs pour eux?
2: Alors, plus de bac à sable. Pour les raisons sanitaires, on n'a plus le droit de le mettre en place, tout comme les jeux d'eau, malheureusement. Mais il y aura de temps en temps de quoi colorier, des petits ateliers créatifs grâce à la présence du pôle parentalité et réussite éducative qui participe à certaines journées avec nous. On aura la chance d'avoir avec nous régulièrement la chargée de mission santé handicap qui proposera des stands de prévention, notamment autour du soleil, sur les journées.
1: S'il fait trop chaud, vous êtes susceptible de décaler un petit peu les horaires.
2: C'est ça.
1: Il y aura des points d'eau?
2: Alors, sur le parc de Lèche, il y a des points d'eau. Mmh. On fera quand même une sensibilisation auprès du public pour qu'ils pensent à venir avec leurs gourdes, chapeaux, lunettes de soleil et crème solaire. On pourra, au parc Robespierre, remplir les gourdes, mais on ne pourra pas fournir de l'eau au public.
1: Pour la fête nationale, comment ça va se passer?
2: Ça sera un rendez-vous au parc de Lèche, en musique, et après le feu d'artifice qui sera tiré à 23h.
0: L'équipe animation festivité vous donnera également rendez-vous tous les mercredis de 15h à 19h sur la place de l'Hôtel de Ville pour des ateliers créatifs ou jeux sportifs dans la ville selon les conditions météorologiques. Les activités seront élaborées avec le public sur place.
2: Je voulais profiter de cette émission aussi pour faire un petit clin d'œil aux collègues du pôle socio-culturel Agora qui, tout l'été, vont proposer l'Agora Camping tous les vendredis de juillet et d'août de 15h à 18h et aussi leur semaine Aqua Agora du 4 au 8 août ainsi que la présence d'une ferme pédagogique le 18 juillet.

0: Après avoir rencontré l'élu à la politique de la ville, Monsieur Haza, et les équipes municipales chargées de l'animation, notre magazine poursuit son immersion au cœur de festivités en donnant la parole à d'autres acteurs de terrain. Le centre social est un lieu de rencontre, d'échange et de solidarité qui accompagne les habitants tout au long de l'année. Et à l'occasion de festivités, ces animateurs se mobilisent pour proposer des activités accessibles à tous, créer du lien entre les générations et faire vivre les quartiers durant la période estivale. Aujourd'hui, nous rencontrons Fanny Chalot, référente famille au centre social, afin de découvrir l'implication du centre social dans cette nouvelle édition de festivités, les animations qui seront proposées et puis les projets qui rythmeront l'été des habitants. Fanny, bonjour.
1: Bonjour Marie.
0: Quel sera le rôle du centre social dans l'organisation pour cet été et pour cette nouvelle édition, et qu'est-ce que vous appréciez tout particulièrement dans cette aventure?
1: Le rôle du centre socioculturel Agora, c'est avant tout de faire un accueil inconditionnel, donc c'est-à-dire d'accueillir toutes les personnes qui poussent la porte du centre socioculturel et de pouvoir répondre à leurs besoins, à leurs envies aussi, et du coup de leur proposer pour cet été une programmation diverse et variée où du coup nous pouvons retrouver différentes thématiques. Donc ça va aller de l'activité créative à un chantier participatif.
0: Ce sera proposé aux habitants, aux adhérents. Comment ça va se passer? Vous serez où?
1: La thématique de cet été, c'est la participation des habitants, la participation des bénévoles, mais encore plus la participation notamment des pas citoyens, puisque ce Rénov' chantier, c'est un chantier collectif, parce qu'à plusieurs on y arrive mieux. Du coup, c'est rénover les murs du centre socioculturel, rafraîchir ces murs qui en ont grandement besoin. Et ce chantier sera proposé pour les bénévoles du centre social, les adhérents. Il y a des passes citoyens du service jeunesse qui vont venir se greffer au collectif. Et il y aura aussi l'aide d'un professionnel, hein, donc d'un peintre, un agent du service technique municipal.
0: Est-ce qu'il y a toujours la possibilité de s'inscrire, participer à cette action?
1: Alors tout à fait, hein, c'est ouvert. Il n'y a pas d'inscription, dirais-je, en fait, si les gens souhaitent venir, en tout cas, mettre un petit coup de peinture, un petit coup de rafraîchissement au centre social. Les gens sont les bienvenus, en tout cas, il n'y a pas de souci.
0: Donc, fin juillet, ce sera terminé. L'objectif, c'est quoi?
1: L'objectif, effectivement, c'est qu'au 31 juillet, les murs du centre social soient refaits à neuf. Il n'y a pas d'enjeu non plus, il n'y a pas de pression. Il faut que ça soit fait dans la convivialité, dans la bonne humeur. Ce chantier aussi, il a pour objectif de permettre aux gens qui ne sont pas bricoleurs ou qui ne pense pas être bricoleur, d'apprendre du coup des méthodes pour peindre, pour poncer, voilà. Ce chantier, il a aussi cet objectif-là. On continue dans les chantiers participatifs, puisque du coup là, on part sur de la couture chantier qui se tiendra du 5 au 27 août, où là par contre c'est sur inscription, sur le centre socioculturel Agora. Nous avons en fait un atelier couture avec Isabelle, notre animatrice couture, et du coup elle propose de rénover les housses de coussins des gros fauteuils qui est à l'entrée du centre social, pour que ce soit beaucoup plus gai et puis plus accueillant pour les gens qui poussent la porte du centre social.
0: Est-ce qu'il faut ramener du matériel,
1: du tissu? Pas du tout sur ce chantier-là. Il y a déjà du tissu qui a été acheté il y a quelques temps, choisi du coup par le collectif de couture. Voilà, c'est les couturières du centre social qui vont refaire en fait les housses de coussins. Ça va être un projet qui va concerner 6 ou 7 couturières, pas plus, parce que comme c'est des travaux manuels, il ne faut pas qu'elles soient davantage, quoi.
0: Alors ça, c'est pour le mois d'août.
1: Ça, c'est pour le mois d'août.
0: Le mois de juillet, il y aura uniquement le chantier participatif.
1: Pas du tout, Marie. Sur l'été, dans sa globalité, en fait, par exemple, sur le mois de juillet, on propose une sortie à Formaon et une sortie à la base de loisirs de Saint-Leu-d'Estran. Sur le mois d'août, on propose une sortie à la mer au Touquet et une autre sortie à la base de loisirs de Saint-Leu-d'Estran.
0: Il reste encore des places ou pas?
1: Alors, il reste quelques places sur les bases de loisirs. Par contre, je tiens à notifier que il faut être adhérent au centre social pour participer aux sorties. Pour l'été, on ne prend pas de nouvelles adhésions. Mais par contre, nous relançons notre campagne d'inscription pour l'année 2026-2027 le samedi 5 septembre lors du forum des associations. On sera là et du coup, on procédera aux inscriptions pour les gens qui le souhaitent.
0: Pour les deux sorties qui sont organisées, c'est des sorties qui ont déjà été proposées aux habitants?
1: Tout à fait. L'année dernière, nous avions proposé exactement les mêmes sorties. Cette année, on a fait un petit questionnaire concernant la la destination des sorties en bord de mer. Voilà, peut-être qu'ils voulaient changer de format rond ou du touquet. Et pas du tout. Les réponses ont été exactement les mêmes que l'année précédente. On retourne à format rond et on retourne au touquet parce que ce sont deux destinations qui conviennent parfaitement en fait aux adhérents. Une petite précision, c'est que la sortie à la mer format rond, on a plus orienté des inscriptions familiales, donc c'est plus des familles. Au touquet, on aura aussi des familles, mais c'est aussi pour des adultes seuls. On a d'excellents retours puisque du coup, effectivement, ça permet aux familles ou aux seniors, puisqu'on a aussi des seniors, ça permet aux familles, aux seniors de s'échapper de leur quotidien. Certains n'ont pas la possibilité de partir en vacances, donc du coup, ça leur permet voilà, de prendre l'air en bord de mer et puis de voir de nouvelles horizons aussi.
0: Et sur place, vous faites quoi ?
1: Il y a plusieurs possibilités. Nous, on explique en fait aux participants des sorties que soit elles restent avec nous, enfin elles restent en groupe, soit elles peuvent toute la journée être en quartier libre, c'est-à-dire qu'elles ne sont pas obligées de rester tout le temps en groupe. Les gens l'ont très bien compris, hein, ça se passe très bien, donc il y a des gens qui font le choix de rester en groupe, notamment pour les repas, mais il y a aussi des gens qui font le choix de rester entre eux. Et, alors on se voit hein, dans la journée hein, quand même, hein, bien sûr. Toutes les sorties, on part à 50. Les sorties mères, on les fait en bus, et les sorties à la base de loisirs de Saint-Leu-d'Esserand, on les fait en train. Voilà, d'accord. Comme on a la chance d'être proche de la base de loisirs, du coup, voilà, c'est un trajet qui n'est pas très long.
0: Est-ce que vous serez présent sur les deux sites de festivités, le parc Robespierre et
1: tout à fait. Alors on sera présent sur les animations de festivités. Nous allons aussi accompagner nos familles à se rendre sur les animations de festivités, sur les ciné plein air, tout ce qui est proposé, la journée famille, Proxred et tout ça. Effectivement, nous serons présents. On a aussi du coup 4 barbecues partagés, 2 en juillet, 2 en août. On avait proposé cette animation déjà l'année dernière. Fort de son succès, on s'est dit que ce serait bien de renouveler. Le principe en fait du barbecue partagé, c'est que du coup chacun participe un peu comme une auberge espagnole et du coup chacun amène en fait des plats, enfin voilà, ça peut être salade, quiche et tout ça, boisson, pain, et du coup on partage tout ça autour d'une soirée autour du barbecue, on fait des petits jeux.
0: Et ce sera quand ?
1: Les barbecues partagés, ce sera le 8 et le 31 juillet et le 7 et le 21 août. On a aussi tous les vendredis du mois de juillet et du mois d'août, nous mettrons en place ce qu'on appelle cette année l'Agora Camping. De 15h à 18h, nous serons donc dans le jardin de la Maison des Seniors et nous proposerons des activités créatives, des activités de plein air, des activités aquatiques aussi. De 15h à 18h à la Maison des Seniors et c'est sans inscription.
0: Vous l'avez compris, les festivités cette année s'annoncent particulièrement riches en animation et en rencontres. Entre les événements organisés par la ville de Persan et les activités proposées par le centre social, chaque persané et persanaise devrait pouvoir retrouver de quoi profiter pleinement de l'été en famille, entre amis ou peut-être entre voisins. Le rendez-vous est donc donné à partir du 11 juillet pour découvrir cette belle programmation et partager ensemble un été placé sous le signe de la convivialité, de la culture et du vivre ensemble. Très bel été à tous.
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1: Bonjour, on commence ce Flash Info avec un rendez-vous festif à Berne-sur-Oise. À l'occasion de la fête nationale, le comité des fêtes donne rendez-vous aux habitants lundi 14 juillet sur la place de la mairie pour le petit marché des producteurs. Ce sera à partir de 16h jusqu'à 20h. Des producteurs locaux et des artisans seront présents avec des dégustations, une restauration sur place et des créations artisanales. Et pour prolonger la fête, un DJ animera la soirée afin de célébrer le 14 juillet dans une ambiance conviviale. Dans un tout autre registre, place à la nature, cette fois-ci avec le département du Val-d'Oise qui poursuit son programme de sortie nature, avec près de 140 animations proposées d'avril à novembre pour découvrir les espaces naturels du territoire. À Berne-sur-Oise, une balade est donc organisée le samedi 1er août de 14h à 16h au cœur du marais de la commune. Une sortie accessible dès l'âge de 3 ans, néanmoins, seules 30 places sont disponibles. Les inscriptions sont ouvertes dès à présent sur le site internet de la mairie. Et puis on termine avec une information plus préoccupante. Ce mardi 7 juillet, un incident s'est produit au sein de la mairie de Berne-sur-Oise. Selon la municipalité, un individu s'est introduit dans une zone interdite au public afin d'obtenir l'attribution d'un logement social. Toujours selon la mairie, il aurait adopté un comportement agressif en présence de plusieurs agents municipaux et tenu des propos intimidants à l'encontre du maire Olivier Anti. Les gendarmes sont intervenus et une plainte a été déposée. Dans un communiqué publié dans la foulée, l'Union des maires du Val-d'Oise condamne fermement ces faits et apporte son soutien aux maires ainsi qu'aux agents municipaux. L'association précise que, profondément choqué, le personnel communal a exercé son droit de retrait, entraînant la fermeture exceptionnelle de la mairie mardi après-midi. L'Union des maires indique également qu'elle pourrait se constituer partie civile en fonction des suites données à la procédure judiciaire. Excellente journée à tous.

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1: Bonjour, je suis Sandrine, chargée de communication à la MJC de Persan, et je vous présente l'agenda des mois de juillet à août de la MJC. Dans le cadre de l'activité de devoir de l'ASCO, l'Espace J vous présente l'action « Tous prêts pour la rentrée ». Portée par l'équipe jeunesse, cette action vise à renforcer la solidarité et l'entraide en luttant contre les inégalités d'accès au matériel scolaire. L'objectif est simple, collecter des fournitures, sacs, cahiers, stylos, etc. pour offrir à chaque jeune de l'accompagnement à la scolarité les moyens de réussir. La collecte est lancée. Si vous avez du matériel scolaire délaissé et en bon état dans vos placards, vous pouvez les déposer à la MJC tout l'été. Pour plus d'informations, contactez Amel de l'Espace J par mail jeunesse avec un S @mjcperson.fr. La MJC a intégré le réseau Les Relais Numériques. Les Relais Numériques sont un dispositif créé et soutenu par Emmaüs Connect pour lutter contre l'exclusion numérique des personnes en situation de précarité. La MJC a intégré depuis peu ce nouveau réseau et devient désormais votre nouveau relais numérique. Conditions d'éligibilité, la MJC vous propose de vous équiper en mettant à disposition à tarif solidaire des ordinateurs, smartphones ou tablettes reconditionnées, de vous aider à vous connecter avec l'accès à des offres de téléphonie mobile et d'internet à prix réduit. La plupart des démarches du quotidien sont désormais numériques. La recherche d'emploi, les accès aux droits sociaux, au logement, à la santé, la scolarité des enfants, les démarches administratives, etc. Les personnes qui ne disposent ni d'équipement, ni de connexion, ni de compétences numériques risquent d'être exclues de ces services essentiels. Emmaüs Connect a ainsi développé son réseau des relais numériques pour apporter une aide de proximité partout en France. Pour plus d'informations, contactez Nina de l'Espace Médiation par mail médiation@mjcperson.fr. L'accès au dispositif est ouvert aux personnes majeures ainsi qu'aux mineurs représentés par leur représentant légal, confrontés à une situation de précarité économique, sociale ou numérique. L'éligibilité est déterminée soit en fonction du niveau des ressources, soit sur prescription sociale, c'est-à-dire sur orientation par un partenaire du dispositif. Pendant les vacances d'été, la MJC vous propose une multitude d'activités avec le programme estival. En juillet et août, la MJC reste ouverte. Elle vous propose à travers ce programme d'activités des sorties pédagogiques, culturelles, en famille ou en solo, des ateliers créatifs et plein d'autres surprises. Le programme est disponible en téléchargement en page d'accueil de notre site internet www.mjcperson.fr. L'équipe de la MJC sera présente pour vous accueillir tout au long de l'été. La brochure de la nouvelle saison 2026-2027 arrive très prochainement. Venez la chercher à l'accueil de la MJC dès la fin du mois de juillet, aux horaires d'ouverture d'été, et trouvez votre activité préférée parmi nos nombreuses propositions. À partir du lundi 6 juillet et jusqu'au vendredi 29 août, nous serons ouverts du lundi au vendredi aux horaires suivants. 9h30, 12h30, 13h30, 18h. La MJC sera fermée exceptionnellement le mardi férié du 14 juillet. Merci de votre écoute. La MJC vous donne rendez-vous en septembre pour un nouvel agenda sur Alternative FM.

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1: Bonjour à tous. Dans notre Flash Info aujourd'hui, on s'intéresse à un sujet sensible d'actualité et d'intérêt général. Pendant cette période estivale, les événements festifs de l'été sont nombreux et les services douaniers renforcent leur vigilance face à un phénomène préoccupant. L'importation illégale d'engins pyrotechniques destinés à l'origine aux célébrations. Certains de ces produits sont aujourd'hui détournés de leur usage et utilisés contre les forces de l'ordre ou lors de troubles à l'ordre public. En Île-de-France, les résultats des contrôles menés par les douanes témoignent de l'ampleur de ce phénomène. Pour mieux comprendre cette mobilisation et les enjeux qui l'accompagnent, nous avons au téléphone le directeur interrégional des douanes et droits indirects d'Île-de-France. Monsieur Christian Boucard, bonjour.
2: Bonjour Madame Loff.
1: Alors, les douanes d'Île-de-France viennent d'annoncer la saisie de 3114 engins pyrotechniques au cours du premier semestre 2026. Que vous inspirent ces chiffres ? Est-ce qu'aujourd'hui, il y a eu une augmentation des importations illégales de ces produits par rapport aux années précédentes ?
2: Alors déjà, c'est la manifestation d'un phénomène effectivement qui existe depuis quelques années. Nous le datons à peu près à 2023, puisque avant l'année 2023, nous n'avions quasiment aucune constatation dans ce domaine. Hein. Et depuis cette année, ce sont plusieurs milliers d'articles chaque année qui sont saisis. C'est le reflet de plusieurs choses, hein. C'est-à-dire que ça peut être des particuliers qui importent ces produits, souvent en provenance des pays de l'Est d'ailleurs, ou ça peut être aussi des professionnels. À la base, c'est quelque chose qui est légal si c'est déclaré, s'il y a des autorisations qui sont obtenues, mais là les saisies dont on parle sont celles qui sont illégales, qui n'ont fait l'objet d'aucune demande d'autorisation et qui malheureusement souvent se retournent contre les forces de l'ordre avec donc des dégâts hein, qui sont faits régulièrement, notamment à l'occasion d'une manifestation sportive ou plus généralement de différents événements. C'est un phénomène qui est ancré maintenant, qui est réel et qui dure depuis plusieurs années.
1: Alors comment les douaniers repèrent-ils ces colis parmi les milliers d'envois qui transitent chaque jour dans les centres de fret express et postal ?
2: D'abord, il faut dire qu'on travaille avec les expressistes. Hein. On a vraiment de gros expressistes en France qui sont rodés à ce type de trafic et donc ils nous préviennent hein, tout simplement quand eux ont des suspicions sur des arrivées. Donc ça, c'est une première méthode. On a également des renseignements qui peuvent provenir de l'étranger, des pays de départ. On a un réseau d'attachés douaniers à l'étranger qui peuvent nous informer, qui sont en contact avec les autorités de ces pays-là. Et puis ensuite, on a des moyens techniques qui sont utilisés dans certains centres postaux. C'est le cas, par exemple, en Île-de-France, à Vissou, par exemple, où il y a un grand centre de la poste. On a un scanner qui peut permettre de détecter les produits et de repérer certains arrivages. Ça, c'est pour le fret express et postal, mais on a aussi des contrôles qui sont faits sur le fret routier. Et donc, lorsqu'on a des arrivées par camion, là, on est sur des contrôles routiers. Là, c'est un peu plus compliqué. On n'a pas forcément les mêmes méthodes. Et donc là, ça va être un petit peu en fonction de différents critères. Ça peut être la provenance, hein, notamment des camions. C'est vrai que si on voit des camions qui viennent des pays de l'Est, ça peut être un critère par exemple.
1: Est-ce que vous avez constaté une évolution des profils ou des modes d'approvisionnement des personnes qui commandent ces engins ?
2: Alors, il n'y a pas vraiment de profil type, donc on n'a pas vraiment enregistré dans nos constatations un profil particulier hein, de personnes qui se livreraient à ce type d'introduction ou d'importation. Ça peut être des jeunes pour faire la fête, ça peut être des familles, ça peut être parfois des professionnels. Alors, quand c'est des professionnels et qui sont dans les clous, ça va, mais ça peut être des professionnels qui peuvent parfois aussi s'affranchir des règles. Donc, dans tous les cas, c'est assez divers. Hein. Nous, on essaie de diversifier pour avoir des contrôles sur l'ensemble des lecteurs et essayer de retirer au maximum hein, ces produits parce qu'ils sont dangereux à la fois pour les utilisateurs s'ils ne maîtrisent pas hein, puisqu'on a souvent des blessés et puis dangereux bien sûr pour les forces de l'ordre sur lesquelles ils sont projetés.
1: Alors j'imagine que les achats sur Internet et les plateformes étrangères facilitent ce type de trafic ?
2: Pas forcément toujours des trafics, c'est-à-dire que parfois ce sont vraiment des importations morcelées pour peut-être simplement faire la fête. Alors le problème de faire la fête, c'est que parfois c'est tout à fait légitime, et puis parfois ça déborde, et c'est là qu'il y a une difficulté, parce que ce sont des engins qui sont classifiés, qui sont dangereux, et donc il faut quand même les utiliser dans certaines conditions qui ne sont pas toujours connues, notamment lorsqu'il ne s'agit pas de professionnels. Et les plateformes étrangères ben, facilitent ces trafics, donc on a un développement du e-commerce aujourd'hui, et donc on a une augmentation de tous les flux, et légaux comme illégaux. Et donc notre difficulté, c'est d'arriver à trier au milieu des flux la partie illégale.
1: Le 14 juillet approche, les contrôles sont renforcés, je suppose. Comment les équipes s'organisent-elles durant cette période particulièrement sensible ?
2: Oui, c'est vrai qu'on renforce nos contrôles. Alors, en amont du 14 juillet, mais généralement aussi en amont des périodes de fêtes ou en fin d'année. Par exemple, on sait qu'il y a aussi beaucoup d'importations pour les fêtes de fin d'année. C'est le cas en ce moment, hein, en amont du 14 juillet. Donc là, on essaie de concentrer les contrôles. D'abord, le fret express et postal, on le citait tout à l'heure, c'est vrai que c'est comme c'est un des vecteurs importants. On va peut-être un peu plus sur ces centres. Il y en a plusieurs en Ile-de-France, mais c'est vrai sur le reste du territoire. Nos collègues douaniers du reste du territoire participent aussi à ces processus de contrôle. Et puis après, on essaie de rester quand même sur les autres vecteurs, puisque la douane contrôle aussi, il y a d'autres priorités sur les stupéfiants, les contrefaçons, donc on doit quand même rester présent sur l'ensemble des secteurs. Mais quand on va dans des centres de fret express et postal, on va trouver aussi bien des contrefaçons que des stupéfiants, que des armes, que des engins pyrotechniques, qui d'ailleurs peuvent s'apparenter à des armes, puisque je rappelle qu'à l'intérieur, il y a quand même des poudres explosives, donc c'est dangereux.
1: La prévention est également un axe important de votre action. Est-ce que vous pouvez rappeler ce que risque les personnes qui importent ou détiennent illégalement ces engins?
2: Oui, alors c'est une infraction douanière, en fait. Donc déjà, le fait qu'on vienne de l'Union européenne, d'ailleurs, d'un pays extérieur à l'Union européenne, c'est un peu les mêmes types d'infractions. C'est de la contrebande ou c'est de l'importation sans déclaration, juridiquement. Donc dans ce cas-là, on s'expose à une amende qui peut aller de une à deux fois la valeur de la marchandise importée. Et en plus, il y a même des peines d'emprisonnement qui sont prévues jusqu'à 3 ans. Alors évidemment, les peines d'emprisonnement, ce serait pour les trafics, c'est pas pour des particuliers qui importerait. Ça peut se régler pour les infractions les plus simples par une amende qui va être infligée même directement sur le champ, puisqu'on a la possibilité d'infliger des amendes au niveau douanier par transaction avec les opérateurs ou les particuliers qui importent de façon illégale. Mais c'est vrai que si c'était des trafics, on peut même aller à des peines beaucoup plus lourdes. S'il s'agissait de bandes organisées, par exemple, on peut avoir des peines jusqu'à 10 ans d'emprisonnement et même des amendes qui montent jusqu'à 10 fois la valeur de l'objet de fraude. Donc ça peut être des choses dans des cas extrêmes qui sont beaucoup plus sévères.
1: Et puis pour terminer, les saisies que vous annoncez, est-ce qu'elles représentent uniquement la partie émergée de l'iceberg ou vous estimez que les contrôles permettent aujourd'hui de contenir efficacement ce trafic?
2: Alors, il faut reconnaître qu'on ne peut appréhender qu'une partie. On ne sait pas la chiffrer. On n'a pas d'indicateur statistique pour savoir quelle est la partie qui passe. Ce qu'on sait, c'est que forcément une partie passe, puisqu'on le voit donc dans les enceintes sportives, on le voit quand il y a des manifestations. Alors, ce n'est pas forcément tout produit à l'étranger. Ça peut être aussi une partie qui est fabriquée en France. Donc, on n'est pas seul à faire des constatations. Les forces de police vont en retirer aussi une partie du marché. Mais on a du mal à estimer la part. Bon, nous, notre objectif, c'est d'en retirer la plus grosse partie possible, mais malheureusement, il y a, au vu de la multiplicité des flux internationaux, il va toujours y avoir une partie qui va arriver sur le marché national et donc qui va être utilisée dans des conditions pas toujours légales.
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1: Bonjour à tous et bienvenue dans votre magazine au cœur de la ville persan. Nous parlerons aujourd'hui des festivités qui fera son grand retour à partir du 11 juillet avec une programmation riche en animations, activités familiales et des rendez-vous associatifs destinés à tous les publics. Pour nous présenter cette nouvelle édition, nous recevons au studio d'Alternative FM Hassan Haza, adjoint délégué aux actions et aux animations sociales à la politique de la ville et à la jeunesse. Séverine Potin, directrice du pôle animation et vie locale, ainsi que Jessica Figliolini, référente animation et vie associative. En deuxième partie de ce magazine, après la pause musicale, Fanny Chaloux, référente famille du centre social Agora, nous présentera également les nombreuses activités proposées aux habitants pendant les vacances. Alors, que nous réserve cet été 2026? Réponse tout de suite. Bonjour et bienvenue à la radio locale de Persan. L'an dernier, la fête était répartie sur plusieurs quartiers et plusieurs semaines. Quel bilan avez-vous tiré de cette formule?
2: C'est une formule qui plaît aux habitants et correspond aux différents publics pour offrir une pause aux habitants.
1: Cette nouvelle édition se déroulera sur deux parcs emblématiques de la ville, je crois. Le parc de Lèche et le parc Robespierre. Qu'est-ce qui a motivé ce choix de concentrer les animations sur ces deux sites? Ces deux lieux qui sont bien identifiés par les personnes. Est-ce que c'est pour favoriser plus de rencontres?
3: Oui, en partie. En plus, c'est des lieux qui sont bien repérés par les habitants, donc c'est plus accessible pour eux. En plus, ils sont ombragés, donc ça nous fait une petite pause détente pendant l'été.
1: Vous avez constaté un plus grand nombre d'habitants qui restent à Persan pendant l'été?
2: Oui, cela dépend des années. Le constat est bien présent depuis le Covid et le contexte international.
3: Il y a de moins en moins de personnes qui partent en vacances.
1: Il y aura une programmation nocturne parce que je sais qu'il y a souvent des projections de films. Et d'ailleurs, il y en aura cette année aussi.
4: Oui, alors tout à fait. On va organiser une soirée loto le jour de l'inauguration des festivités, donc le samedi 11 juillet, au parc de Lèche de 19h à 21h. Et il y aura deux séances de ciné plein air, une au mois de juillet, une au mois d'août. Et on proposera un petit spectacle de clôture au parc de Lèche également le 28 août.
1: Quels sont les temps forts que vous aimeriez particulièrement mettre en avant cette année?
2: Là, on aura la journée structure gonflable du 1er août. La journée familiale, la journée Prox Aventure du samedi 25 juillet et la journée dédiée à la jeunesse le 20 août.
1: Alors vous accordez également une

0: grande place aux valeurs de solidarité et de citoyenneté dans la programmation, avec notamment la journée ProxRed dont vous venez de parler. C'est une journée d'animation, mais qui permettra aussi d'aborder des sujets de prévention, de citoyenneté. Quelle animation y aura-t-il cette année? Est-ce que ce sera les mêmes que les années précédentes?
1: On aura de l'escalade, du foot, du tir laser, la lucarne, des stands de découverte du métier de pompier, de gendarme, parcours carte, à pédale, stand de prévention solaire et d'autres surprises.
0: Les habitants auront l'occasion aussi d'échanger avec eux. Un jeune qui souhaiterait faire carrière, par exemple, chez les pompiers ou les gendarmes, est-ce qu'il aura la possibilité d'échanger avec eux?
2: Oui, tout à fait. Tous les stands, en fait, des métiers de l'uniforme et de la sécurité seront présents et répondront à toutes les questions des jeunes, des habitants, toute la journée.
0: Les associations, les bénévoles et les partenaires locaux jouent un rôle important dans l'organisation de cet événement. Combien sont-ils cette année et est-ce qu'il y a de nouvelles associations qui vous ont rejoint?
2: On a l'association France Addiction qui nous a rejoint sur les thématiques de prévention et le club de modélisme qui nous rejoint cette année sur 3 activités.
0: Ils vont proposer des activités de construction de...
2: Construction d'aiglons et de construction de fusées à eau.
0: L'activité canoë, c'est devenu au fil des années l'un des rendez-vous les plus attendus des festivités. C'est une activité qui permet aux petits comme aux grands de découvrir autrement le cadre naturel du site. Est-ce que c'est une manière pour vous de sensibiliser les personnes à leur environnement tout en pratiquant une activité sympa?
3: Oui, tout à fait. On en profite tous les ans pour faire nettoyer le plan d'eau et du coup, effectivement, expliquer aux enfants que plus ils le maintiennent propre le reste de l'année, plus ils peuvent accéder l'été pour faire leurs animations. Et l'activité canoë-kayak est une activité très attendue. On a pas mal de gens, même extérieurs à Persan, qui attendent cette activité et se rendent sur le parc pour nous rejoindre.
0: Alors, la municipalité veille toujours à ce que ces activités restent accessibles à tous, quelle que soit leur situation familiale ou financière. Les activités seront toujours gratuites et est-ce qu'il y aura un espace restauration? Et qu'est-ce qu'il y aura? Est-ce qu'il y aura des frites merguez?
1: En fait, toujours gratuite. La restauration, c'est que lors des cinémas planétaires ou au parc de l'Âge grâce à la présence du forain.
0: Ça commence le 11 juillet, les festivités. Ce sera uniquement l'après-midi et en début de soirée.
3: Tout à fait. Les animations, en règle générale, seront sur du 15h-19h.
0: Une attention particulière est également portée aux tout-petits, avec un espace qui leur est entièrement dédié, dans lequel ils peuvent partager des moments simples de jeu. Est-ce qu'il y aura toujours un bac à sable, de quoi colorier, des ateliers créatifs pour eux?
2: Alors, plus de bac à sable. Pour des raisons sanitaires, on n'a plus le droit de le mettre en place, tout comme les jeux d'eau, malheureusement. Mais il y aura de temps en temps de quoi colorier, des petits ateliers créatifs grâce à la présence du pôle parentalité et réussite éducative qui participe à certaines journées avec nous. On aura la chance d'avoir avec nous régulièrement la chargée de mission santé handicap qui proposera des stands de prévention, notamment autour du soleil, sur les journées.
0: S'il fait trop chaud, vous êtes susceptible de décaler un petit peu les horaires.
2: C'est ça.
0: Il y aura des points d'eau?
2: Alors, sur le parc de l'Esch, il y a des points d'eau. On fera quand même une sensibilisation auprès du public pour qu'ils pensent à venir avec leurs gourdes, chapeaux, lunettes de soleil et crème solaire. On pourra, au parc Robespierre, remplir les gourdes, mais on ne pourra pas fournir de l'eau au public.
0: Pour la fête nationale, comment ça va se passer?
2: Ça sera un rendez-vous au parc de l'Esch, en musique, et après le feu d'artifice qui sera tiré à 23h.
1: L'équipe animation festivité vous donnera également rendez-vous tous les mercredis de 15h. À 19h sur la place de l'hôtel de ville pour des ateliers créatifs ou jeux sportifs dans la ville selon les conditions météorologiques. Les activités seront élaborées avec le public sur place.
2: Je voulais profiter de cette émission aussi pour faire un petit clin d'œil aux collègues du pôle socio-culturel Agora qui, tout l'été, vont proposer l'Agora Camping tous les vendredis de juillet et d'août de 15h à 18h et aussi leur semaine Aqua Agora du 4 au 8 août ainsi que la présence d'une ferme pédagogique le 10.

0: Après avoir rencontré l'élu à la politique de la ville, Monsieur Haza, et les équipes municipales chargées de l'animation, notre magazine poursuit son immersion au cœur de festivités en donnant la parole à d'autres acteurs de terrain. Le centre social est un lieu de rencontre, d'échange et de solidarité qui accompagne les habitants tout au long de l'année. Et à l'occasion de festivités, ces animateurs se mobilisent pour proposer des activités accessibles à tous, créer du lien entre les générations et faire vivre les quartiers durant la période estivale. Aujourd'hui, nous rencontrons Fanny Chalot, référente famille au centre social, afin de découvrir l'implication du centre social dans cette nouvelle édition de festivités, les animations qui seront proposées et puis les projets qui rythmeront l'été des habitants. Fanny, bonjour.
1: Bonjour Marie.
0: Quel sera le rôle du centre social dans l'organisation pour cet été et pour cette nouvelle édition? Et qu'est-ce que vous appréciez tout particulièrement dans cette aventure?
1: Le rôle du centre socio-culturel Agora, c'est avant tout de faire un accueil inconditionnel, donc c'est-à-dire d'accueillir toutes les personnes qui poussent la porte du centre socio-culturel et de pouvoir répondre à leurs besoins, à leurs envies aussi, et du coup de leur proposer pour cet été une programmation diverse et variée où du coup nous pouvons retrouver différentes thématiques. Donc ça va aller de l'activité créative à un chantier participatif.
0: Ce sera proposé aux habitants, aux adhérents. Comment ça va se passer? Vous serez où?
1: La thématique de cet été, c'est la participation. La participation des habitants, la participation des bénévoles, mais encore plus la participation notamment des passes citoyens, puisque ce Rénov' Chantier, c'est un chantier collectif, parce qu'à plusieurs, on y arrive mieux. Du coup, c'est rénover les murs du centre socio-culturel, rafraîchir ces murs qui en ont grandement besoin. Et ce chantier sera proposé pour les bénévoles du centre social, les adhérents. Il y a des passes citoyens du service jeunesse qui vont venir se greffer au collectif. Et il y aura aussi l'aide d'un professionnel, d'un peintre, un agent du service technique municipal.
0: Est-ce qu'il y a toujours la possibilité de s'inscrire, participer à cette action?
1: Alors tout à fait, c'est ouvert. Il n'y a pas d'inscription, dirais-je, en fait, si les gens souhaitent venir, en tout cas, mettre un petit coup de peinture, un petit coup de rafraîchissement au centre social. Les gens sont les bienvenus, en tout cas, il n'y a pas de souci.
0: Donc, fin juillet, ce sera terminé. L'objectif, c'est quoi?
1: L'objectif, effectivement, c'est qu'au 31 juillet, les murs du centre social soient refaits à neuf. Il n'y a pas d'enjeu non plus, il n'y a pas de pression. Il faut que ça soit fait dans la convivialité, dans la bonne humeur. Ce chantier aussi, il a pour objectif de permettre aux gens qui ne sont pas bricoleurs ou qui ne pense pas être bricoleur, d'apprendre du coup des méthodes pour peindre, pour poncer, voilà. Ce chantier, il a aussi cet objectif-là. On continue dans les chantiers participatifs, puisque du coup là, on part sur de la couture chantier qui se tiendra du 5 au 27 août, où là par contre c'est sur inscription. Sur le centre socio-culturel Agora, nous avons en fait un atelier couture avec Isabelle, notre animatrice couture, et du coup elle propose de rénover les housses de coussins des gros fauteuils qui est à l'entrée du centre social, pour que ce soit beaucoup plus gai et puis plus accueillant pour les gens qui poussent la porte du centre social.
0: Est-ce qu'il faut ramener du matériel,
1: du pas tissu? Pas du tout. Sur ce chantier-là, il y a déjà du tissu qui a été acheté il y a quelques temps, choisi du coup par le collectif de couture. Voilà, c'est les couturières du centre social qui vont refaire en fait les housses de coussins. Ça va être un projet qui va concerner 6 ou 7 couturières, pas plus, parce que comme c'est des travaux manuels, il faut pas qu'elles soient davantage, quoi.
0: Alors ça, c'est pour le mois d'août.
1: Ça, c'est pour le mois d'août.
0: Le mois de juillet, il y aura uniquement le chantier participatif.
1: Pas du tout, Marie. Sur l'été, dans sa globalité, en fait, par exemple, sur le mois de juillet, on propose une sortie à Formaon et une sortie à la base de loisirs de Saint-Leu-d'Esran. Sur le mois d'août, on propose une sortie à la mer au Touquet et une autre sortie à la base de loisirs de Saint-Leu-d'Esran.
0: Il reste encore des places ou pas?
1: Alors, il reste quelques places sur les bases de loisirs. Par contre, je tiens à notifier que il faut être adhérent au centre social pour participer aux sorties. Pour l'été, on ne prend pas de nouvelles adhésions. Mais par contre, nous relançons notre campagne d'inscription pour l'année 2026-2027 le samedi 5 septembre lors du forum des associations. On sera là et du coup, on procédera aux inscriptions pour les gens qui le souhaitent.
0: Pour les deux sorties qui sont organisées, c'est des sorties qui ont déjà été proposées aux habitants?
1: Tout à fait. L'année dernière, nous avions proposé exactement les mêmes sorties. Cette année, on a fait un petit questionnaire concernant la destination des sorties en bord de mer. Voilà, peut-être qu'ils voulaient changer de format rond du Touquet. Et pas du tout. Les réponses ont été exactement les mêmes que l'année précédente. On retourne à format rond et on retourne au Touquet parce que ce sont deux destinations qui conviennent parfaitement en fait aux adhérents. Une petite précision, c'est que la sortie à la mer format rond, on a plus orienté des inscriptions familiales. Donc c'est plus des familles. Au Touquet, on aura aussi des familles, mais c'est aussi pour des adultes seuls. On a d'excellents retours puisque du coup, effectivement, ça permet aux familles ou aux seniors, puisqu'on a aussi des seniors, ça permet aux familles, aux seniors de s'échapper de leur quotidien. Certains n'ont pas la possibilité de partir en vacances, donc du coup, ça leur permet voilà, de prendre l'air en bord de mer et puis de voir de nouvelles horizons aussi.
0: Mmh. Et sur place, vous faites quoi ?
1: Il y a plusieurs possibilités. Nous, on explique en fait aux participants des sorties que soit elles restent avec nous, enfin elles restent en groupe, soit elles peuvent toute la journée être en quartier libre, c'est-à-dire qu'elles ne sont pas obligées de rester tout le temps en groupe. Les gens l'ont très bien compris, hein, ça se passe très bien, donc il y a des gens qui font le choix de rester en groupe, notamment pour les repas, mais il y a aussi des gens qui font le choix de rester entre eux. Et, alors on se voit hein, dans la journée hein, quand même, hein, bien sûr. Toutes les sorties, on part à 50. Les sorties mères, on les fait en bus, et les sorties à la base de loisirs de Saint-Leu-d'Esserand, on les fait en train. Voilà, d'accord. Comme on a la chance d'être proche de la base de loisirs, du coup, voilà, c'est un trajet qui n'est pas très long.
0: Est-ce que vous serez présent sur les deux sites de festivités, le parc Robespierre et
1: tout à fait. Alors on sera présent sur les animations de festivités. Nous allons aussi accompagner nos familles à se rendre sur les animations de festivités, sur les ciné plein air, tout ce qui est proposé, la journée famille, Proxred et tout ça. Effectivement, nous serons présents. On a aussi du coup 4 barbecues partagés, 2 en juillet, 2 en août. On avait proposé cette animation déjà l'année dernière. Fort de son succès, on s'est dit que ce serait bien de renouveler. Le principe en fait du barbecue partagé, c'est que du coup chacun participe un peu comme une auberge espagnole et du coup chacun amène en fait des plats, enfin voilà, ça peut être salade, quiche et tout ça, boisson, pain, et du coup on partage tout ça autour d'une soirée autour du barbecue, on fait des petits jeux.
0: Et ce sera quand ?
1: Les barbecues partagés, ce sera le 8 et le 31 juillet et le 7 et le 21 août. On a aussi tous les vendredis du mois de juillet et du mois d'août, nous mettrons en place ce qu'on appelle cette année l'Agora Camping. De 15h à 18h, nous serons donc dans le jardin de la maison des seniors et nous proposerons des activités créatives, des activités de plein air, des activités aquatiques aussi, de 15h à 18h à la maison des seniors, et c'est sans inscription.
0: Vous l'avez compris, les festivités cette année s'annoncent particulièrement riches en animations et en rencontres. Entre les événements organisés par la ville de Persan et les activités proposées par le centre social, chaque persanais et persanaise devrait pouvoir retrouver de quoi profiter pleinement de l'été en famille, entre amis ou peut-être entre voisins. Le rendez-vous est donc donné à partir du 11 juillet pour découvrir cette belle programmation et partager ensemble un été placé sous le signe de la convivialité, de la culture et du vivre ensemble. Très bel été à tous.
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1: Bonjour, on commence ce Flash Info avec un rendez-vous festif à Berne-sur-Oise. À l'occasion de la fête nationale, le comité des fêtes donne rendez-vous aux habitants lundi 14 juillet sur la place de la mairie pour le petit marché des producteurs. Ce sera à partir de 16h jusqu'à 20h. Des producteurs locaux et des artisans seront présents avec des dégustations, une restauration sur place et des créations artisanales. Et pour prolonger la fête, un DJ animera la soirée afin de célébrer le 14 juillet dans une ambiance conviviale. Dans un tout autre registre, place à la nature, cette fois-ci avec le département du Val-d'Oise qui poursuit son programme de sortie nature, avec près de 140 animations proposées d'avril à novembre pour découvrir les espaces naturels du territoire. À Berne-sur-Oise, une balade est donc organisée le samedi 1er août de 14h à 16h au cœur du marais de la commune. Une sortie accessible dès l'âge de 3 ans, néanmoins, seules 30 places sont disponibles. Les inscriptions sont ouvertes dès à présent sur le site internet de la mairie. Et puis on termine avec une information plus préoccupante. Ce mardi 7 juillet, un incident s'est produit au sein de la mairie de Berne-sur-Oise. Selon la municipalité, un individu s'est introduit dans une zone interdite au public afin d'obtenir l'attribution d'un logement social. Toujours selon la mairie, il aurait adopté un comportement agressif en présence de plusieurs agents municipaux et tenu des propos intimidants à l'encontre du maire Olivier Anti. Les gendarmes sont intervenus et une plainte a été déposée. Dans un communiqué publié dans la foulée, l'Union des maires du Val-d'Oise condamne fermement ces faits et apporte son soutien aux maires ainsi qu'aux agents municipaux. L'association précise que, profondément choqué, le personnel communal a exercé son droit de retrait, entraînant la fermeture exceptionnelle de la mairie mardi après-midi. L'Union des maires indique également qu'elle pourrait se constituer partie civile en fonction des suites données à la procédure judiciaire. Excellente journée à tous.

Bonjour, je suis Sandrine, chargée de communication à la MJC de Persan, et je vous présente l'agenda des mois de juillet à août de la MJC. Dans le cadre de l'activité d'aide aux devoirs de l'ASCO, l'Espace J vous présente l'action « Tous prêts pour la rentrée ». Portée par l'équipe jeunesse, cette action vise à renforcer la solidarité et l'entraide en luttant contre les inégalités d'accès au matériel scolaire. L'objectif est simple, collecter des fournitures, sacs, cahiers, stylos, etc. pour offrir à chaque jeune de l'accompagnement à la scolarité les moyens de réussir. La collecte est lancée. Si vous avez du matériel scolaire délaissé et en bon état dans vos placards, vous pouvez les déposer à la MJC tout l'été. Pour plus d'informations, contactez Amel de l'Espace J par mail jeunesse@mjcperson.fr. La MJC a intégré le réseau Les Relais Numériques. Les Relais Numériques sont un dispositif créé et soutenu par Emmaüs Connect pour lutter contre l'exclusion numérique des personnes en situation de précarité. La MJC a intégré depuis peu ce nouveau réseau et devient désormais votre nouveau relais numérique. Sous condition d'éligibilité, la MJC vous propose de vous équiper en mettant à disposition à tarif solidaire des ordinateurs, smartphones ou tablettes reconditionnées, de vous aider à vous connecter avec l'accès à des offres de téléphonie mobile et d'Internet à prix réduit. La plupart des démarches du quotidien sont désormais numériques. La recherche d'emploi, les accès aux droits sociaux, au logement, à la santé, la scolarité des enfants, les démarches administratives, etc. Les personnes qui ne disposent ni d'équipement, ni de connexion, ni de compétences numériques risquent d'être exclues de ces services essentiels. Emmaüs Connect a ainsi développé son réseau des relais numériques pour apporter une aide de proximité partout en France. Pour plus d'informations, contactez Nina de l'Espace Médiation par mail médiation@mjcperson.fr. L'accès au dispositif est ouvert aux personnes majeures ainsi qu'aux mineurs représentés par leur représentant légal, confrontés à une situation de précarité économique, sociale ou numérique. L'éligibilité est déterminée soit en fonction du niveau des ressources, soit sur prescription sociale, c'est-à-dire sur orientation par un partenaire du dispositif. Pendant les vacances d'été, la MJC vous propose une multitude d'activités avec le programme estival. En juillet et août, la MJC reste ouverte. Elle vous propose à travers ce programme d'activités des sorties pédagogiques, culturelles, en famille ou en solo, des ateliers créatifs et plein d'autres surprises. Le programme est disponible en téléchargement en page d'accueil de notre site internet www.mjcperson.fr. L'équipe de la MJC sera présente pour vous accueillir tout au long de l'été. La brochure de la nouvelle saison 2026-2027 arrive très prochainement. Venez la chercher à l'accueil de la MJC dès la fin du mois de juillet, aux horaires d'ouverture d'été, et trouvez votre activité préférée parmi nos nombreuses propositions. À partir du lundi 6 juillet et jusqu'au vendredi 29 août, nous serons ouverts du lundi au vendredi aux horaires suivants. 9h30, 12h30, 13h30, 18h. La MJC sera fermée exceptionnellement le mardi férié du 14 juillet. Merci de votre écoute. La MJC vous donne rendez-vous en septembre pour un nouvel agenda sur Alternative FM.

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3: Bonjour à tous. Dans notre Flash Info aujourd'hui, on s'intéresse à un sujet sensible d'actualité et d'intérêt général. Pendant cette période estivale, les événements festifs de l'été sont nombreux et les services douaniers renforcent leur vigilance face à un phénomène préoccupant. L'importation illégale d'engins pyrotechniques destinés à l'origine aux célébrations. Certains de ces produits sont aujourd'hui détournés de leur usage et utilisés contre les forces de l'ordre ou lors de troubles à l'ordre public. En Île-de-France, les résultats des contrôles menés par les douanes témoignent de l'ampleur de ce phénomène. Pour mieux comprendre cette mobilisation et les enjeux qui l'accompagnent, nous avons au téléphone le directeur interrégional des douanes et droits indirects d'Île-de-France. Monsieur Christian Boucard, bonjour.
4: Bonjour Madame Loff.
3: Alors, les douanes d'Île-de-France viennent d'annoncer la saisie de 3114 engins pyrotechniques au cours du premier semestre 2026. Que vous inspirent ces chiffres ? Est-ce qu'aujourd'hui, il y a eu une augmentation des importations illégales de ces produits par rapport aux années précédentes ?
4: Alors déjà, c'est la manifestation d'un phénomène effectivement qui existe depuis quelques années. Nous le datons à peu près à 2023, puisque avant l'année 2023, nous n'avions quasiment aucune constatation dans ce domaine. Et depuis cette année, ce sont plusieurs milliers d'articles chaque année qui sont saisis. C'est le reflet de plusieurs choses, c'est-à-dire que ça peut être des particuliers qui importent ces produits, souvent en provenance des pays de l'Est d'ailleurs, ou ça peut être aussi des professionnels. À la base, c'est quelque chose qui est légal si c'est déclaré, s'il y a des autorisations qui sont obtenues. Mais là, les saisies dont on parle sont celles qui sont illégales, qui n'ont fait l'objet d'aucune demande d'autorisation et qui, malheureusement, souvent se retournent contre les forces de l'ordre avec donc des dégâts qui sont faits régulièrement, notamment à l'occasion d'une manifestation sportive ou plus généralement de différents événements. C'est un phénomène qui est ancré maintenant, qui est réel et qui dure depuis plusieurs années.
3: Alors, comment les douaniers repèrent-ils ces colis parmi les milliers d'envois qui transitent chaque jour dans les centres de fret express et postal ?
4: D'abord, il faut dire qu'on travaille avec les expressistes. On a vraiment de gros expressistes en France qui sont rodés à ce type de trafic. Et donc, ils nous préviennent, tout simplement, quand eux ont des suspicions sur des arrivées. Donc, ça, c'est une première méthode. On a également des renseignements qui peuvent provenir de l'étranger, des pays de départ. On a un réseau d'attachés douaniers à l'étranger qui peuvent nous informer, qui sont en contact avec les autorités de ces pays-là. Et puis ensuite, on a des moyens techniques qui sont utilisés dans certains centres postaux. C'est le cas, par exemple, en Île-de-France, à Vistou, par exemple, où il y a un grand centre de la poste. On a un scanner qui peut permettre de détecter les produits et de repérer certains arrivages. Ça, c'est pour le fret express et postal, mais on a aussi des contrôles qui sont faits sur le fret routier. Et donc, lorsqu'on a des arrivées par camion, là, on est sur des contrôles routiers. Là, c'est un peu plus compliqué. On n'a pas forcément les mêmes méthodes. Et donc là, ça va être un petit peu en fonction de différents critères. Ça peut être la provenance, notamment des camions. C'est vrai que si on voit des camions qui viennent des pays de l'Est, ça peut être un critère, par exemple.
3: Est-ce que vous avez constaté une évolution des profils ou des modes d'approvisionnement des personnes qui commandent ces engins ?
4: Alors, il n'y a pas vraiment de profil type, donc on n'a pas vraiment enregistré dans nos constatations un profil particulier de personnes qui se livreraient à ce type d'introduction ou d'importation. Ça peut être des jeunes pour faire la fête, ça peut être des familles, ça peut être parfois des professionnels. Alors, quand c'est des professionnels et qui sont dans les clous, ça va, mais ça peut être des professionnels qui peuvent parfois aussi s'affranchir des règles. Donc, dans tous les cas, c'est assez divers. Nous, on essaie de diversifier pour avoir des contrôles sur l'ensemble des vecteurs et essayer de retirer au maximum ces produits parce qu'ils sont dangereux à la fois pour les utilisateurs s'ils ne maîtrisent pas, puisqu'on a souvent des blessés, et puis dangereux bien sûr pour les forces de l'ordre sur lesquelles ils sont projetés.
3: Alors j'imagine que les achats sur Internet et les plateformes étrangères facilitent ce type de trafic ?
4: Pas forcément toujours des trafics, c'est-à-dire que parfois ce sont vraiment des importations morcelées pour peut-être simplement faire la fête. Alors le problème de faire la fête, c'est que parfois c'est tout à fait légitime et puis parfois ça déborde et c'est là qu'il y a une difficulté parce que ce sont des engins qui sont classifiés, qui sont dangereux et donc il faut quand même les utiliser dans certaines conditions qui ne sont pas toujours connues, notamment lorsqu'il ne s'agit pas de professionnels. Et les plateformes étrangères facilitent ces trafics. Donc on a un développement du e-commerce aujourd'hui et donc on a une augmentation de tous les flux, et légaux comme illégaux. Et donc notre difficulté, c'est d'arriver à trier au milieu des flux la partie illégale.
3: Le 14 juillet approche, les contrôles sont renforcés, je suppose. Comment les équipes s'organisent-elles durant cette période particulièrement sensible ?
4: Oui, c'est vrai qu'on renforce nos contrôles. Alors, en amont du 14 juillet, mais généralement aussi en amont des périodes de fêtes ou en fin d'année. Par exemple, on sait qu'il y a aussi beaucoup d'importations pour les fêtes de fin d'année. C'est le cas en ce moment, hein, en amont du 14 juillet. Donc là, on essaie de concentrer les contrôles. D'abord, le fret express et postal, on le citait tout à l'heure, c'est vrai que c'est comme c'est un des vecteurs importants, on va peut-être un peu plus sur ces centres. Il y en a plusieurs en Ile-de-France, mais c'est vrai sur le reste du territoire. Nos collègues douaniers du reste du territoire participent aussi à ces processus de contrôle. Et puis après, on essaie de rester quand même sur les autres vecteurs, puisque la douane contrôle aussi, il y a d'autres priorités sur les stupéfiants, les contrefaçons, donc on doit quand même rester présent sur l'ensemble des secteurs. Mais quand on va dans des centres de fret express et postal, on va trouver aussi bien des contrefaçons que des stupéfiants, que des armes, que des engins pyrotechniques, qui d'ailleurs peuvent s'apparenter à des armes, puisque je rappelle qu'à l'intérieur, il y a quand même des poudres explosives, donc c'est dangereux.
3: La prévention est également un axe important de votre action. Est-ce que vous pouvez rappeler ce que risque les personnes qui importent ou détiennent illégalement ces engins?
4: Oui, alors c'est une infraction douanière, en fait. Donc déjà, le fait qu'on vienne de l'Union européenne, d'ailleurs, d'un pays extérieur à l'Union européenne, c'est un peu les mêmes types d'infractions. C'est de la contrebande ou c'est de l'importation sans déclaration, juridiquement. Donc dans ce cas-là, on s'expose à une amende qui peut aller de une à deux fois la valeur de la marchandise importée. Et en plus, il y a même des peines d'emprisonnement qui sont prévues jusqu'à 3 ans. Alors évidemment, les peines d'emprisonnement, ce serait pour les trafics, c'est pas pour des particuliers qui importerait. Ça peut se régler pour les infractions les plus simples par une amende qui va être infligée même directement sur le champ, puisqu'on a la possibilité d'infliger des amendes au niveau douanier par transaction avec les opérateurs ou les particuliers qui importent de façon illégale. Mais c'est vrai que si c'était des trafics, on peut même aller à des peines beaucoup plus lourdes. S'il s'agissait de bandes organisées, par exemple, on peut avoir des peines jusqu'à 10 ans d'emprisonnement et même des amendes qui montent jusqu'à 10 fois la valeur de l'objet de fraude. Donc ça peut être des choses dans des cas extrêmes qui sont beaucoup plus sévères.
3: Et puis pour terminer, les saisies que vous annoncez, est-ce qu'elles représentent uniquement la partie émergée de l'iceberg ou vous estimez que les contrôles permettent aujourd'hui de contenir efficacement ce trafic?
4: Alors, il faut reconnaître qu'on ne peut appréhender qu'une partie. On ne sait pas la chiffrer. On n'a pas d'indicateur statistique pour savoir quelle est la partie qui passe. Ce qu'on sait, c'est que forcément une partie passe, puisqu'on le voit donc dans les enceintes sportives, on le voit quand il y a des manifestations. Alors, ce n'est pas forcément tout produit à l'étranger. Ça peut être aussi une partie qui est fabriquée en France. Donc, on n'est pas seul à faire des constatations. Les forces de police vont en retirer aussi une partie du marché. Mais on a du mal à estimer la part. Bon, nous, notre objectif, c'est d'en retirer la plus grosse partie possible, mais malheureusement, il y a, au vu de la multiplicité des flux internationaux, il va toujours y avoir une partie qui va arriver sur le marché national et donc qui va être utilisée dans des conditions pas toujours légales.
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1: Bonjour, je suis Sandrine, chargée de communication à la MJC de Persan, et je vous présente l'agenda des mois de juillet à août de la MJC. Dans le cadre de l'activité de devoir de l'ASCO, l'Espace J vous présente l'action « Tous prêts pour la rentrée ». Portée par l'équipe jeunesse, cette action vise à renforcer la solidarité et l'entraide en luttant contre les inégalités d'accès au matériel scolaire. L'objectif est simple, collecter des fournitures, sacs, cahiers, stylos, etc. pour offrir à chaque jeune de l'accompagnement à la scolarité les moyens de réussir. La collecte est lancée. Si vous avez du matériel scolaire délaissé et en bon état dans vos placards, vous pouvez les déposer à la MJC tout l'été. Pour plus d'informations, contactez Amel de l'Espace J par mail jeunesse avec un S @mjcperson.fr. La MJC a intégré le réseau Les Relais Numériques. Les Relais Numériques sont un dispositif créé et soutenu par Emmaüs Connect pour lutter contre l'exclusion numérique des personnes en situation de précarité. La MJC a intégré depuis peu ce nouveau réseau et devient désormais votre nouveau relais numérique. Sous condition d'éligibilité, la MJC vous propose de vous équiper en mettant à disposition à tarif solidaire des ordinateurs, smartphones ou tablettes reconditionnées, de vous aider à vous connecter avec l'accès à des offres de téléphonie mobile et d'internet à prix réduit. La plupart des démarches du quotidien sont désormais numériques. La recherche d'emploi, les accès aux droits sociaux, au logement, à la santé, la scolarité des enfants, les démarches administratives, etc. Les personnes qui ne disposent ni d'équipement, ni de connexion, ni de compétences numériques risquent d'être exclues de ces services essentiels. Emmaüs Connect a ainsi développé son réseau des relais numériques pour apporter une aide de proximité partout en France. Pour plus d'informations, contactez Nina de l'Espace Médiation par mail médiation@mjcperson.fr. L'accès au dispositif est ouvert aux personnes majeures ainsi qu'aux mineurs représentés par leur représentant légal, confrontés à une situation de précarité économique, sociale ou numérique. L'éligibilité est déterminée soit en fonction du niveau des ressources, soit sur prescription sociale, c'est-à-dire sur orientation par un partenaire du dispositif. Pendant les vacances d'été, la MJC vous propose une multitude d'activités avec le programme estival. En juillet et août, la MJC reste ouverte. Elle vous propose à travers ce programme d'activités des sorties pédagogiques, culturelles, en famille ou en solo, des ateliers créatifs et plein d'autres surprises. Le programme est disponible en téléchargement en page d'accueil de notre site internet www.mjcperson.fr. L'équipe de la MJC sera présente pour vous accueillir tout au long de l'été. La brochure de la nouvelle saison 2026-2027 arrive très prochainement. Venez la chercher à l'accueil de la MJC dès la fin du mois de juillet, aux horaires d'ouverture d'été, et trouvez votre activité préférée parmi nos nombreuses propositions. À partir du lundi 6 juillet et jusqu'au vendredi 29 août, nous serons ouverts du lundi au vendredi aux horaires suivants. 9h30, 12h30, 13h30, 18h. La MJC sera fermée exceptionnellement le mardi férié du 14 juillet. Merci de votre écoute. La MJC vous donne rendez-vous en septembre pour un nouvel agenda sur Alternative FM.

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Bonjour, je suis Sandrine, chargée de communication à la MJC de Persan, et je vous présente l'agenda des mois de juillet à août de la MJC. Dans le cadre de l'activité de devoir de l'ASCO, l'Espace J vous présente l'action « Tous prêts pour la rentrée ». Portée par l'équipe jeunesse, cette action vise à renforcer la solidarité et l'entraide en luttant contre les inégalités d'accès au matériel scolaire. L'objectif est simple, collecter des fournitures, sacs, cahiers, stylos, etc. pour offrir à chaque jeune de l'accompagnement à la scolarité les moyens de réussir. La collecte est lancée. Si vous avez du matériel scolaire délaissé et en bon état dans vos placards, vous pouvez les déposer à la MJC tout l'été. Pour plus d'informations, contactez Amel de l'Espace J par mail jeunesse@mjcperson.fr. La MJC a intégré le réseau Les Relais Numériques. Les Relais Numériques sont un dispositif créé et soutenu par Emmaüs Connect pour lutter contre l'exclusion numérique des personnes en situation de précarité. La MJC a intégré depuis peu ce nouveau réseau et devient désormais votre nouveau relais numérique. Sous condition d'éligibilité, la MJC vous propose de vous équiper en mettant à disposition à tarif solidaire des ordinateurs, smartphones ou tablettes reconditionnées, de vous aider à vous connecter avec l'accès à des offres de téléphonie mobile et d'internet à prix réduit. La plupart des démarches du quotidien sont désormais numériques. La recherche d'emploi, les accès aux droits sociaux, au logement, à la santé, la scolarité des enfants, les démarches administratives, etc. Les personnes qui ne disposent ni d'équipement, ni de connexion, ni de compétences numériques risquent d'être exclues de ces services essentiels. Emmaüs Connect a ainsi développé son réseau des relais numériques pour apporter une aide de proximité partout en France. Pour plus d'informations, contactez Nina de l'Espace Médiation par mail médiation@mjcperson.fr. L'accès au dispositif est ouvert aux personnes majeures ainsi qu'aux mineurs représentés par leur représentant légal, confrontés à une situation de précarité économique, sociale ou numérique. L'éligibilité est déterminée soit en fonction du niveau des ressources, soit sur prescription sociale, c'est-à-dire sur orientation par un partenaire du dispositif. Pendant les vacances d'été, la MJC vous propose une multitude d'activités avec le programme estival. En juillet et août, la MJC reste ouverte. Elle vous propose à travers ce programme d'activités des sorties pédagogiques, culturelles, en famille ou en solo, des ateliers créatifs et plein d'autres surprises. Le programme est disponible en téléchargement en page d'accueil de notre site internet www.mjcperson.fr. L'équipe de la MJC sera présente pour vous accueillir tout au long de l'été. La brochure de la nouvelle saison 2026-2027 arrive très prochainement. Venez la chercher à l'accueil de la MJC dès la fin du mois de juillet, aux horaires d'ouverture d'été, et trouvez votre activité préférée parmi nos nombreuses propositions. À partir du lundi 6 juillet et jusqu'au vendredi 29 août, nous serons ouverts du lundi au vendredi aux horaires suivants. 9h30, 12h30, 13h30, 18h. La MJC sera fermée exceptionnellement le mardi férié du 14 juillet. Merci de votre écoute. La MJC vous donne rendez-vous en septembre pour un nouvel agenda sur Alternative FM.

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3: Bonjour à tous. Dans notre Flash Info aujourd'hui, on s'intéresse à un sujet sensible d'actualité et d'intérêt général. Pendant cette période estivale, les événements festifs de l'été sont nombreux et les services douaniers renforcent leur vigilance face à un phénomène préoccupant, l'importation illégale d'engins pyrotechniques destinés à l'origine aux célébrations. Certains de ces produits

0: produits sont aujourd'hui détournés de leur usage et utilisés contre les forces de l'ordre ou lors de troubles à l'ordre public. En Île-de-France, les résultats des contrôles menés par les douanes témoignent de l'ampleur de ce phénomène. Pour mieux comprendre cette mobilisation et les enjeux qui l'accompagnent, nous avons au téléphone le directeur interrégional des douanes et droits indirects d'Île-de-France. Monsieur Christian Boucard, bonjour.
1: Bonjour Madame Loff.
0: Alors, les douanes d'Île-de-France viennent d'annoncer la saisie de 3114 engins pyrotechniques au cours du premier semestre 2026. Que vous inspirent ces chiffres ? Est-ce qu'aujourd'hui, il y a une augmentation des importations illégales de ces produits par rapport aux années précédentes ?
1: Alors déjà, c'est la manifestation d'un phénomène effectivement qui existe depuis quelques années. Nous le datons à peu près à 2023, puisque avant l'année 2023, nous n'avions quasiment aucune constatation dans ce domaine. Et depuis cette année, ce sont plusieurs milliers d'articles chaque année qui sont saisis. C'est le reflet de plusieurs choses, c'est-à-dire que ça peut être des particuliers qui importent ces produits, souvent en provenance des pays de l'Est d'ailleurs, ou ça peut être aussi des professionnels. À la base, c'est quelque chose qui est légal si c'est déclaré, s'il y a des autorisations qui sont obtenues. Mais là, les saisies dont on parle sont celles qui sont illégales, qui n'ont fait l'objet d'aucune demande d'autorisation et qui, malheureusement, souvent se retournent contre les forces de l'ordre avec donc des dégâts qui sont faits régulièrement, notamment à l'occasion d'une manifestation sportive ou plus généralement de différents événements. C'est un phénomène qui est ancré maintenant, qui est réel et qui dure depuis plusieurs années.
0: Alors comment les douaniers repèrent-ils ces colis parmi les milliers d'envois qui transitent chaque jour dans les centres de fret express et postal ?
1: D'abord, il faut dire qu'on travaille avec les expressistes. On a vraiment de gros expressistes en France qui sont rodés à ce type de trafic et donc ils nous préviennent tout simplement quand eux ont des suspicions sur des arrivées. Donc ça, c'est une première méthode. On a également des renseignements qui peuvent provenir de l'étranger, des pays de départ. On a un réseau d'attachés douaniers à l'étranger qui peuvent nous informer, qui sont en contact avec les autorités de ces pays-là. Et puis ensuite, on a des moyens techniques qui sont utilisés dans certains centres postaux. C'est le cas, par exemple, en Île-de-France, à Vistoux, par exemple, où il y a un grand centre de la poste. On a un scanner qui peut permettre de détecter les produits et de repérer certains arrivages. Ça, c'est pour le fret express et postal, mais on a aussi des contrôles qui sont faits sur le fret routier. Et donc, lorsqu'on a des arrivées par camion, là, on est sur des contrôles routiers. Là, c'est un peu plus compliqué. On n'a pas forcément les mêmes méthodes. Et donc là, ça va être un petit peu en fonction de différents critères. Ça peut être la provenance, notamment des camions. C'est vrai que si on voit des camions qui viennent des pays de l'Est, ça peut être un critère par exemple.
0: Est-ce que vous avez constaté une évolution des profils ou des modes d'approvisionnement des personnes qui commandent ces engins ?
1: Alors, il n'y a pas vraiment de profil type, donc on n'a pas vraiment enregistré dans nos constatations un profil particulier de personnes qui se livreraient à ce type d'introduction ou d'importation. Ça peut être des jeunes pour faire la fête, ça peut être des familles, ça peut être parfois des professionnels. Alors, quand c'est des professionnels et qui sont dans les clous, ça va, mais ça peut être des professionnels qui peuvent parfois aussi s'affranchir des règles. Donc, dans tous les cas, c'est assez divers. Nous, on essaie de diversifier pour avoir des contrôles sur l'ensemble des lecteurs et essayer de retirer au maximum ces produits parce qu'ils sont dangereux à la fois pour les utilisateurs s'ils ne maîtrisent pas puisqu'on a souvent des blessés et puis dangereux bien sûr pour les forces de l'ordre sur lesquelles ils sont projetés.
0: Alors j'imagine que les achats sur Internet et les plateformes étrangères facilitent ce type de trafic ?
1: Pas forcément toujours des trafics, c'est-à-dire que parfois ce sont vraiment des importations morcelées pour peut-être simplement faire la fête. Alors le problème de faire la fête, c'est que parfois c'est tout à fait légitime, et puis parfois ça déborde, et c'est là qu'il y a une difficulté, parce que ce sont des engins qui sont classifiés, qui sont dangereux, et donc il faut quand même les utiliser dans certaines conditions qui ne sont pas toujours connues, notamment lorsqu'il ne s'agit pas de professionnels. Et les plateformes étrangères facilitent ces trafics. Donc on a un développement du e-commerce aujourd'hui, et donc on a une augmentation de tous les flux, et légaux comme illégaux. Et donc notre difficulté, c'est d'arriver à trier au milieu des flux la partie illégale.
0: Le 14 juillet approche, les contrôles sont renforcés, je suppose. Comment les équipes s'organisent-elles durant cette période particulièrement sensible ?
1: Oui, c'est vrai qu'on renforce nos contrôles. Alors, en amont du 14 juillet, mais généralement aussi en amont des périodes de fêtes ou en fin d'année. Par exemple, on sait qu'il y a aussi beaucoup d'importations pour les fêtes de fin d'année. C'est le cas en ce moment, en amont du 14 juillet. Donc là, on essaie de concentrer les contrôles. D'abord, le fret express et postal, on le citait tout à l'heure, c'est vrai que c'est comme c'est un des vecteurs importants. On va peut-être un peu plus sur ces centres. Il y en a plusieurs en Île-de-France, mais c'est vrai sur le reste du territoire. Nos collègues douaniers du reste du territoire participent aussi à ces processus de contrôle. Et puis après, on essaie de rester quand même sur les autres vecteurs, puisque la douane contrôle aussi, il y a d'autres priorités sur les stupéfiants, les contrefaçons, donc on doit quand même rester présent sur l'ensemble des secteurs. Mais quand on va dans des centres de fret express et postal, on va trouver aussi bien des contrefaçons que des stupéfiants, que des armes, que des engins pyrotechniques, qui d'ailleurs peuvent s'apparenter à des armes, puisque je rappelle qu'à l'intérieur, il y a quand même des poudres explosives, donc c'est dangereux.
0: La prévention est également un axe important de votre action. Est-ce que vous pouvez rappeler ce que risquent les personnes qui importent ou détiennent illégalement ces engins?
1: Oui, alors c'est une infraction douanière, en fait. Donc déjà, le fait qu'on vienne de l'Union européenne, d'ailleurs, d'un pays extérieur à l'Union européenne, c'est un peu les mêmes types d'infractions. C'est de la contrebande ou c'est de l'importation sans déclaration, juridiquement. Donc dans ce cas-là, on s'expose à une amende qui peut aller de une à deux fois la valeur de la marchandise importée. Et en plus, il y a même des peines d'emprisonnement qui sont prévues jusqu'à 3 ans. Alors évidemment, les peines d'emprisonnement, ce serait pour les trafics, c'est pas pour des particuliers qui importeraient. Ça peut se régler pour les infractions les plus simples par une amende qui va être infligée même directement sur le champ, puisqu'on a la possibilité d'infliger des amendes au niveau douanier par transaction avec les opérateurs ou les particuliers qui importent de façon illégale. Mais c'est vrai que si c'était des trafics, on peut même aller à des peines beaucoup plus lourdes. S'il s'agissait de bandes organisées, par exemple, on peut avoir des peines jusqu'à 10 ans d'emprisonnement et même des amendes qui montent jusqu'à 10 fois la valeur de l'objet de fraude. Donc ça peut être des choses dans des cas extrêmes qui sont beaucoup plus sévères.
0: Et puis pour terminer, les saisies que vous annoncez, est-ce qu'elles représentent uniquement la partie émergée de l'iceberg ou vous estimez que les contrôles permettent aujourd'hui de contenir efficacement ce trafic?
1: Alors, il faut reconnaître qu'on ne peut appréhender qu'une partie. On ne sait pas la chiffrer. On n'a pas d'indicateur statistique pour savoir quelle est la partie qui passe. Ce qu'on sait, c'est que forcément une partie passe, puisqu'on le voit donc dans les enceintes sportives, on le voit quand il y a des manifestations. Alors, c'est pas forcément tout produit à l'étranger. Ça peut être aussi une partie qui est fabriquée en France. Donc, on n'est pas seul à faire des constatations. Les forces de police vont en retirer aussi une partie du marché. Mais on a du mal à estimer la part. Bon, nous, notre objectif, c'est d'en retirer la plus grosse partie possible, mais malheureusement, il y a, au vu de la multiplicité des flux internationaux, il va toujours y avoir une partie qui va arriver sur le marché national et donc qui va être utilisée dans des conditions pas toujours légales.
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1: Bonjour, je suis Sandrine, chargée de communication à la MJC de Persan, et je vous présente l'agenda des mois de juillet à août de la MJC. Dans le cadre de l'activité d'aide aux devoirs de l'ASCO, l'Espace J vous présente l'action « Tous prêts pour la rentrée ». Portée par l'équipe jeunesse, cette action vise à renforcer la solidarité et l'entraide en luttant contre les inégalités d'accès au matériel scolaire. L'objectif est simple, collecter des fournitures, sacs, cahiers, stylos, etc. pour offrir à chaque jeune de l'accompagnement à la scolarité les moyens de réussir. La collecte est lancée. Si vous avez du matériel scolaire délaissé et en bon état dans vos placards, vous pouvez les déposer à la MJC tout l'été. Pour plus d'informations, contactez Amel de l'Espace J par mail jeunesse avec un S @mjcperson.fr. La MJC a intégré le réseau Les Relais Numériques. Les Relais Numériques sont un dispositif créé et soutenu par Emmaüs Connect pour lutter contre l'exclusion numérique des personnes en situation de précarité. La MJC a intégré depuis peu ce nouveau réseau et devient désormais votre nouveau relais numérique. Sous condition d'éligibilité, la MJC vous propose de vous équiper en mettant à disposition à tarif solidaire des ordinateurs, smartphones ou tablettes reconditionnées, de vous aider à vous connecter avec l'accès à des offres de téléphonie mobile et d'internet à prix réduit. La plupart des démarches du quotidien sont désormais numériques. La recherche d'emploi, les accès aux droits sociaux, au logement, à la santé, la scolarité des enfants, les démarches administratives, etc. Les personnes qui ne disposent ni d'équipement, ni de connexion, ni de compétences numériques risquent d'être exclues de ces services essentiels. Emmaüs Connect a ainsi développé son réseau des relais numériques pour apporter une aide de proximité partout en France. Pour plus d'informations, contactez Nina de l'Espace Médiation par mail médiation@mjcperson.fr. L'accès au dispositif est ouvert aux personnes majeures ainsi qu'aux mineurs représentés par leur représentant légal, confrontés à une situation de précarité économique, sociale ou numérique. L'éligibilité est déterminée soit en fonction du niveau des ressources, soit sur prescription sociale, c'est-à-dire sur orientation par un partenaire du dispositif. Pendant les vacances d'été, la MJC vous propose une multitude d'activités avec le programme estival. En juillet et août, la MJC reste ouverte. Elle vous propose à travers ce programme d'activités des sorties pédagogiques, culturelles, en famille ou en solo, des ateliers créatifs et plein d'autres surprises. Le programme est disponible en téléchargement en page d'accueil de notre site internet www.mjcperson.fr. L'équipe de la MJC sera présente pour vous accueillir tout au long de l'été. La brochure de la nouvelle saison 2026-2027 arrive très prochainement. Venez la chercher à l'accueil de la MJC dès la fin du mois de juillet, aux horaires d'ouverture d'été, et trouvez votre activité préférée parmi nos nombreuses propositions. À partir du lundi 6 juillet et jusqu'au vendredi 29 août, nous serons ouverts du lundi au vendredi aux horaires suivants. 9h30, 12h30, 13h30, 18h. La MJC sera fermée exceptionnellement le mardi férié du 14 juillet. Merci de votre écoute. La MJC vous donne rendez-vous en septembre pour un nouvel agenda sur Alternative FM.

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Bonjour, je suis Sandrine, chargée de communication à la MJC de Persan, et je vous présente l'agenda des mois de juillet à août de la MJC. Dans le cadre de l'activité de devoir de l'ASCO, l'Espace J vous présente l'action « Tous prêts pour la rentrée ». Portée par l'équipe jeunesse, cette action vise à renforcer la solidarité et l'entraide en luttant contre les inégalités d'accès au matériel scolaire. L'objectif est simple, collecter des fournitures, sacs, cahiers, stylos, etc. pour offrir à chaque jeune de l'accompagnement à la scolarité les moyens de réussir. La collecte est lancée. Si vous avez du matériel scolaire délaissé et en bon état dans vos placards, vous pouvez les déposer à la MJC tout l'été. Pour plus d'informations, contactez Amel de l'Espace J par mail jeunesse avec un S @mjcperson.fr. La MJC a intégré le réseau Les Relais Numériques. Les Relais Numériques sont un dispositif créé et soutenu par Emmaüs Connect pour lutter contre l'exclusion numérique des personnes en situation de précarité. La MJC a intégré depuis peu ce nouveau réseau et devient désormais votre nouveau relais numérique. Sous condition d'éligibilité, la MJC vous propose de vous équiper en mettant à disposition à tarif solidaire des ordinateurs, smartphones ou tablettes reconditionnées, de vous aider à vous connecter avec l'accès à des offres de téléphonie mobile et d'internet à prix réduit. La plupart des démarches du quotidien sont désormais numériques. La recherche d'emploi, les accès aux droits sociaux, au logement, à la santé, la scolarité des enfants, les démarches administratives, etc. Les personnes qui ne disposent ni d'équipement, ni de connexion, ni de compétences numériques risquent d'être exclues de ces services essentiels. Emmaüs Connect a ainsi développé son réseau des relais numériques pour apporter une aide de proximité partout en France. Pour plus d'informations, contactez Nina de l'Espace Médiation par mail médiation@mjcperson.fr. L'accès au dispositif est ouvert aux personnes majeures ainsi qu'aux mineurs représentés par leur représentant légal, confrontés à une situation de précarité économique, sociale ou numérique. L'éligibilité est déterminée soit en fonction du niveau des ressources, soit sur prescription sociale, c'est-à-dire sur orientation par un partenaire du dispositif. Pendant les vacances d'été, la MJC vous propose une multitude d'activités avec le programme estival. En juillet et août, la MJC reste ouverte. Elle vous propose à travers ce programme d'activités des sorties pédagogiques, culturelles, en famille ou en solo, des ateliers créatifs et plein d'autres surprises. Le programme est disponible en téléchargement en page d'accueil de notre site internet www.mjcperson.fr. L'équipe de la MJC sera présente pour vous accueillir tout au long de l'été. La brochure de la nouvelle saison 2026-2027 arrive très prochainement. Venez la chercher à l'accueil de la MJC dès la fin du mois de juillet, aux horaires d'ouverture d'été, et trouvez votre activité préférée parmi nos nombreuses propositions. À partir du lundi 6 juillet et jusqu'au vendredi 29 août, nous serons ouverts du lundi au vendredi aux horaires suivants. 9h30, 12h30, 13h30, 18h. La MJC sera fermée exceptionnellement le mardi férié du 14 juillet. Merci de votre écoute. La MJC vous donne rendez-vous en septembre pour un nouvel agenda sur Alternative FM.

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0: les voix de l'égalité. Bonjour à tous et bienvenue dans les voies de l'égalité. Cette semaine, nous laissons la place à la solidarité avec le festival Solidays qui a été annulé en raison des fortes chaleurs qui a eu des conséquences bien au-delà du volet culturel. Cet événement constitue l'une des principales sources de financement de l'association Solidarité Sida qui soutient depuis de nombreuses années la recherche, la sensibilisation et l'accompagnement des personnes vivant avec le VIH. Face à cette situation exceptionnel, Nicolas Aragona, citoyen engagé au quotidien sur les réseaux sociaux avec le compte Super Séro, a lancé une cagnotte nationale afin de mobiliser le grand public. Et pour comprendre les raisons de cette initiative et mesurer également l'élan de solidarité qu'elle suscite, on en parle tout de suite avec lui. Nicolas Aragona, bonjour.
1: Bonjour, merci de me recevoir.
0: Vous avez choisi de consacrer votre compte Super Séro pour faire de l'information et de la sensibilisation autour du VIH. Vous luttez également contre la sérophobie. À l'annonce de l'annulation du festival Solidays, votre première réaction a été de lancer immédiatement la cagnotte?
1: Oui, parce que moi, chaque année, je suis invité au Solidays dans la partie média avec les créateurs de contenu. Et donc, j'étais présent à Paris. Moi, je suis pas de Paris, je suis de Nice. L'annonce, elle a été extrêmement brutale puisque c'était quelques heures avant l'ouverture du festival. Je connais aussi surtout l'impact que ça a directement puisque en Solidays annulé, c'est à peu près 3 millions d'euros de pertes qui servira pas à accompagner des associations à l'échelle mondiale pour lutter contre le VIH et accompagner les personnes vivant avec le VIH. Ce qui m'a fait en flash, c'est 3 millions, ça fait combien de morts? On est dans un contexte qui est très particulier puisque il y a quelques années, les États-Unis ont coupé la PEPFAR qui représentait à peu près la moitié des financements mondiaux des luttes contre les épidémies. Et on sait que ça va générer des millions de morts supplémentaires d'ici 2030. On sait aussi que la France a réduit son budget dans les luttes contre les épidémies à l'échelle mondiale. Donc je crains aussi en retour de la pandémie, je parle vraiment en tant que citoyen. Et puis il faut savoir aussi qu'il y a une crise du préservatif en Chine aussi. C'est un contexte qui est vraiment très alarmant.
0: Les réseaux sociaux sont souvent critiqués, mais cette mobilisation communautaire montre bien que les réseaux peuvent être un formidable outil de solidarité, puisqu'il y a plus de 9000 euros qui ont déjà été collectés. Vous avez réussi, vous réussissez à mobiliser des milliers de personnes pour soutenir une association de santé publique. Est-ce que la cagnotte continue à grimper et que permettront les fonds qui seront collectés?
1: On a une première vague où on se stabilise vers 9-10 000 euros. Là, c'est normal, à un moment, ça commence un peu à flancher, donc ils vont relancer un peu de la communication. Le deuxième événement, c'est qu'avec Yacine Djebounoir, qui est le président de Chaîne France, on a décidé de lancer un gala qui sera sûrement en décembre, pendant la semaine du 1er décembre, de la journée de lutte mondiale contre le sida. Pareil, pour continuer à récolter des fonds pour Solidarité Sida. Notre objectif, je pense qu'on pourrait arriver à entre 40-50 000 euros, j'espère. Maintenant, c'est sûr qu'on est très loin des 3 millions. Le premier objectif, déjà, c'est de remobiliser autour de Solidays et de Solidarité Sida et de repolitiser l'événement et de faire comprendre aux gens, notamment aux politiques. Quand ils ont parlé à la télé, on avait l'impression qu'ils annulaient un événement festif. Solidays, c'est pas qu'un événement festif. Enfin, c'est festif, mais c'est pas que ça. C'est l'un des plus grands festivals de récolte de fonds pour aider des actions solidaires. Après cet argent-là, il va directement être reversé à Solidarité Sida.
0: Cet événement, c'est l'une des principales sources de financement de l'association.
1: Il me semble, oui. Enfin, c'est la plus grosse, je pense. Ils doivent en avoir d'autres. Après, je vous avoue que je n'ai pas épluché. En tout cas, je sais que je crois que depuis que Solidarité Sida lance Soliday, je crois qu'ils sont quasiment à 40 millions d'euros, je crois. Si je ne dis pas de bêtises, je crois. À peu près, c'est 3 millions par Soliday. Et pour revenir sur la question des réseaux sociaux, aussi, je pense qu'il y a aussi une tension générationnelle où j'ai l'impression qu'on met beaucoup en avant les pires choses qu'on puisse trouver sur les réseaux, mais il ne faut quand même pas oublier que sur les réseaux sociaux, il y a beaucoup de personnes qui sont des citoyens engagés, qui sont militants, qui parlent de féminisme, qui parlent de pédocriminalité, qui luttent contre le racisme, etc. Et il y a plein d'actions comme ça qui sont incroyables. On a vu même avec Gaza le nombre de cagnottes qui ont été faites, et ce n'est pas vraiment des actions qu'on a l'habitude de mettre en avant à la télévision. Donc il ne faut pas oublier que sur les réseaux, il y a des choses extraordinaires qui se passent et on est plein à faire des actions qui sont vraiment engagées de manière citoyenne.
0: Donc au-delà de l'urgence financière, cette mobilisation, c'est un peu aussi une manière pour vous de rappeler que la sensibilisation, la lutte contre les préjugés sur le VIH reste un combat d'actualité.
1: Disons qu'elle est, elle est malheureusement d'actualité, oui, et en même temps, malheureusement, personne n'en parle, quoi. C'est vrai que c'est très compliqué à amener comme sujet, et même moi, chaque année au Solidays, c'est un événement qui est assez compliqué, émotionnellement, parce que je suis toujours dans la partie média, donc où il y a d'autres créateurs de contenu, et pourtant ce sont des créateurs de contenu qui sont eux aussi engagés sur des luttes, mais je le vois bien, c'est-à-dire qu'ils n'ont pas conscience de l'événement dans lequel ils sont, c'est-à-dire qu'ils sont plus en train de profiter de créer du réseau entre eux et d'aller profiter des concerts, mais en réalité je suis là, je crois que je suis officiellement la seule personne vivant avec le VIH qui est présent dans l'espace média en tant que créateur engagé, et il n'y a pas cette action de venir soit vers moi pour poser des questions sur le sujet, soit de même l'initiative de parler de sérophobie. Heureusement, il y a Isa qui avait le compte Abrecheur, qui elle est présente maintenant chaque année et qui est à mon sens la seule personne vraiment qui vient en Solid Days, qui n'est pas concernée et qui en parle, donc qui vient au festival, mais qui vient surtout pour militer. Heureusement qu'elle est là parce que ça, c'est un énorme support émotionnel pour moi.
0: Vous menez beaucoup d'actions dans l'année, vous êtes sur les réseaux chaque jour, mais vous êtes aussi sur le terrain. Vous collaborez avec des centres hospitaliers, est-ce que vous donnez des conférences dans les universités ?
1: Ça m'arrive, c'est assez aléatoire. Ce qui arrive le plus souvent, ce sont des accompagnements, parce qu'on n'est pas beaucoup de personnes avec le VIH sur les réseaux. On est 5-6, il y a Val, il y a Papillon, il y a Thierry, il y a Romain. On est quelques-uns sur les réseaux où on a énormément du coup de demandes. Parce que si vous tapez VIH compte francophone, il y a beaucoup de personnes qui parlent de VIH ou de sérophobie en tant que personne vivant avec le VIH sur les réseaux, mais qui sont des contenus hispaniques, anglophones, etc. Mais francophones, on est 6, à peu près 6-7. Donc on se retrouve avec des demandes qui sont énormes et aussi beaucoup de pays africains qui sont francophones. Donc avec des personnes qui sont dans des ruptures de traitement ou qui sont surtout dans des pays où ils sont menacés de mort parce que peut-être homosexuels ou des femmes et isolées. On s'est retrouvé le mois dernier à accompagner une femme qui a été violée, qui s'est retrouvée enceinte, son frère avait tenté de l'égorger, elle s'est retrouvée à la rue enceinte avec le VIH, sans traitement, sans argent. On a aussi accompagné une personne que je vous donne des noms d'emprunt à chaque fois, c'est pas leur vrai prénom, mais Youssef, qui a été agressé par son père, qui a eu le VIH aussi suite à une agression sexuelle, qui s'est retrouvé à la rue, et on a mis à peu près 6 mois, notamment avec Charme France pour l'accompagner, déjà lui mettre une cagnotte en place pour qu'il puisse rapidement trouver un logement, acheter un téléphone, parce qu'il contactait avec nous avec comment on appelle ça, donc un genre de work café. Déjà pour le mettre en sécurité et qu'il puisse payer les déplacements pour aller dans une grande ville où il y avait un hôpital. Il y a des pays où le traitement en théorie est accessible, mais il faut aussi pouvoir s'y rendre parce qu'il y a des déserts médicaux. Et on a bien mis 6 mois, ça c'est surtout Yacine et Shams France qui s'en est occupés, pour travailler avec l'ambassade, pour arriver à le faire venir en France. Là maintenant, aujourd'hui, il est en sécurité, d'ailleurs, en ce moment, il est à la maison. Il est arrivé à Paris, on est arrivé à lui trouver un hébergement. Là maintenant, il est stabilisé depuis quelques mois, et puis il m'a fait la surprise de venir me voir à Nice, maintenant qu'il m'a installé, quoi.
0: Vous avez imaginé une peluche qui représente le VIH et vous avez expliqué qu'elle permet de rendre visible quelque chose qui par définition ne l'est pas. Est-ce que cette peluche est aujourd'hui utilisée comme un support de sensibilisation auprès des adolescents dans les centres sociaux ?
1: Non, c'est pas le cas, mais j'adorais. J'ai Romain qui tient le collectif qu'on a monté qui en fait maintenant aujourd'hui lui-même avec des crochets. Donc avec le crochet, il va faire ses VIH. On a de fortes demandes d'un point de vue des personnes isolées, mais au niveau des structures, on n'est pas ultra accompagné. Il y a ce projet qui est toujours d'actualité, mais il faudrait que quelqu'un, en fait, un jour, puisse comprendre ne serait-ce que déjà l'intérêt de l'outil. Je pense qu'on n'en est même pas là, malheureusement. On n'en est même pas à parler de discrimination ou de sérophobie. On a aussi beaucoup de discrimination dans les milieux médicaux, donc on est quand même vraiment un peu en retard. Mais c'est vrai qu'idéalement, cet outil, il permet à la fois d'avoir un objet culturel et de pouvoir déjà permettre aux gens d'acheter des peluches pour soutenir l'association et pour pouvoir montrer quelque chose, avoir quelque chose à montrer, et puis c'est un objet un peu de curiosité c'est quoi que t'as comme peluche, et puis ça permet de parler de ça. Mais idéalement, moi derrière, j'aurais adoré que ça soit aussi un outil pédagogique pour les enfants, par exemple des parents vivant avec le VIH qui peuvent expliquer à leur enfant leur affection, comment ça fonctionne, etc.
0: Finalement, cette peluche peut être un moyen de dédramatiser le sujet pour mieux en parler. Ça peut faciliter les échanges, ouvrir des discussions, sans pour autant en minimiser les enjeux. Par exemple, auprès des jeunes dans les MJC, dans les collèges, les lycées.
1: Exactement. Et puis je pense que ce qui était intéressant, il y avait l'idée de faire la peluche avec le VIH, mais il y avait aussi l'idée de faire la peluche avec les globules blancs, avec les traitements, en expliquant les différentes molécules, puisque le traitement il est compliqué, c'est des multithérapies, il y a des inhibiteurs de transcriptase, de protéase, etc. Donc l'idée était vraiment de simplifier au maximum maximum un peu le cycle de vie du VIH pour expliquer aux gens vraiment comment fonctionne une épidémie. On a un peu commencé à comprendre avec la Covid, mais ce qu'il faut que les gens comprennent, c'est qu'il y a une différence entre une maladie et une infection. Et que beaucoup de gens encore parlent encore d'MST, alors qu'en fait, les MST, ça n'existe pas. Il n'y a pas de maladie sexuellement transmissible, il y a des infections sexuellement transmissibles. C'est important de faire la différence parce qu'une infection peut être asymptomatique. C'est-à-dire qu'une personne qui vit avec le VIH, qui a donc une infection, qui est chronique, si elle prend un traitement, elle ne le prend pas pour se soigner, parce qu'à proprement parler, elle n'est pas malade, elle prend pour contrôler l'infection et, entre guillemets, endormir le virus pour qu'il soit inactif. Même quand on vit avec le VIH, le traitement qu'on prend, il est préventif en réalité. Ce n'est pas un traitement qui nous soigne. C'était vraiment aussi l'idée de pouvoir dédramatiser, de dire, voilà, quand on vit avec le VIH aujourd'hui, les personnes séropositives ne sont pas dangereuses. Au contraire, elles sont la solution à l'épidémie, parce que plus il y a de personnes séropositives, moins il y a de personnes qui s'ignorent être porteuses du VIH. Il faut comprendre qu'il n'y a pas les séronégatifs et les séropositifs. Il y a ceux qui se dépistent et ceux qui ne se dépistent pas. Mmh. Ceux qui connaissent leur statut et ceux qui ne le connaissent pas. Le but, évidemment, c'est pas qu'il y ait de plus en plus de personnes infectées. Le but, c'est qu'on dépiste de plus en plus les personnes qui sont porteuses, donc les personnes séro-ignorantes. Il y a aussi l'initiation d'une personne vivant avec le VIH engagée, qui est en train de créer un bouquin à destination des enfants pour parler du VIH. Et je pense qu'il y a toutes ces questions psychosociales qui ne sont pas du tout traitées encore aujourd'hui. C'est Sophie Elena, la personne qui est en train d'écrire ce livre-là, et c'est le château fort imprenable, je crois. Je pense que pendant très longtemps, on a fait peur autour du VIH, alors qu'aujourd'hui, quand on a le VIH, qu'on est dépisté à temps, qu'on est traité, on a une espérance de vie qui est normale, on ne transmet plus le virus, c'est important de le dire, donc on peut avoir des enfants. C'est-à-dire que moi, avec mon mari, on n'a pas besoin de mettre de préservatif. Bien évidemment qu'avant, on a fait un bilan complet des IST, mais il n'y a aucun risque de transmission. On peut avoir des enfants, on a une espérance de vie qui est normale, enfin, tout va bien du moment que c'est pris en charge. Ce qui est dangereux avec le VIH, c'est de ne pas le savoir, parce que si on a le VIH, qu'on est infecté et qu'on ne dépiste pas, le VIH, la plupart du temps, il est asymptomatique, en moyenne jusqu'à 8 ans. Ça veut dire que pendant 5 ans, 6 ans, 7 ans, on peut avoir le VIH sans le savoir et le transmettre sans s'en rendre compte. Et à un moment, on va développer une phase sida avec un effondrement du système immunitaire. Et puis là, ça se complique parce qu'on développe des maladies opportunistes qui, pour le coup, peuvent être très handicapantes, voire mortelles si on ne fait rien. Et je pense que pendant très longtemps, on a fait peur avec le VIH. C'était quelque chose qui reste aussi des années 80-90. Oui. Mais malheureusement, on voit bien aujourd'hui que la peur, elle ne suffit pas parce que la peur, elle a amené aussi beaucoup de déni. Beaucoup de gens qui ont peur de se faire dépister parce qu'ils ont peur d'apprendre qu'ils ont le VIH, et aussi beaucoup de discrimination, parce que qui dit avoir peur du VIH dit ne pas être informé correctement, dit stigmatiser les personnes séropositives. Et stigmatiser les personnes séropositives, concrètement, c'est stigmatiser les personnes qui se dépistent. Donc il y a quelque chose qui ne fonctionne pas dans cette addition-là. Mmh. Et quand on essaie d'expliquer ça aux gens, il y a aussi beaucoup de personnes qui ont des biais sérophobes qui me disent « c'est terrible ce que vous faites parce que vous banalisez ». Mais on ne banalise pas le VIH. Ce qu'on banalise, c'est les personnes vivant avec le VIH. Ce qu'on banalise, c'est l'information. Ce qu'on banalise, c'est le dépistage. Maintenant, le VIH, c'est un virus. Ce qu'il faut, c'est le maîtriser, c'est le comprendre et surtout prendre conscience qu'on a tous les outils depuis quasiment 30 ans pour arrêter l'épidémie. Donc aujourd'hui, la lutte, elle n'est pas contre le sida en réalité. C'est une lutte qui est politique, c'est une lutte qui est médiatique. Mais quand on sait qu'on a des traitements efficaces depuis 30 ans, qu'on a des outils comme la PrEP, qui est un traitement qui protège du VIH, qu'on a des outils comme le TPE, qui est un traitement de post-exposition, c'est-à-dire qu'après un rapport à risque ou une capote qui craque, on peut prendre ce traitement aux urgences dans les 48 heures qui va éliminer le VIH si on a été en contact. Enfin, je veux dire, on a tous les outils pour que l'épidémie, elle soit contrôlée. Et là, ce qu'on observe, c'est un rebond de l'épidémie et surtout un retour à une pandémie monstrueuse si personne ne fait rien. Et on voit bien avec le Solidays que Solidays a été annulé. Ce qui est bien, c'est que quand même sur les réseaux sociaux, il y a plein de gens qui ont fait des vidéos pour dire « mon Dieu, c'est terrible ». Maintenant, concrètement, qu'est-ce qu'on a fait? J'ai pas l'impression qu'on ait fait grand-chose. L'État qui a annulé, et je débat pas là-dessus, je pense que c'était sûrement une bonne chose d'annuler parce qu'il y avait cette période de canicule, mais c'est qu'est-ce que l'État propose en contrepartie? Est-ce que ça serait pas le temps de mettre en place un genre de téléthon ou d'émission? Je veux dire, c'est pas très compliqué de dire il faut faire une grande émission de soutien à Solidarité Sida pour être sûr que l'année prochaine, on est encore un Solidays.
0: Et d'ailleurs, je voulais vous poser cette question. Les épisodes de forte chaleur sont de plus en plus fréquents. À votre avis, est-ce que les associations devraient repenser leur modèle de financement pour faire face à ce genre d'aléas climatiques ?
1: Je suis pas du tout spécialiste là-dessus, mais c'est vrai que quand on voit les vagues de chaleur, peut-être que repenser la période, C'est la seule chose que je me suis dit, c'est de me dire, c'est vrai qu'on sait qu'on va avoir de plus en plus de vagues de chaleur et plus tôt, donc peut-être que la solution, c'est que le Solid Days se fasse le mois d'avant. En tout cas, le modèle du festival est quand même un modèle qui fonctionne bien. Et puis ça amène beaucoup de jeunes aussi. Et puis il y a les conférences qui sont présentes, il y a des personnes séropositives qui prennent la parole sur scène. Le seul reproche que j'aurais pu faire, c'est le manque de politisation. J'espérais que plus d'artistes réagissent là, suite à l'annulation du Solid Days. J'ai l'impression d'être un peu le seul à essayer de proposer quelque chose, quoi. Je sais qu'il y a quelques artistes quand même qui ont fait quelques petits concerts à droite à gauche de soutien, et c'est super, mais c'est vrai que j'ai pas l'impression que les gens réagissent de manière à la hauteur de la gravité de ce qui se passe. Je pense que les gens réalisent pas.
0: On rappelle que la cagnotte a atteint les 9 250 € à ce jour, et il est toujours possible de faire des dons sur la plateforme Leti, Sauvons Solid Days. Et vous pouvez également soutenir les actions et suivre Nicolas Ragona sur son compte Super Séro. Bien entendu, ceci n'était qu'une expérience sonore. 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
3: Bonjour à tous. Dans notre Flash Info aujourd'hui, on s'intéresse à un sujet sensible d'actualité et d'intérêt général. Pendant cette période estivale, les événements festifs de l'été sont nombreux et les services douaniers renforcent leur vigilance face à un phénomène préoccupant, l'importation illégale d'engins pyrotechniques destinés à l'origine aux célébrations. Certains de ces produits sont aujourd'hui détournés de leur usage et utilisés contre les forces de l'ordre ou lors de troubles à l'ordre public. En Île-de-France, les résultats des contrôles menés par les douanes témoignent de l'ampleur de ce phénomène. Pour mieux comprendre cette mobilisation et les enjeux qui l'accompagnent, nous avons au téléphone le directeur interrégional des douanes et droits indirects d'Île-de-France, Monsieur Christian Boucard. Bonjour.
4: Bonjour Madame Loff.
3: Alors, les douanes d'Île-de-France viennent d'annoncer la saisie de 3114 engins pyrotechniques au cours du premier semestre 2026. Que vous inspirent ces chiffres ? Est-ce qu'aujourd'hui, il y a eu une augmentation des importations illégales de ces produits par rapport aux années précédentes ?
4: Alors déjà, c'est la manifestation d'un phénomène effectivement qui existe depuis quelques années. Nous le datons à peu près 2023, puisque avant l'année 2023, nous n'avions quasiment aucune constatation dans ce domaine. Et depuis cette année, ce sont plusieurs milliers d'articles chaque année qui sont saisis. C'est le reflet de plusieurs choses, c'est-à-dire que ça peut être des particuliers qui importent ces produits, souvent en provenance des pays de l'Est d'ailleurs, ou ça peut être aussi des professionnels. À la base, c'est quelque chose qui est légal si c'est déclaré, s'il y a des autorisations qui sont obtenues. Mais là, les saisies dont on parle sont celles qui sont illégales, qui n'ont fait l'objet d'aucune demande d'autorisation et qui, malheureusement, souvent se retournent contre les forces de l'ordre avec donc des dégâts qui sont faits régulièrement, notamment à l'occasion des manifestations sportives ou plus généralement de différents événements. C'est un phénomène qui est ancré maintenant, qui est réel et qui dure depuis plusieurs années.
3: Alors, comment les douaniers repèrent-ils ces colis parmi les milliers d'envois qui transitent chaque jour dans les centres de fret express et postal ?
4: D'abord, il faut dire qu'on travaille avec les expressistes. On a vraiment de gros expressistes en France qui sont rodés à ce type de trafic et donc ils nous préviennent tout simplement quand eux ont des suspicions sur des arrivées. Donc ça, c'est une première méthode. On a également des renseignements qui peuvent provenir de l'étranger, des pays de départ. On a un réseau d'attachés douaniers à l'étranger qui peuvent nous informer, qui sont en contact avec les autorités de ces pays-là. Et puis ensuite, on a des moyens techniques qui sont utilisés dans certains centres postaux. C'est le cas, par exemple, en Île-de-France, à Vistoux, par exemple, où il y a un grand centre de la poste. On a un scanner qui peut permettre de détecter les produits et de repérer certains arrivages. Ça, c'est pour le fret express et postal, mais on a aussi des contrôles qui sont faits sur le fret routier. Et donc, lorsqu'on a des arrivées par camion, là, on est sur des contrôles routiers. Là, c'est un peu plus compliqué. On n'a pas forcément les mêmes méthodes. Et donc là, ça va être un petit peu en fonction de différents critères. Ça peut être la provenance, notamment des camions. C'est vrai que si on voit des camions qui viennent des pays de l'Est, ça peut être un critère par exemple.
3: Est-ce que vous avez constaté une évolution des profils ou des modes d'approvisionnement des personnes qui commandent ces engins ?
4: Alors il n'y a pas vraiment de profil type, donc on n'a pas vraiment enregistré dans nos constatations un profil particulier de personnes qui se livreraient à ce type d'introduction ou d'importation. Ça peut être des jeunes pour faire la fête, ça peut être des familles, ça peut être parfois des professionnels. Alors quand c'est des professionnels et qui sont dans les clous, ça va, mais ça peut être des professionnels qui peuvent parfois aussi s'affranchir des règles. Donc dans tous les cas, c'est assez divers. Nous, on essaie de diversifier pour avoir des contrôles sur l'ensemble des lecteurs et essayer de retirer au maximum ces produits parce qu'ils sont dangereux à la fois pour les utilisateurs s'ils ne maîtrisent pas, puisqu'on a souvent des blessés, et puis dangereux bien sûr pour les forces de l'ordre sur lesquelles ils sont projetés.
3: Alors j'imagine que les achats sur Internet et les plateformes étrangères facilitent ce type de trafic ?
4: Pas forcément toujours des trafics, c'est-à-dire que parfois ce sont vraiment des importations morcelées pour peut-être simplement faire la fête. Alors le problème de faire la fête, c'est que parfois c'est tout à fait légitime et puis parfois ça déborde et c'est là qu'il y a une difficulté parce que ce sont des engins qui sont classifiés, qui sont dangereux et donc il faut quand même les utiliser dans certaines conditions qui ne sont pas toujours connues, notamment lorsqu'il ne s'agit pas de professionnels. Et les plateformes étrangères facilitent ces trafics. Donc on a un développement du e-commerce aujourd'hui et donc on a une augmentation de tous les flux, et légaux comme illégaux. Et donc notre difficulté, c'est d'arriver à trier au milieu des flux la partie illégale.
3: Le 14 juillet approche, les contrôles sont renforcés, je suppose. Comment les équipes s'organisent-elles durant cette période particulièrement sensible ?
4: Oui, c'est vrai qu'on renforce nos contrôles. Alors, en amont du 14 juillet, mais généralement aussi en amont des périodes de fêtes ou en fin d'année. Par exemple, on sait qu'il y a aussi beaucoup d'importations pour les fêtes de fin d'année. C'est le cas en ce moment, hein, en amont du 14 juillet. Donc là, on essaie de concentrer les contrôles. D'abord, le fret express et postal, on le citait tout à l'heure, c'est vrai que c'est comme c'est un des vecteurs importants, on va peut-être un peu plus sur ces centres. Il y en a plusieurs en Ile-de-France, mais c'est vrai sur le reste du territoire. Nos collègues douaniers du reste du territoire participent aussi à ces processus de contrôle. Et puis après, on essaie de rester quand même sur les autres vecteurs, puisque la douane contrôle aussi, il y a d'autres priorités sur les stupéfiants, les contrefaçons, donc on doit quand même rester présent sur l'ensemble des secteurs. Mais quand on va dans des centres de fret express et postal, on va trouver aussi bien des contrefaçons que des stupéfiants, que des armes, que des engins pyrotechniques, qui d'ailleurs peuvent s'apparenter à des armes, puisque je rappelle qu'à l'intérieur, il y a quand même des poudres explosives, donc c'est dangereux.
3: La prévention est également un axe important de votre action. Est-ce que vous pouvez rappeler ce que risquent les personnes qui importent ou détiennent illégalement ces engins?
4: Oui, alors c'est une infraction douanière, en fait. Donc déjà, le fait qu'on vienne de l'Union européenne, d'ailleurs, d'un pays extérieur à l'Union européenne, c'est un peu les mêmes types d'infractions, c'est de la contrebande ou c'est de l'importation sans déclaration, juridiquement. Donc dans ce cas-là, on s'expose à une amende qui peut aller de une à deux fois la valeur de la marchandise importée. Et en plus, il y a même des peines d'emprisonnement qui sont prévues jusqu'à 3 ans. Alors évidemment, les peines d'emprisonnement, ce serait pour les trafics, c'est pas pour des particuliers qui importeraient. Ça peut se régler pour les infractions les plus simples par une amende qui va être infligée même directement sur le champ, puisqu'on a la possibilité d'infliger des amendes au niveau douanier par transaction avec les opérateurs ou les particuliers qui importent de façon illégale. Mais c'est vrai que si c'était des trafics, on peut même aller à des peines beaucoup plus lourdes. S'il s'agissait de bandes organisées, par exemple, on peut avoir des peines jusqu'à 10 ans d'emprisonnement et même des amendes qui montent jusqu'à 10 fois la valeur de l'objet de fraude. Donc ça peut être des choses dans des cas extrêmes qui sont beaucoup plus sévères.
3: Et puis pour terminer, les saisies que vous annoncez, est-ce qu'elles représentent uniquement la partie émergée de l'iceberg ou vous estimez que les contrôles permettent aujourd'hui de contenir efficacement ce trafic?
4: Alors, il faut reconnaître qu'on ne peut appréhender qu'une partie. On ne sait pas la chiffrer. On n'a pas d'indicateur statistique pour savoir quelle est la partie qui passe. Ce qu'on sait, c'est que forcément une partie passe, puisqu'on le voit donc dans les enceintes sportives, on le voit quand il y a des manifestations. Alors, c'est pas forcément tout produit à l'étranger, ça peut être aussi une partie qui est fabriquée en France. Donc, on n'est pas seul à faire des constatations. Les forces de police vont en retirer aussi une partie du marché, mais on a du mal à estimer la part. Bon, nous, notre objectif, c'est d'en retirer la plus grosse partie possible, mais malheureusement, il y a, au vu de la multiplicité des flux internationaux, il va toujours y avoir une partie qui va arriver sur le marché national et donc qui va être utilisée dans des conditions pas toujours légales.
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1: Bonjour, je suis Sandrine, chargée de communication à la MJC de Persan, et je vous présente l'agenda des mois de juillet à août de la MJC. Dans le cadre de l'activité de devoir de l'ASCO, l'Espace J vous présente l'action « Tous prêts pour la rentrée ». Portée par l'équipe jeunesse, cette action vise à renforcer la solidarité et l'entraide en luttant contre les inégalités d'accès au matériel scolaire. L'objectif est simple, collecter des fournitures, sacs, cahiers, stylos, etc. pour offrir à chaque jeune de l'accompagnement à la scolarité les moyens de réussir. La collecte est lancée. Si vous avez du matériel scolaire délaissé et en bon état dans vos placards, vous pouvez les déposer à la MJC tout l'été. Pour plus d'informations, contactez Amel de l'Espace J par mail jeunesse avec un S @mjcperson.fr. La MJC a intégré le réseau Les Relais Numériques. Les Relais Numériques sont un dispositif créé et soutenu par Emmaüs Connect pour lutter contre l'exclusion numérique des personnes en situation de précarité. La MJC a intégré depuis peu ce nouveau réseau et devient désormais votre nouveau relais numérique. Sous condition d'éligibilité, la MJC vous propose de vous équiper en mettant à disposition à tarif solidaire des ordinateurs, smartphones ou tablettes reconditionnées, de vous aider à vous connecter avec l'accès à des offres de téléphonie mobile et d'internet à prix réduit. La plupart des démarches du quotidien sont désormais numériques. La recherche d'emploi, les accès aux droits sociaux, au logement, à la santé, la scolarité des enfants, les démarches administratives, etc. Les personnes qui ne disposent ni d'équipement, ni de connexion, ni de compétences numériques risquent d'être exclues de ces services essentiels. Emmaüs Connect a ainsi développé son réseau des relais numériques pour apporter une aide de proximité partout en France. Pour plus d'informations, contactez Nina de l'Espace Médiation par mail médiation@mjcperson.fr. L'accès au dispositif est ouvert aux personnes majeures ainsi qu'aux mineurs représentés par leur représentant légal, confrontés à une situation de précarité économique, sociale ou numérique. L'éligibilité est déterminée soit en fonction du niveau des ressources, soit sur prescription sociale, c'est-à-dire sur orientation par un partenaire du dispositif. Pendant les vacances d'été, la MJC vous propose une multitude d'activités avec le programme estival. En juillet et août, la MJC reste ouverte. Elle vous propose à travers ce programme d'activités des sorties pédagogiques, culturelles, en famille ou en solo, des ateliers créatifs et plein d'autres surprises. Le programme est disponible en téléchargement en page d'accueil de notre site internet www.mjcperson.fr. L'équipe de la MJC sera présente pour vous accueillir tout au long de l'été. La brochure de la nouvelle saison 2026-2027 arrive très prochainement. Venez la chercher à l'accueil de la MJC dès la fin du mois de juillet, aux horaires d'ouverture d'été, et trouvez votre activité préférée parmi nos nombreuses propositions. À partir du lundi 6 juillet et jusqu'au vendredi 29 août, nous serons ouverts du lundi au vendredi aux horaires suivants. 9h30, 12h30, 13h30, 18h. La MJC sera fermée exceptionnellement le mardi férié du 14 juillet. Merci de votre écoute. La MJC vous donne rendez-vous en septembre pour un nouvel agenda sur Alternative FM.

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1: Monsieur Anti, bonjour.
2: Bonjour.
1: Et merci d'être avec nous à l'antenne d'Alternative FM. Mardi, un incident s'est produit au sein de votre mairie à Berne-sur-Oise. Au-delà des faits eux-mêmes, c'est aussi l'impact sur les élus, les agents et le fonctionnement du service public qui a marqué les esprits. Alors, comment allez-vous aujourd'hui, quelques jours après les faits, et comment vont les agents qui étaient présents ?
2: En ce qui me concerne, plutôt bien. Parce que j'ai la capacité et une certaine facilité, on va dire, à redescendre et à relativiser pour permettre de passer à autre chose et à d'autres sujets, bien évidemment, parce que c'est un peu le quotidien des élus, dans tous les cas, de sauter d'un sujet à l'autre et de faire des grands écarts. Par contre, en ce qui concerne les agences, c'est un événement qui a quand même bien perturbé, qui a créé un réel traumatisme chez eux et dans le bon fonctionnement aussi des services qu'on doit bien évidemment à nos concitoyens. On essaye, nous les élus, bien évidemment, puisqu'il y a une vraie proximité avec nos agents, et il est évident et très important, ils sont indispensables dans tous les cas pour le bon fonctionnement de la collectivité, donc on est attentif, on est proche d'eux, et alors on a pris le temps d'échanger avec eux, bien évidemment, mais on va prendre aussi le temps nécessaire par la suite de continuer à échanger, de réfléchir aux actions que nous devrons mettre en place pour leur permettre de venir au travail dans les meilleures conditions, et puis dans les meilleures conditions de sécurité, et puis de retrouver surtout un cadre bienveillant qui était habituellement présent chez nous. Quoi. Mmh.
1: Les faits ont déjà été largement exposés dans les médias locaux, mais on aimerait tout de même comprendre les conséquences humaines et institutionnelles de ce qui s'est passé. Je vous propose de revenir un peu sur les faits sans trop s'y attarder. Est-ce que vous pouvez nous raconter ce qui s'est passé mardi matin et à quel moment vous avez estimé qu'il fallait appeler les gendarmes ?
2: Mardi matin, un homme s'est introduit dans une zone non accessible au public, à l'étage.

0: et tout ça dans le but d'imposer donc l'attribution d'un logement social. Il était venu pour obtenir un logement social. Donc, autant vous dire que pour moi, c'est pas la meilleure des méthodes et c'est pas une très bonne méthode. Et il était provocant, il refusait de sortir de ce lieu hein, qui était le couloir juste devant mon bureau, puisque j'ai réussi par deux pas à le faire reculer quand même un petit peu. Il a été menaçant hein, d'ailleurs, puisque il m'a même bousculé. Un agent a appelé le 17, moi j'ai appelé aussi à deux reprises les gendarmes pour qu'ils interviennent afin de sécuriser et puis de le faire sortir de ce lieu et puis de la mairie. Hein. Et cette personne, malgré les appels qu'on a passés devant lui, hein, il continuait ses intimidations, ses provocations. C'est un triste épisode.
1: Mmh. Donc, vous avez déposé plainte. Sans entrer dans les éléments relevant de l'enquête, cette personne était déjà en contact avec les services municipaux concernant sa demande de logement, ou est-ce que c'est un dossier que vous ne pouvez pas évoquer ?
0: Si, parce qu'une demande de logement, on en reçoit une multitude. Hein. Il y a un protocole, on peut le faire via une plateforme dématérialisée, ou alors on peut aussi imprimer un CERFA et on le dépose en mairie. Pour tout vous dire, je ne sais même pas s'il avait fait cette démarche soit par la plateforme dématérialisée, soit par un CERFA déposé en mairie. Moi, je sais qu'il a appelé à plusieurs reprises, à deux ou trois reprises la mairie pour obtenir un rendez-vous. Donc, j'avais la connaissance hein, qu'il souhaitait un logement dans le parc social. Moi, je l'ai rappelé plusieurs fois. Et je suis toujours tombé sur sa messagerie. Je laisse un message hein, lui disant à plusieurs reprises, hein, trois ou quatre fois peut-être, lui demandant de me rappeler, hein, qu'il avait la possibilité de me rappeler, de me rejoindre sur le numéro sur lequel je le contactais, donc c'est le numéro de mon bureau, ou venir à ma rencontre. Hein, il avait cette possibilité aussi. Enfin, nous, on a une vraie proximité avec les personnes hein, sur des manifestations ou sur des événements. On est très accessible et puis il pouvait aussi, bien évidemment, se présenter à l'accueil de manière très normale et civilisée, comme beaucoup et beaucoup le font, et on reçoit les personnes. Hein. Il a choisi une autre méthode, qui était plus une méthode de voyou, de crapule, quoi, et de venir de manière violente dans mon bureau. Quoi.
1: Il avait rendez-vous ou il est venu comme
0: ça ? Du tout. Non. En fin de compte, on n'avait jamais convenu d'un rendez-vous, et je le fais très régulièrement, hein, de recevoir les gens et d'échanger avec eux. Ça s'est fait encore cette semaine, bien évidemment, puisque à l'accueil, j'ai rencontré une personne qui a déposé un dossier avec laquelle, hein, c'était une femme, qui souhaitait un entretien. Donc, on a échangé rapidement, mais pour comprendre aussi son parcours, etc. Parce qu'en général, bon, les gens expliquent un petit peu leur parcours, leurs difficultés. Mais concrètement, on n'a aucun moyen, nous, d'attribuer directement des logements. Il y a des commissions pour ça. Enfin, c'est très cadré. Hein. Et cette violence par laquelle il a souhaité passer pour obtenir un logement était juste inacceptable. Inacceptable. Et puis ça a laissé des traces.
1: Alors, certains de vos agents municipaux ont exercé leur droit de retrait. Que vous ont-ils exprimé après cet événement et quel climat règne aujourd'hui au sein de la mairie ?
0: Comme je le disais tout à l'heure, on a une réelle proximité avec nos agents. Dans les petites communes, nos agents, on les connaît parfaitement, ils nous connaissent parfaitement. On a bien évidemment pris le temps d'échanger. C'est vrai qu'ils ont ressenti, et c'était une des premières fois quand même où je les voyais dans une situation... C'était un signal d'alerte quand même. Il y avait une forme de violence quand même dans la méthode de cet individu qui a fait quand même que les agents étaient très mal à l'aise, ils se sentaient en insécurité. Enfin, il y avait une forme de violence, des menaces, et il est rentré quand même dans un lieu interdit. Et c'est la première fois que ça arrivait. Donc l'agent d'accueil lui a rappelé, pendant qu'il montait, hein, non, vous n'avez pas le droit de monter. Et il a continué son chemin de manière assez rapide. Donc il y a eu quand même un climat d'insécurité. Et c'était un peu particulier quand même parce qu'on n'avait pas l'habitude auparavant d'avoir à vivre ce genre de fait. Mais ça a été violent, oui. Ça a été très violent pour eux.
1: Ça pourrait vous conduire à renforcer la sécurité de la mairie ?
0: Oui, on a réfléchi alors dans un premier temps, mais on va mûrir aussi cette réflexion pour revoir notamment les accès, pour essayer de mettre des points de blocage.

0: blocages ou des entraves pour que les personnes ne puissent pas monter aussi facilement. Alors malheureusement, mardi, il faisait chaud et moi dans mon bureau, j'avais pour créer des courants d'air, il y avait une porte qui était ouverte. On n'a pas de climatisation dans nos bureaux, donc on doit bien créer des courants d'air pour pouvoir travailler. C'était le matin, le soleil tapait pas sur cette façade, donc on s'est permis d'ouvrir la porte. Mais ça n'empêche qu'il y a des marquages au sol, il y a des règles, on doit passer quand même des escaliers, enfin des coursives, des couloirs. C'était pas facile. Et donc on va réfléchir, à mettre des entraves ou renforcer les points de blocage pour essayer de garantir aussi la sécurité pour nos agents et pour leur permettre de venir au travail en étant à l'aise dans un climat serein et puis garantir leur sécurité. Et c'est une situation qui a été compliquée. Voilà.
1: La fermeture temporaire de la mairie a dû perturber le fonctionnement des services municipaux. Est-ce qu'aujourd'hui les services fonctionnent normalement?
0: Oui, nous avons repris là. Alors la mairie a été fermée mardi à la suite donc de l'événement et mercredi. Jeudi, le fonctionnement avait repris. Donc il y avait quand même une attention supplémentaire sur la sécurité, sur le va-et-vient. Bon, on est en période de vacances scolaires, donc il y a beaucoup moins de mouvement autour de la mairie. Donc ça permet aussi d'apaiser et de lever un petit peu certaines craintes. On va revoir et on va continuer à garantir un petit peu la sécurité. Donc le fonctionnement a repris, mais bon, toujours avec un peu d'ambiguïté et puis un peu de crainte.
1: Alors, beaucoup d'habitants ont été choqués par cette affaire. Quel message souhaiteriez-vous leur adresser aujourd'hui pour les rassurer?
0: Alors, déjà, on a eu un nombre très, très important de messages de soutien. C'était chaleureux, c'était rassurant aussi. Donc, dans un premier temps, moi, ce que je souhaiterais, c'est les remercier parce que on a senti quand même une vraie présence des personnes autour, alors que ce soit des concitoyens, des élus, des amis, des différentes personnes. Alors, je ne suis pas sur les réseaux sociaux, mais ça a beaucoup transpiré quand même sur les réseaux sociaux. Donc, tous ces messages de soutien, ça démontre aussi qu'il y a une très, très grande majorité des personnes qui sont surpris. Donc, y a une surprise quand même de l'événement. Et puis, ils ne comprennent pas ce type d'agissement. Enfin, ce n'est pas dans leurs habitudes de voir des choses comme ça. Donc on a eu de beaux messages et il faut les remercier et puis c'est chaleureux de voir que ils sont attentifs aussi à la sécurité de leur mairie en tous les cas.
1: Mmh. Depuis plusieurs années, on constate que les agressions contre les élus se multiplient. Ça donne l'impression que les maires exercent aujourd'hui leur mandat dans un climat bien différent de celui d'il y a quelques années. Avec le recul, monsieur le maire, est-ce que vous pensez que cet incident révèle un malaise plus profond autour de la question du logement social?
0: C'est un vrai sujet, le logement social. Mmh. On a un nombre important de logements sur la commune, donc qui sont gérés par des bailleurs sociaux. Alors on en a plusieurs. Le gros bailleur, c'est Val d'Oise Habitat, celui qui est bien connu sur le Val d'Oise. On a aussi l'OPAC de l'Oise, on en a d'autres, hein. Alors je vais pas tous les nommer, mais on en a quand même beaucoup. On a aussi une chance sur le logement social, puisque c'est le sujet aussi, d'avoir des logements de qualité. Les gens apprécient et reste à Berne. Donc ça nous donne peu de mouvement donc sur le logement social. On a très peu d'attributions en ce qui concerne la mairie puisque on a 11%. 11% du parc social où on peut donner et attribuer des personnes. Donc sur la liste de ceux qui déposent des dossiers en mairie, on doit présenter 3 dossiers par logement vacant et on en a peu. Donc ça retire ça. Mais au-delà de tout ça, cet événement de violence, donc j'insisterai là-dessus, parce qu'il n'y a pas que le logement social qui crée, c'était la première fois réellement qu'il y avait un fait comme ça, violent, sur notre commune, avec le sujet du logement social. Mais c'est un événement qui allonge la liste très importante des agressions et des violences subies par les élus, mais également aussi par les agents des collectivités. Enfin, nos agents le ressentent aussi. Quand on nous agresse ou quand on les agresse, on partage, on mutualise cette violence et ces agressions. On est solidaires entre nous. Mais c'est vrai qu'il y en a un très très grand nombre aujourd'hui, et pour des raisons différentes. Hein. Par exemple, au rodéo en moto, hein, où on a toujours de temps en temps, mais on en a eu beaucoup et on a mis un point ferme là-dessus, mais des jeunes qui viennent de très très loin faire du rodéo, donc on intervenait accompagné de la gendarmerie, c'est des situations qui peuvent être très violentes. On a aussi des installations de gens du voyage qui sont toujours très violentes, parce que ils s'imposent, ils volent de l'eau, de l'électricité, ils s'installent sur des terrains agricoles, enfin ça laisse jamais de bonnes traces, et c'est toujours très violent ces installations. Et maintenant on a d'autres faits aussi, hein, puisque vendredi on a eu un mariage certain, hein, dans le mariage, hein, alors c'est pas forcément de la responsabilité complète des mariés et de leur famille, mais il y a des invités qui se comportent comme des voyous et qui arrivent avec des mortiers et qui tirent en direction de la mairie. Ça a passé par-dessus le bâtiment de la mairie pour aller péter donc ces artifices, pour péter au-dessus de l'école qui était encore pleine d'enfants dans la cour de récréation. Enfin, tout ça, c'est des mouvements qui sont très violents, hein, et on en a de plus en plus. Et c'est difficile d'assumer tout ça.
1: Il y a eu des sanctions ?
0: Alors, nous, on verbalise, on appelle les gendarmes, et puis les sanctions, bah, malheureusement, soit elles sont pas assez fermes, soit elles sont pas assez importantes. On voit ça régulièrement. Enfin, c'est quand même très violent et très dangereux, hein, quand on parle d'un mariage. Hein, quand on voit un convoi de voitures surpuissantes où les conducteurs se prennent pour des pilotes qui ne sont pas, hein, d'ailleurs, avec des gens assis sur les portières ou voire pire, hein, s'il y a un enfant qui traverse, il est mort. Et ils sont incapables de contrôler leur véhicule. Tout ça, c'est des situations vraiment qui commencent à être compliquées à gérer, même dans nos petites communes. Mmh. Les élus et les agents sont toujours en première ligne. Alors, on fait appel à la gendarmerie, mais ils sont aussi, eux, en difficulté, hein, bien évidemment. Hein.
1: Et puis, pour conclure, une plainte a été déposée. Il est encore trop tôt pour savoir où en est la procédure, mais qu'attendez-vous aujourd'hui de la justice ?
0: Alors, très clairement, je fais partie de ces gens qui sont convaincus que les règles sont faites pour être respectées. À l'heure actuelle, oui, une plainte a été déposée. Je vais même aller plus loin. Il y en a même une qui a été déposée contre moi parce que j'aurais été violent. Alors, il y a des témoins, heureusement, puisque une plainte appelle une plainte. Même des gens qui se comportent mal se permettent de porter plainte pour des violences, que j'ai surtout pas fait, parce que si j'avais été moi violent avec lui, je pense que je serais pas en train de vous parler et j'aurais subi des coups, parce qu'il était plutôt costaud quand même. Maintenant, je pense que ça appartient à la justice de travailler et de qualifier ses agissements et bien évidemment de les sanctionner. Si une réponse ferme n'est pas faite, ou n'est pas prise, notamment pour garantir la sécurité des agents et des élus, dans l'exercice de nos fonctions, il faut aussi que derrière, la justice puisse mettre un terme à ce type d'agissement, parce que demain, c'est très facile, hein, on viendra de manière très violente, menaçante, voire intimidante, pour obtenir un logement social ou pour obtenir autre chose, alors soit des agents, soit des élus, mais on n'est plus ni dans une république, ni dans une démocratie. Hein. Je pense et j'espère que cette réponse doit être ferme et qu'il doit y avoir vraiment des mesures qui doivent être prises, et il y a un jugement qui doit être fait. Et on doit être sévère avec ce type d'agissement. Enfin, c'est pas entendable dans une mairie de pouvoir agir de cette manière. Les crapules, les voyous, on les veut pas. Hein. Très sincèrement, c'était un comportement de voyous, de petits caïds, de crapules. Moi, j'ai pas honte de le dire et je l'affirme, ce type de comportement n'a plus sa place dans notre démocratie, dans notre république.
1: Monsieur Anti, merci d'avoir répondu à mes questions.
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0: les voies de l'égalité. Bonjour à tous et bienvenue dans les voies de l'égalité. Cette semaine, nous laissons la place à la solidarité avec le festival Solidays qui a été annulé en raison des fortes chaleurs qui a eu des conséquences bien au-delà du volet culturel. Cet événement constitue l'une des principales sources de financement de l'association Solidarité Sida qui soutient depuis de nombreuses années la recherche, la sensibilisation et l'accompagnement des personnes vivant avec le VIH. Face à cette situation exceptionnel, Nicolas Aragona, citoyen engagé au quotidien sur les réseaux sociaux avec le compte Super Séro, a lancé une cagnotte nationale afin de mobiliser le grand public. Et pour comprendre les raisons de cette initiative et mesurer également l'élan de solidarité qu'elle suscite, on en parle tout de suite avec lui. Nicolas Aragona, bonjour.
1: Bonjour, merci de me recevoir.
0: Vous avez choisi de consacrer votre compte Super Séro pour faire de l'information et de la sensibilisation autour du VIH. Vous luttez également contre la sérophobie. À l'annonce de l'annulation du festival Solidays, votre première réaction a été de lancer immédiatement la cagnotte?
1: Oui, parce que moi, chaque année, je suis invité au Solidays dans la partie média avec les créateurs de contenu. Et donc, j'étais présent à Paris. Moi, je suis pas de Paris, je suis de Nice. L'annonce, elle a été extrêmement brutale puisque c'était quelques heures avant l'ouverture du festival. Je connais aussi surtout l'impact que ça a directement puisque en Solidays annulé, c'est à peu près 3 millions d'euros de pertes qui servira pas à accompagner des associations à l'échelle mondiale pour lutter contre le VIH et accompagner les personnes vivant avec le VIH. Ce qui m'a fait en flash, c'est 3 millions, ça fait combien de morts? On est dans un contexte qui est très particulier puisque il y a quelques années, les États-Unis ont coupé la PEPFAR qui représentait à peu près la moitié des financements mondiaux des luttes contre les épidémies. Et on sait que ça va générer des millions de morts supplémentaires d'ici 2030. On sait aussi que la France a réduit son budget dans les luttes contre les épidémies à l'échelle mondiale. Donc je crains aussi en retour de la pandémie, je parle vraiment en tant que citoyen. Et puis il faut savoir aussi qu'il y a une crise du préservatif en Chine aussi. C'est un contexte qui est vraiment très alarmant.
0: Les réseaux sociaux sont souvent critiqués, mais cette mobilisation communautaire montre bien que les réseaux peuvent être un formidable outil de solidarité, puisqu'il y a plus de 9000 euros qui ont déjà été collectés. Vous avez réussi, vous réussissez à mobiliser des milliers de personnes pour soutenir une association de santé publique. Est-ce que la cagnotte continue à grimper et que permettront les fonds qui seront collectés?
1: On a une première vague où on se stabilise vers 9-10 000 euros. Là, c'est normal, à un moment, ça commence un peu à flancher, donc ils vont relancer un peu de la communication. Le deuxième événement, c'est qu'avec Yacine Djebounoir, qui est le président de Chem France, on a décidé de lancer un gala qui sera sûrement en décembre, pendant la semaine du 1er décembre, de la journée de lutte mondiale contre le sida. Pareil, pour continuer à récolter des fonds pour Solidarité Sida. Notre objectif, je pense qu'on pourrait arriver à entre 40 et 50 000 euros, j'espère. Maintenant, c'est sûr qu'on est très loin des 3 millions. Le premier objectif, déjà, c'est de remobiliser autour de Solidays et de Solidarité Sida et de repolitiser l'événement et de faire comprendre aux gens, notamment aux politiques. Quand ils en parlaient à la télé, on avait l'impression qu'ils annulaient un événement festif. Solidays, c'est pas qu'un événement festif. Enfin, c'est festif, mais c'est pas que ça. C'est l'un des plus grands festivals de récolte de fonds pour aider des actions solidaires. Après cet argent-là, il va directement être reversé à Solidarité Sida.
0: Cet événement, c'est l'une des principales sources de financement de l'association.
1: Il me semble, oui. Enfin, c'est la plus grosse, je pense. Ils doivent en avoir d'autres. Après, je vous avoue que je n'ai pas épluché. En tout cas, je sais que je crois que depuis que Solidarité Sida lance Soliday, je crois qu'ils sont quasiment à 40 millions d'euros, je crois. Si je ne dis pas de bêtises, je crois. À peu près, c'est 3 millions par Soliday. Et pour revenir sur la question des réseaux sociaux, aussi, je pense qu'il y a aussi une tension générationnelle où j'ai l'impression qu'on met beaucoup en avant les pires choses qu'on puisse trouver sur les réseaux, mais il ne faut quand même pas oublier que sur les réseaux sociaux, il y a beaucoup de personnes qui sont des citoyens engagés, qui sont militants, qui parlent de féminisme, qui parlent de pédocriminalité, qui luttent contre le racisme, etc. Et il y a plein d'actions comme ça qui sont incroyables. On a vu même avec Gaza le nombre de cagnottes qui ont été faites, et ce n'est pas vraiment des actions qu'on a l'habitude de mettre en avant à la télévision. Donc il ne faut pas oublier que sur les réseaux, il y a des choses extraordinaires qui se passent et on est plein à faire des actions qui sont vraiment engagées de manière citoyenne.
0: Donc au-delà de l'urgence financière, cette mobilisation, c'est un peu aussi une manière pour vous de rappeler que la sensibilisation, la lutte contre les préjugés sur le VIH reste un combat d'actualité.
1: Disons qu'elle est malheureusement d'actualité, oui, et en même temps, malheureusement, personne n'en parle, quoi. C'est vrai que c'est très compliqué à amener comme sujet, et même moi, chaque année au Solidays, c'est un événement qui est assez compliqué, émotionnellement, parce que je suis toujours dans la partie média, donc où il y a d'autres créateurs de contenu, et pourtant ce sont des créateurs de contenu qui sont eux aussi engagés sur des luttes, mais je le vois bien, c'est-à-dire qu'ils n'ont pas conscience de l'événement dans lequel ils sont, c'est-à-dire qu'ils sont plus en train de profiter, de créer du réseau entre eux, mmh. et d'aller profiter des concerts, mais en réalité, je suis là, je crois que je suis officiellement la seule personne vivant avec le VIH qui est présent dans l'espace média, en tant que créateur engagé, et il n'y a pas cette action de venir soit vers moi pour me poser des questions sur le sujet, soit de même l'initiative de parler de sérophobie. Heureusement, il y a Isa qui avait le compte Abrecheur, qui elle est présente maintenant chaque année et qui est à mon sens la seule personne vraiment qui vient en Solid Days, qui n'est pas concernée et qui en parle, donc qui vient au festival, mais qui vient surtout pour militer. Heureusement qu'elle est là parce que ça, c'est un énorme support émotionnel pour moi.
0: Vous menez beaucoup d'actions dans l'année, vous êtes sur les réseaux chaque jour, mais vous êtes aussi sur le terrain. Vous collaborez avec des centres hospitaliers, est-ce que vous donnez des conférences dans les universités ?
1: Ça m'arrive, c'est assez aléatoire. Ce qui arrive le plus souvent, ce sont des accompagnements, parce qu'on n'est pas beaucoup de personnes avec le VIH sur les réseaux. On est 5-6, il y a Val, il y a Papillon, il y a Thierry, il y a Romain. On est quelques-uns sur les réseaux où on a énormément du coup de demandes. Mmh. Parce que si vous tapez VIH compte francophone, il y a beaucoup de personnes qui parlent de VIH ou de sérophobie en tant que personne vivant avec le VIH sur les réseaux, mais qui sont des contenus hispaniques, anglophones, etc. Mais francophones, on est 6, à peu près 6-7. Donc on se retrouve avec des demandes qui sont énormes et aussi beaucoup de pays africains qui sont francophones. Donc avec des personnes qui sont dans des ruptures de traitement ou qui sont surtout dans des pays où ils sont menacés de mort parce que peut-être homosexuels ou des femmes et isolées. On s'est retrouvé le mois dernier à accompagner une femme qui a été violée, qui s'est retrouvée enceinte, son frère avait tenté de l'égorger, elle s'est retrouvée à la rue enceinte avec le VIH, sans traitement, sans argent. On a aussi accompagné une personne que je vous donne des noms d'emprunt à chaque fois, c'est pas leur vrai prénom, mmh. mais Youssef qui a été agressé par son père, qui a eu le VIH aussi suite à une agression sexuelle, qui s'est retrouvé à la rue, et on a mis à peu près 6 mois, notamment avec Charme France pour l'accompagner, déjà lui mettre une cagnotte en place pour qu'il puisse rapidement trouver un logement, acheter un téléphone, parce qu'il contactait avec nous avec un genre de café. Déjà pour le mettre en sécurité et qu'il puisse payer les déplacements pour aller dans une grande ville où il y avait un hôpital. Il y a des pays où le traitement en théorie est accessible, mais il faut aussi pouvoir s'y rendre parce qu'il y a des déserts médicaux. Et on a bien mis 6 mois, ça c'est surtout Yacine et Shams France qui s'en est occupé, pour travailler avec l'ambassade, pour arriver à le faire venir en France. Là maintenant, aujourd'hui, il est en sécurité, d'ailleurs, il est à la maison. Il est arrivé à Paris, on est arrivé à lui trouver un hébergement. Là maintenant, il est stabilisé depuis quelques mois, et puis il m'a fait la surprise de venir nous voir à Nice, maintenant qu'il m'a installé. Quoi. Mmh.
0: Vous avez imaginé une peluche qui représente le VIH, et vous avez expliqué qu'elle permet de rendre visible quelque chose qui par définition ne l'est pas. Est-ce que cette peluche est aujourd'hui utilisée comme un support de sensibilisation auprès des adolescents, dans les centres sociaux?
1: Non, c'est pas le cas, mais j'adorais. J'ai Romain qui tient le collectif qu'on a monté, qui en fait maintenant aujourd'hui lui-même avec des crochets, donc avec le crochet il va faire ses VIH. On a de fortes demandes d'un point de vue des personnes isolées, mais au niveau des structures, on n'est pas ultra accompagné. Il y a ce projet qui est toujours d'actualité, mais il faudrait que quelqu'un, en fait, un jour, puisse comprendre ne serait-ce que déjà l'intérêt de l'outil. Je pense qu'on n'en est même pas là, malheureusement. On n'en est même pas à parler de discrimination ou de sérophobie. On a aussi beaucoup de discrimination dans les milieux médicaux, donc on est quand même vraiment un peu en retard. Mais c'est vrai qu'idéalement, cet outil, il permet à la fois d'avoir un objet culturel et de pouvoir déjà permettre aux gens d'acheter des peluches pour soutenir l'association et pour pouvoir montrer quelque chose, avoir quelque chose à montrer, et puis c'est un objet un peu de curiosité, c'est quoi que t'as comme peluche, et puis ça permet de parler de ça. Mais idéalement, moi derrière, j'aurais adoré que ça soit aussi un outil pédagogique pour les enfants. Par exemple, des parents vivant avec le VIH qui peuvent expliquer à leur enfant leur affection, comment ça fonctionne, etc.
0: Finalement, cette peluche peut être un moyen de dédramatiser le sujet pour mieux en parler. Ça peut faciliter les échanges, ouvrir des discussions, sans pour autant en minimiser les enjeux. Par exemple, auprès des jeunes dans les MJC, dans les collèges, les lycées.
1: Exactement. Et puis je pense que ce qui était intéressant, il y avait l'idée de faire la peluche avec le VIH, mais il y avait aussi l'idée de faire la peluche avec les globules blancs, avec les traitements, en expliquant les différentes molécules, puisque bon, le traitement il est compliqué, c'est des multithérapies, il y a des inhibiteurs de transcriptase, de protéase, etc. Donc l'idée était vraiment de simplifier au maximum un peu le cycle de vie du VIH pour expliquer aux gens vraiment comment fonctionne une épidémie. On a un peu commencé à comprendre avec la Covid, mais ce qu'il faut que les gens comprennent, c'est qu'il y a une différence entre une maladie et une infection. Et que beaucoup de gens encore parlent encore d'MST, alors qu'en fait, les MST, ça n'existe pas. Il n'y a pas de maladie sexuellement transmissible, il y a des infections sexuellement transmissibles. C'est important de faire la différence parce qu'une infection peut être asymptomatique. C'est-à-dire qu'une personne qui vit avec le VIH, qui a donc une infection, qui est chronique, si elle prend un traitement, elle ne le prend pas pour se soigner, parce qu'à proprement parler, elle n'est pas malade, elle prend pour contrôler l'infection et, entre guillemets, endormir le virus pour qu'il soit inactif. Même quand on vit avec le VIH, le traitement qu'on prend, il est préventif en réalité. C'est pas un traitement qui nous soigne. C'était vraiment aussi l'idée de pouvoir dédramatiser, de dire, voilà, quand on vit avec le VIH aujourd'hui, les personnes séropositives sont pas dangereuses, au contraire, elles sont la solution à l'épidémie, parce que plus il y a de personnes séropositives, moins il y a de personnes qui s'ignorent être porteuses du VIH. Il faut comprendre qu'il n'y a pas les séronégatifs et les séropositifs. Il y a ceux qui se dépistent et ceux qui ne se dépistent pas. Mmh. Ceux qui connaissent leur statut et ceux qui ne le connaissent pas. Le but, évidemment, c'est pas qu'il y ait de plus en plus de personnes infectées. Le but, c'est qu'on dépiste de plus en plus les personnes qui sont porteuses, donc les personnes séro-ignorantes. Il y a aussi l'initiation d'une personne qui est avec le VIH engagée, qui est en train de créer un bouquin à destination des enfants pour parler du VIH. Et je pense qu'il y a toutes ces questions psychosociales qui ne sont pas du tout traitées encore aujourd'hui. C'est Sophie Elena, la personne qui est en train d'écrire ce livre-là, et c'est le château fort imprenable, je crois. Je pense que pendant très longtemps, on a fait peur autour du VIH, alors qu'aujourd'hui, quand on a le VIH, qu'on est dépisté à temps, qu'on est traité, on a une espérance de vie qui est normale, on transmet plus le virus, c'est important de le dire, donc on peut avoir des enfants. C'est-à-dire que moi, avec mon mari, on n'a pas besoin de mettre de préservatif. Bien évidemment qu'avant, on a fait un bilan complet des IST, mais il n'y a aucun risque de transmission. On peut avoir des enfants, une espérance de vie qui est normale, enfin, tout va bien du moment que c'est pris en charge. Ce qui est dangereux avec le VIH, c'est de ne pas le savoir, parce que si on a le VIH, qu'on est infecté et qu'on ne dépiste pas, le VIH, la plupart du temps, il est asymptomatique, en moyenne jusqu'à 8 ans. Ça veut dire que pendant 5 ans, 6 ans, 7 ans, on peut avoir le VIH sans le savoir et le transmettre sans s'en rendre compte. Et à un moment, on va développer une phase sida avec un effondrement du système immunitaire. Et puis là, ça se complique parce qu'on développe des maladies opportunistes qui, pour le coup, peuvent être très handicapantes, voire mortelles si on ne fait rien. Et je pense que pendant très longtemps, on a fait peur avec le VIH. C'était quelque chose qui reste aussi des années 80-90. Oui. Mais malheureusement, on voit bien aujourd'hui que la peur, elle ne suffit pas, parce que la peur, elle a amené aussi beaucoup de déni. Beaucoup de gens qui ont peur de se faire dépister parce qu'ils ont peur d'apprendre qu'ils ont le VIH, et aussi beaucoup de discrimination, parce que qui dit avoir peur du VIH dit ne pas être informé correctement, dit stigmatiser les personnes séropositives. Et stigmatiser les personnes séropositives, concrètement, c'est stigmatiser les personnes qui se dépistent. Donc il y a quelque chose qui ne fonctionne pas dans cette addition-là. Et quand on essaie d'expliquer ça aux gens, il y a aussi beaucoup de personnes qui ont des biais sérophobes qui me disent « c'est terrible ce que vous faites parce que vous banalisez ». Mais on ne banalise pas le VIH, ce qu'on banalise c'est les personnes vivant avec le VIH, ce qu'on banalise c'est l'information, ce qu'on banalise c'est le dépistage. Maintenant le VIH c'est un virus. Ce qu'il faut c'est le maîtriser, c'est le comprendre et surtout prendre conscience qu'on a tous les outils depuis quasiment 30 ans pour arrêter l'épidémie. Donc aujourd'hui, la lutte, elle n'est pas contre le sida en réalité. C'est une lutte qui est politique, c'est une lutte qui est médiatique. Mais quand on sait qu'on a des traitements efficaces depuis 30 ans, qu'on a des outils comme la PrEP, qui est un traitement qui protège du VIH, qu'on a des outils comme le TPE, qui est un traitement de post-exposition, c'est-à-dire qu'après un rapport à risque ou une capote qui craque, on peut prendre ce traitement aux urgences dans les 48 heures qui va éliminer le VIH si on a été en contact. Enfin, je veux dire, on a tous les outils pour que l'épidémie, elle soit contrôlée. Et là, ce qu'on observe, c'est un rebond de l'épidémie et surtout un retour à une pandémie monstrueuse si personne ne fait rien. Et on voit bien avec le Solidays que Solidays a été annulé. Ce qui est bien, c'est que quand même sur les réseaux sociaux, il y a plein de gens qui ont fait des vidéos pour dire « mon Dieu, c'est terrible ». Maintenant, concrètement, qu'est-ce qu'on a fait? J'ai pas l'impression qu'on ait fait grand-chose. L'État qui a annulé, et je débat pas là-dessus, je pense que c'était sûrement une bonne chose d'annuler parce qu'il y avait cette période de canicule, mais c'est qu'est-ce que l'État propose en contrepartie? Est-ce que ça serait pas le temps de mettre en place un genre de téléthon ou d'émission? Je veux dire, c'est pas très compliqué de dire il faut faire une grande émission de soutien à Solidarité Sida pour être sûr que l'année prochaine, on est encore en Solidays.
0: Et d'ailleurs, je voulais vous poser cette question. Les épisodes de forte chaleur sont de plus en plus fréquents. À votre avis, est-ce que les associations devraient repenser leur modèle de financement pour faire face à ce genre d'aléas climatiques?
1: Je suis pas du tout spécialiste là-dessus, mais c'est vrai que quand on voit les vagues de chaleur, peut-être que repenser la période, c'est la seule chose que je me suis dit, c'est de me dire, c'est vrai qu'on sait qu'on va avoir de plus en plus de vagues de chaleur et plus tôt, donc peut-être que la solution, c'est que le Solidays se fasse le mois d'avant. En tout cas, le modèle du festival est quand même un modèle qui fonctionne bien. Et puis ça amène beaucoup de jeunes aussi. Et puis il y a les conférences qui sont présentes, il y a des personnes séropositives qui prennent la parole sur scène. Le seul reproche que j'aurais pu faire, c'est le manque de politisation. J'espérais que plus d'artistes réagissent là, suite à l'annulation du Solidays. J'ai l'impression d'être un peu le seul à essayer de proposer quelque chose, quoi. Je sais qu'il y a quelques artistes quand même qui ont fait quelques petits concerts à droite à gauche de soutien, et c'est super, mais c'est vrai que j'ai pas l'impression que les gens réagissent de manière à la hauteur de la gravité de ce qui se passe. Je pense que les gens réalisent pas.
0: On rappelle que la cagnotte a atteint les 9 250 euros à ce jour, et il est toujours possible de faire des dons sur la plateforme Leti, Sauvons Solidays. Et vous pouvez également soutenir les actions et suivre Nicolas Ragona sur son compte Super Cero. Bien entendu, ceci n'était qu'une expérience sonore. 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
1: Monsieur Anti, bonjour.
2: Bonjour.
1: Et merci d'être avec nous à l'antenne d'Alternative FM. Mardi, un incident s'est produit au sein de votre mairie à Berne-sur-Oise. Au-delà des faits eux-mêmes, c'est aussi l'impact sur les élus, les agents et le fonctionnement du service public qui a marqué les esprits. Alors, comment allez-vous aujourd'hui, quelques jours après les faits, et comment vont les agents qui étaient présents ?
2: En ce qui me concerne, plutôt bien. Parce que j'ai la capacité et une certaine facilité, on va dire, à redescendre et à relativiser pour permettre de passer à autre chose et à d'autres sujets, bien évidemment, parce que c'est un peu le quotidien des élus, dans tous les cas, de sauter d'un sujet à l'autre et de faire des grands écarts. Par contre, en ce qui concerne les agences, c'est un événement qui a quand même bien perturbé, qui a créé un réel traumatisme chez eux, et dans le bon fonctionnement aussi des services qu'on doit bien évidemment à nos concitoyens. On essaye, nous les élus, bien évidemment, puisqu'il y a une vraie proximité avec nos agents, et il est évident et très important, ils sont indispensables dans tous les cas pour le bon fonctionnement de la collectivité, donc on est attentif, on est proche d'eux, et alors on a pris le temps d'échanger avec eux, bien évidemment, mais on va prendre aussi le temps nécessaire par la suite de continuer à échanger, de réfléchir aux actions que nous devrons mettre en place pour leur permettre de venir au travail dans les meilleures conditions, et puis dans les meilleures conditions de sécurité, et puis de retrouver surtout un cadre bienveillant qui était habituellement présent chez nous.
1: Les faits ont déjà été largement exposés dans les médias locaux, mais on aimerait tout de même comprendre les conséquences humaines et institutionnelles de ce qui s'est passé. Je vous propose de revenir un peu sur les faits sans trop s'y attarder. Est-ce que vous pouvez nous raconter ce qui s'est passé mardi matin et à quel moment vous avez estimé qu'il fallait appeler les gendarmes ?
2: Mardi matin, un homme s'est introduit dans une zone non accessible au public, à l'étage, dans les bureaux, donc qui sont réservés principalement aux élus et aux agents, et notamment la directrice générale des services. Et donc cet homme est entré, alors on va dire par effraction, puisqu'il a passé tout un tas de seuils dans mon bureau, sans respect.

0: le couloir juste devant mon bureau, puisque j'ai réussi par deux pas à le faire reculer quand même un petit peu. Il a été menaçant hein, d'ailleurs, puisque il m'a même bousculé. Un agent a appelé le 17, moi j'ai appelé aussi à deux reprises les gendarmes pour qu'ils interviennent afin de sécuriser et puis de le faire sortir de ce lieu puis de la mairie. Hein. Et cette personne, malgré les appels qu'on a passés devant lui, hein, il continuait ses intimidations, ses provocations. C'est un triste épisode.
1: Mmh. Donc, vous avez déposé plainte. Sans entrer dans les éléments relevant de l'enquête, cette personne était déjà en contact avec les services municipaux concernant sa demande de logement, ou est-ce que c'est un dossier que vous ne pouvez pas évoquer ?
0: Si, parce qu'une demande de logement, on en reçoit une multitude. Hein. Il y a un protocole, on peut le faire via une plateforme dématérialisée, ou alors on peut aussi imprimer un CERFA et on le dépose en mairie. Pour tout vous dire, je ne sais même pas s'il avait fait cette démarche, soit par la plateforme dématérialisée, soit par un CERFA déposé en mairie. Moi, je sais qu'il a appelé à plusieurs reprises, à deux ou trois reprises, la mairie pour obtenir un rendez-vous. Donc, j'avais la connaissance hein, qu'il souhaitait un logement dans le parc social. Moi, je l'ai rappelé plusieurs fois. Et je suis toujours tombé sur sa messagerie. Je laisse un message lui disant à plusieurs reprises, hein, trois ou quatre fois peut-être, lui demandant de me rappeler, hein, qu'il avait la possibilité de me rappeler, de me rejoindre sur le numéro sur lequel je le contactais, donc c'est le numéro de mon bureau, ou venir à ma rencontre. Hein, il avait cette possibilité aussi. Enfin, nous, on a une vraie proximité avec les personnes, hein, sur des manifestations ou sur des événements, on est très accessible. Et puis, il pouvait aussi, bien évidemment, se présenter à l'accueil de manière très normale et civilisée, comme beaucoup et beaucoup le font, et on reçoit les personnes. Hein. Il a choisi une autre méthode, qui était plus une méthode de voyou, de crapule, quoi, et de venir de manière violente dans mon bureau. Quoi.
1: Il avait rendez-vous ou il est venu comme
0: du
1: ça
0: tout. Du tout, d'accord. Du tout. Non. En fin de compte, on n'avait jamais convenu d'un rendez-vous et je le fais très régulièrement hein, de recevoir les gens et d'échanger avec eux. Ça s'est fait encore cette semaine, bien évidemment, puisque à l'accueil, j'ai rencontré une personne qui a déposé un dossier avec laquelle, hein, c'était une femme, qui souhaitait un entretien. Donc, on a échangé rapidement, mais pour comprendre aussi son parcours, etc. Parce qu'en général, les gens expliquent un petit peu leur parcours, leurs difficultés. Mais concrètement, on n'a aucun moyen, nous, d'attribuer directement des logements. Il y a des commissions pour ça. Enfin, c'est très cadré. Hein. Et cette violence par laquelle il a souhaité passer pour obtenir un logement était juste inacceptable. Inacceptable. Et puis ça a laissé des traces.
1: Alors, certains de vos agents municipaux ont exercé leur droit de retrait. Que vous ont-ils exprimé après cet événement et quel climat règne aujourd'hui au sein de la mairie ?
0: Comme je le disais tout à l'heure, on a une réelle proximité avec nos agents. Dans les petites communes, nos agents on les connaît parfaitement, ils nous connaissent parfaitement. On a bien évidemment pris le temps d'échanger. C'est vrai qu'ils ont ressenti, et c'était une des premières fois quand même où je les voyais dans une situation, c'était un signal d'alerte quand même. Il y avait une forme de violence quand même dans la méthode de cet individu qui a fait quand même que les agents étaient très mal à l'aise, ils se sentaient en insécurité. Enfin, il y avait une forme de violence, des menaces, et il est rentré quand même dans un lieu interdit et c'est la première fois que ça arrivait, donc l'agent d'accueil lui a rappelé pendant qu'il montait hein, non, vous n'avez pas le droit de monter, et il a continué son chemin de manière assez rapide, donc il y a eu quand même un climat d'insécurité, et c'était un peu particulier quand même parce qu'on n'avait pas l'habitude auparavant d'avoir à vivre ce genre de fait. Mais ça a été violent, oui, ça a été très violent pour eux.
1: Ça pourrait vous conduire à renforcer la sécurité de la mairie ?
0: Oui, on a réfléchi alors dans un premier temps, mais on va mûrir aussi cette réflexion pour revoir notamment les accès, pour essayer de mettre des points de blocage ou des entraves pour que les personnes ne puissent pas monter aussi facilement. Alors malheureusement, mardi, il faisait chaud et moi dans mon bureau, j'avais pour créer des courants d'air, il y avait une porte qui était ouverte. On n'a pas de climatisation dans nos bureaux, donc on doit bien créer des courants d'air pour pouvoir travailler.

0: travailler, c'était le matin, le soleil tapait pas sur cette façade, donc on s'est permis d'ouvrir la porte, et mais ça n'empêche qu'il y a des marquages au sol, il y a des règles, on doit passer quand même des escaliers, enfin des coursives, des couloirs, c'était pas facile, et donc on va réfléchir, à mettre des entraves ou renforcer les points de blocage pour essayer de garantir aussi la sécurité pour nos agents et pour leur permettre de venir au travail en étant à l'aise dans un climat serein et puis garantir leur sécurité. Et c'est une situation qui a été compliquée. Voilà.
1: La fermeture temporaire de la mairie a dû perturber le fonctionnement des services municipaux. Est-ce qu'aujourd'hui les services fonctionnent normalement?
0: Oui, nous avons repris là. Alors la mairie a été fermée mardi à la suite donc de l'événement et mercredi. Jeudi, le fonctionnement avait repris. Donc il y avait quand même une attention supplémentaire sur la sécurité, sur le va-et-vient. Bon, on est en période de vacances scolaires, donc il y a beaucoup moins de mouvement autour de la mairie. Donc ça permet aussi d'apaiser et de lever un petit peu certaines craintes. On va revoir et on va continuer à garantir un petit peu la sécurité. Donc le fonctionnement a repris, mais bon, toujours avec un peu d'ambiguïté et puis un peu de crainte.
1: Alors, beaucoup d'habitants ont été choqués par cette affaire. Quel message souhaiteriez-vous leur adresser aujourd'hui pour les rassurer?
0: Alors, déjà, on a eu un nombre très, très important de messages de soutien. C'était chaleureux, c'était rassurant aussi. Donc, dans un premier temps, moi, ce que je souhaiterais, c'est les remercier parce que on a senti quand même une vraie présence des personnes autour, alors que ce soit des concitoyens, des élus, des amis, des différentes personnes. Alors, je ne suis pas sur les réseaux sociaux, mais ça a beaucoup transpiré quand même sur les réseaux sociaux. Donc, tous ces messages de soutien, ça démontre aussi que y a une très, très grande majorité des personnes qui sont surpris. Donc, y a une surprise quand même de l'événement. Et puis, ils ne comprennent pas ce type d'agissement. Enfin, ce n'est pas dans leurs habitudes de voir des choses comme ça. Donc, on a eu de beaux messages et il faut les remercier. Et puis, c'est chaleureux de voir qu'ils sont attentifs aussi à la sécurité de leur mairie, en tous les cas.
1: Mmh. Depuis plusieurs années, on constate que les agressions contre les élus se multiplient. Ça donne l'impression que les maires exercent aujourd'hui leur mandat dans un climat bien différent de celui d'il y a quelques années. Avec le recul, monsieur le maire, est-ce que vous pensez que cet incident révèle un malaise plus profond autour de la question du logement social?
0: C'est un vrai sujet, le logement social. On a un nombre important de logements sur la commune, donc qui sont gérés par des bailleurs sociaux. Alors on en a plusieurs. Le gros bailleur, c'est Val d'Oise Habitat, celui qui est bien connu sur le Val d'Oise. On a aussi l'OPAC de l'Oise, on en a d'autres, hein. Alors je ne vais pas tous les nommer, mais on en a quand même beaucoup. On a aussi une chance sur le logement social, puisque c'est le sujet aussi, d'avoir des logements de qualité. Les gens apprécient et restent à Berne. Donc ça nous donne peu de mouvement donc sur le logement social. On a très peu d'attributions en ce qui concerne la mairie, puisque on a 11%. 11% du parc social où on peut donner et attribuer des personnes. Donc sur la liste de ceux qui déposent des dossiers en mairie, on doit présenter 3 dossiers par logement vacant et on en a peu. Donc ça retire ça. Mais au-delà de tout ça, cet événement de violence, donc j'insisterai là-dessus, puisque il n'y a pas que le logement social qui crée, c'était la première fois réellement qu'il y avait un fait comme ça, violent sur notre commune, avec le sujet du logement social. Mais c'est un événement qui allonge la liste très importante des agressions et des violences subies par les élus, mais également aussi par les agents des collectivités. Enfin, nos agents le ressentent aussi quand on nous agresse ou quand on les agresse, on partage, on mutualise cette violence et ces agressions. On est solidaires entre nous. mais c'est vrai qu'il y en a un très très grand nombre aujourd'hui, et pour des raisons différentes. Hein. Par exemple, au rodéo en moto, hein, où on a toujours de temps en temps, mais on en a eu beaucoup et on a mis un point ferme là-dessus, mais des jeunes qui viennent de très très loin faire du rodéo, donc on intervenait accompagné de la gendarmerie. C'est des situations qui peuvent être très violentes. On a aussi des installations de gens du voyage qui sont toujours très violentes parce que ils s'imposent, ils volent de l'eau, de l'électricité, ils s'installent sur des terrains agricoles. Enfin, ça laisse jamais de bonnes traces et c'est toujours très violent ces installations. Et maintenant, on a d'autres faits aussi, hein, puisque vendredi, on a eu un mariage certain, hein, dans le mariage. Hein, alors, c'est pas forcément de la responsabilité complète des mariés et de leur famille, mais il y a des invités qui se comportent comme des voyous et qui arrivent avec des mortiers et qui tirent en direction de la mairie. Ça a passé par-dessus le bâtiment de la mairie pour aller péter donc ces artifices pour péter au-dessus de l'école qui était encore pleine d'enfants dans la cour de récréation. Enfin, tout ça, c'est des mouvements qui sont très violents, hein, et on en a de plus en plus. Et c'est difficile d'assumer tout ça.
1: Il y a eu des sanctions ?
0: Alors, nous, on verbalise, on appelle les gendarmes, et puis les sanctions, bah, malheureusement, soit elles sont pas assez fermes, soit elles sont pas assez importantes. On voit ça régulièrement. Enfin, c'est quand même très violent et très dangereux, hein, quand on parle d'un mariage. Hein, quand on voit un convoi de voitures surpuissantes où les conducteurs se prennent pour des pilotes qui ne sont pas, hein, d'ailleurs, avec des gens assis sur les portières ou voire pire, hein, s'il y a un enfant qui traverse, il est mort. Et ils sont incapables de contrôler leur véhicule. Tout ça, c'est des situations vraiment qui commencent à être compliquées à gérer, même dans nos petites communes. Mm-hmm. Les élus et les agents sont toujours en première ligne. Alors, on fait appel à la gendarmerie, mais ils sont aussi, eux, en difficulté, hein, bien évidemment. Hein.
1: Et puis, pour conclure, une plainte a été déposée. Il est encore trop tôt pour savoir où en est la procédure, mais qu'attendez-vous aujourd'hui de la justice ?
0: Alors, très clairement, je fais partie de ces gens qui sont convaincus que les règles sont faites pour être respectées. À l'heure actuelle, oui, une plainte a été déposée. Je vais même aller plus loin. Il y en a même une qui a été déposée contre moi parce que j'aurais été violent. Alors, il y a des témoins, heureusement, puisque une plainte appelle une plainte. Même des gens qui se comportent mal se permettent de porter plainte pour des violences, que j'ai surtout pas fait, parce que si j'avais été moi violent avec lui, je pense que je serais pas en train de vous parler et j'aurais subi des coups, parce qu'il était plutôt costaud quand même. Maintenant, je pense que ça appartient à la justice de travailler et de qualifier ses agissements et bien évidemment de les sanctionner. Si une réponse ferme n'est pas faite, ou n'est pas prise, notamment pour garantir la sécurité des agents et des élus, dans l'exercice de nos fonctions, il faut aussi que derrière, la justice puisse mettre un terme à ce type d'agissement, parce que demain, c'est très facile, hein, on viendra de manière très violente, menaçante, voire intimidante, pour obtenir un logement social ou pour obtenir autre chose, alors soit des agents, soit des élus, mais on n'est plus ni dans une république, ni dans une démocratie. Hein. Je pense et j'espère que cette réponse doit être ferme et qu'il doit y avoir vraiment des mesures qui doivent être prises, et il y a un jugement qui doit être fait. Et on doit être sévère avec ce type d'agissement. Enfin, c'est pas entendable dans une mairie de pouvoir agir de cette manière. Les crapules, les voyous, on les veut pas. Hein. Très sincèrement, c'était un comportement de voyous, de petits caïds, de crapules. Moi, j'ai pas honte de le dire et je l'affirme, ce type de comportement n'a plus sa place dans notre démocratie, dans notre république.
1: Monsieur Anti, merci d'avoir répondu à mes questions.
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Bonjour, je suis Sandrine, chargée de communication à la MJC de Persan, et je vous présente l'agenda des mois de juillet à août de la MJC. Dans le cadre de l'activité d'aide aux devoirs de l'ASCO, l'Espace J vous présente l'action « Tous prêts pour la rentrée ». Portée par l'équipe jeunesse, cette action vise à renforcer la solidarité et l'entraide en luttant contre les inégalités d'accès au matériel scolaire. L'objectif est simple, collecter des fournitures, sacs, cahiers, stylos, etc. pour offrir à chaque jeune de l'accompagnement à la scolarité les moyens de réussir. La collecte est lancée. Si vous avez du matériel scolaire délaissé et en bon état dans vos placards, vous pouvez les déposer à la MJC tout l'été. Pour plus d'informations, contactez Amel de l'Espace J par mail jeunesse@mjcperson.fr. La MJC a intégré le réseau Les Relais Numériques. Les Relais Numériques sont un dispositif créé et soutenu par Emmaüs Connect pour lutter contre l'exclusion numérique des personnes en situation de précarité. La MJC a intégré depuis peu ce nouveau réseau et devient désormais votre nouveau relais numérique. Sous condition d'éligibilité, la MJC vous propose de vous équiper en mettant à disposition à tarif solidaire des ordinateurs, smartphones ou tablettes reconditionnées, de vous aider à vous connecter avec l'accès à des offres de téléphonie mobile et d'Internet à prix réduit. La plupart des démarches du quotidien sont désormais numériques. La recherche d'emploi, les accès aux droits sociaux, au logement, à la santé, la scolarité des enfants, les démarches administratives, etc. Les personnes qui ne disposent ni d'équipement, ni de connexion, ni de compétences numériques risquent d'être exclues de ces services essentiels. Emmaüs Connect a ainsi développé son réseau des relais numériques pour apporter une aide de proximité partout en France. Pour plus d'informations, contactez Nina de l'Espace Médiation par mail médiation@mjcperson.fr. L'accès au dispositif est ouvert aux personnes majeures ainsi qu'aux mineurs représentés par leur représentant légal, confrontés à une situation de précarité économique, sociale ou numérique. L'éligibilité est déterminée soit en fonction du niveau des ressources, soit sur prescription sociale, c'est-à-dire sur orientation par un partenaire du dispositif. Pendant les vacances d'été, la MJC vous propose une multitude d'activités avec le programme estival. En juillet et août, la MJC reste ouverte. Elle vous propose à travers ce programme d'activités des sorties pédagogiques, culturelles, en famille ou en solo, des ateliers créatifs et plein d'autres surprises. Le programme est disponible en téléchargement en page d'accueil de notre site internet www.mjcperson.fr. L'équipe de la MJC sera présente pour vous accueillir tout au long de l'été. La brochure de la nouvelle saison 2026-2027 arrive très prochainement. Venez la chercher à l'accueil de la MJC dès la fin du mois de juillet, aux horaires d'ouverture d'été, et trouvez votre activité préférée parmi nos nombreuses propositions. À partir du lundi 6 juillet et jusqu'au vendredi 29 août, nous serons ouverts du lundi au vendredi aux horaires suivants. 9h30, 12h30, 13h30, 18h. La MJC sera fermée exceptionnellement le mardi férié du 14 juillet. Merci de votre écoute. 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

0: les voies de l'égalité. Bonjour à tous et bienvenue dans les voies de l'égalité. Cette semaine, nous laissons la place à la solidarité avec le festival Solidays qui a été annulé en raison des fortes chaleurs qui a eu des conséquences bien au-delà du volet culturel. Cet événement constitue l'une des principales sources de financement de l'association Solidarité Sida qui soutient depuis de nombreuses années la recherche, la sensibilisation et l'accompagnement des personnes vivant avec le VIH. Face à cette situation exceptionnelle, Nicolas Aragona, citoyen engagé au quotidien sur les réseaux sociaux avec le compte Super Séro, a lancé une cagnotte nationale afin de mobiliser le grand public. Et pour comprendre les raisons de cette initiative et mesurer également l'élan de solidarité qu'elle suscite, on en parle tout de suite avec lui. Nicolas Aragona, bonjour.
1: Bonjour, merci de me recevoir.
0: Vous avez choisi de consacrer votre compte Super Séro pour faire de l'information et de la sensibilisation autour du VIH. Vous luttez également contre la sérophobie. À l'annonce de l'annulation du festival Solidays, votre première réaction a été de lancer immédiatement la cagnotte?
1: Oui, parce que moi, chaque année, je suis invité au Solidays dans la partie média avec les créateurs de contenu. Et donc, j'étais présent à Paris. Moi, je suis pas de Paris, je suis de Nice. L'annonce, elle a été extrêmement brutale puisque c'était quelques heures avant l'ouverture du festival. Je connais aussi surtout l'impact que ça a directement puisque en Solidays annulé, c'est à peu près 3 millions d'euros de pertes qui ne servira pas à accompagner des associations à l'échelle mondiale pour lutter contre le VIH et accompagner les personnes vivant avec le VIH. Ce qui m'a fait en flash, c'est 3 millions, ça fait combien de morts? On est dans un contexte qui est très particulier, puisque il y a quelques années, les États-Unis ont coupé la PEPFAR, qui représentait à peu près la moitié des financements mondiaux des luttes contre les épidémies, et on sait que ça va générer des millions de morts supplémentaires d'ici 2030. On sait aussi que la France a réduit son budget dans les luttes contre les épidémies à l'échelle mondiale, donc je crains aussi en retour de la pandémie, je parle vraiment en tant que citoyen. Et puis il faut savoir aussi qu'il y a une crise du préservatif en Chine aussi. C'est un contexte qui est vraiment très alarmant.
0: Les réseaux sociaux sont souvent critiqués, mais cette mobilisation communautaire montre bien que les réseaux peuvent être un formidable outil de solidarité, puisqu'il y a plus de 9000 euros qui ont déjà été collectés. Vous avez réussi, vous réussissez à mobiliser des milliers de personnes pour soutenir une association de santé publique. Est-ce que la cagnotte continue à grimper et que permettront les fonds qui seront collectés?
1: On a une première vague où on se stabilise vers 9-10 000 euros. Là, c'est normal, à un moment, ça commence un peu à flancher, donc ils vont relancer un peu de la communication. Le deuxième événement, c'est qu'avec Yacine Djebounoir, qui est le président de Chaîne France, on a décidé de lancer un gala qui sera sûrement en décembre, pendant la semaine du 1er décembre, de la journée de lutte mondiale contre le sida. Pareil, pour continuer à récolter des fonds pour Solidarité Sida. Notre objectif, je pense qu'on pourrait arriver à entre 40-50 000 euros, j'espère. Maintenant, c'est sûr qu'on est très loin des 3 millions. Le premier objectif, déjà, c'est de remobiliser autour de Solidays et de Solidarité Sida et de repolitiser l'événement et de faire comprendre aux gens, notamment aux politiques. Quand ils en parlaient à la télé, on avait l'impression qu'ils annulaient un événement festif. Solidays, c'est pas qu'un événement festif. Enfin, c'est festif, mais c'est pas que ça. C'est l'un des plus grands festivals de récolte de fonds pour aider des actions solidaires. Après, cet argent-là, il va directement être reversé à Solidarité Sida.
0: Cet événement, c'est l'une des principales sources de financement de l'association.
1: Il me semble, oui. Enfin, c'est la plus grosse, je pense. Ils doivent en avoir d'autres. Après, je vous avoue que je n'ai pas épluché. En tout cas, je crois que depuis que Solidarité Sida lance Solidays, je crois qu'ils sont quasiment à 40 millions d'euros, je crois. Si je dis pas de bêtises, je crois. À peu près, c'est 3 millions par Solidays. Et pour revenir sur la question des réseaux sociaux aussi, je pense qu'il y a aussi une tension générationnelle où j'ai l'impression qu'on met beaucoup en avant les pires choses qu'on puisse trouver sur les réseaux, mais il faut quand même pas oublier que sur les réseaux sociaux, il y a beaucoup de personnes qui sont des citoyens engagés, qui sont militants, qui parlent de féminisme, qui parlent de pédocriminalité, qui luttent contre le racisme, etc. Et il y a plein d'actions comme ça qui sont incroyables. On a vu même avec Gaza le nombre de cagnottes qui ont été faites. Et c'est pas vraiment des actions qu'on a l'habitude de mettre en avant à la télévision. Donc il faut pas oublier que sur les réseaux, il y a des choses extraordinaires qui se passent. Et on est plein à faire des actions qui sont vraiment engagées de manière citoyenne.
0: Donc au-delà de l'urgence financière, cette mobilisation, c'est un peu aussi une manière pour vous de rappeler que la sensibilisation, la lutte contre les préjugés sur le VIH reste un combat d'actualité.
1: Disons qu'elle est, elle est malheureusement... d'actualité, oui, et en même temps, malheureusement, personne n'en parle, quoi. C'est vrai que c'est très compliqué à amener comme sujet, et même moi, chaque année au Solidays, c'est un événement qui est assez compliqué, émotionnellement, parce que je suis toujours dans la partie média, donc où il y a d'autres créateurs de contenu, et pourtant ce sont des créateurs de contenu qui sont eux aussi engagés sur des luttes, mais je le vois bien, c'est-à-dire qu'ils n'ont pas conscience de l'événement dans lequel ils sont, c'est-à-dire qu'ils sont plus en train de profiter, de créer du réseau entre eux et d'aller profiter des concerts, mais en réalité je crois que je suis officiellement la seule personne vivant avec le VIH qui est présent dans l'espace média en tant que créateur engagé, et il n'y a pas cette action de venir soit vers moi pour poser des questions sur le sujet, soit de même l'initiative de parler de sérophobie. Heureusement, il y a Isa qui avait le compte Abresseur, qui elle est présente maintenant chaque année et qui est à mon sens la seule personne vraiment qui vient en Solid Days, qui n'est pas concernée et qui en parle, donc qui vient au festival, mais qui vient surtout pour militer. Heureusement qu'elle est là parce que ça, c'est un énorme support émotionnel pour moi.
0: Vous menez beaucoup d'actions dans l'année, vous êtes sur les réseaux chaque jour, mais vous êtes aussi sur le terrain. Vous collaborez avec des centres hospitaliers, est-ce que vous donnez des conférences dans les universités ?
1: Ça m'arrive, c'est assez aléatoire. Ce qui arrive le plus souvent, ce sont des accompagnements, parce qu'on n'est pas beaucoup de personnes avec le VIH sur les réseaux. On est 5-6, il y a Val, il y a Papillon, il y a Thierry, il y a Romain, on est quelques-uns sur les réseaux où on a énormément du coup de demandes. Parce que si vous tapez VIH compte francophone, il y a beaucoup de personnes qui parlent de VIH ou de sérophobie en tant que personnes vivant avec le VIH sur les réseaux, mais qui sont des contenus hispaniques, anglophones, etc. Mais francophones, on est 6, à peu près 6-7. Donc on se retrouve avec des demandes qui sont énormes et aussi beaucoup de pays africains qui sont francophones. Donc avec des personnes qui sont dans des ruptures de traitement ou qui sont surtout dans des pays où ils sont menacés de mort parce que peut-être homosexuels ou des femmes et isolées. On s'est retrouvé le mois dernier à accompagner une femme qui a été violée, qui s'est retrouvée enceinte, son frère avait tenté de l'égorger, elle s'est retrouvée à la rue enceinte avec le VIH, sans traitement, sans argent. On a aussi accompagné une personne que je vous donne des noms d'emprunt à chaque fois, c'est pas leur vrai prénom, mais Youssef qui a été agressé par son père, qui a eu le VIH aussi suite à une agression sexuelle, qui s'est retrouvé à la rue, et on a mis à peu près 6 mois, notamment avec Charme France pour l'accompagner, déjà lui mettre une cagnotte en place pour qu'il puisse rapidement trouver un logement, acheter un téléphone, parce qu'il contactait avec nous avec un genre de work café, déjà pour le mettre en sécurité et qu'il puisse payer les déplacements pour aller dans une grande ville où il y avait un hôpital. Il y a des pays où le traitement en théorie est accessible, mais il faut aussi pouvoir s'y rendre parce qu'il y a des déserts médicaux. Et on a bien mis 6 mois, ça c'est surtout Yacine et Shams France qui s'en est occupé, pour travailler avec l'ambassade, pour arriver à le faire venir en France. Là maintenant, aujourd'hui, il est en sécurité, d'ailleurs, en ce moment, il est à la maison. Il est arrivé à Paris, on est arrivé à lui trouver un hébergement. Là maintenant, il est stabilisé depuis quelques mois, et puis il m'a fait la surprise de venir me voir à Nice, maintenant qu'il m'a installé, quoi. Mmh.
0: Vous avez imaginé une peluche qui représente le VIH, et vous avez expliqué qu'elle permet de rendre visible quelque chose qui par définition ne l'est pas. Est-ce que cette peluche est aujourd'hui utilisée comme un support de sensibilisation auprès des adolescents, dans les centres sociaux?
1: Non, c'est pas le cas, mais j'adorais. J'ai Romain qui tient le collectif qu'on a monté, qui en fait maintenant aujourd'hui lui-même avec des crochets, donc avec le crochet il va faire ses VIH. On a de fortes demandes d'un point de vue des personnes isolées, mais au niveau des structures, on n'est pas ultra accompagné. Il y a ce projet qui est toujours d'actualité, mais il faudrait que quelqu'un, en fait, un jour, puisse comprendre ne serait-ce que déjà l'intérêt de l'outil. Je pense qu'on n'en est même pas là, malheureusement. On n'en est même pas à parler de discrimination ou de sérophobie. On a aussi beaucoup de discrimination dans les milieux médicaux, donc on est quand même vraiment un peu en retard. Mais c'est vrai qu'idéalement, cet outil, il permet à la fois d'avoir un objet culturel et de pouvoir déjà permettre aux gens d'acheter des peluches pour soutenir l'association et pour pouvoir montrer quelque chose, avoir quelque chose à montrer, et puis c'est un objet un peu de curiosité de ah ben c'est quoi que t'as comme peluche, et puis ça permet de parler de ça. Mais idéalement, moi derrière, j'aurais adoré que ça soit aussi un outil pédagogique pour les enfants, par exemple des parents vivant avec le VIH qui peuvent expliquer à leur enfant leur affection, comment ça fonctionne, etc.
0: Finalement, cette peluche peut être un moyen de dédramatiser le sujet pour mieux en parler. Ça peut faciliter les échanges, ouvrir des discussions, sans pour autant en minimiser les enjeux. Par exemple, auprès des jeunes dans les MJC, dans les les collèges, les lycées.
1: Exactement. Et puis je pense que ce qui était intéressant, il y avait l'idée de faire la peluche avec le VIH, mais il y avait aussi l'idée de faire la peluche avec les globules blancs, avec les traitements, en expliquant les différentes molécules, puisque bon, le traitement il est compliqué, c'est des multithérapies, il y a des inhibiteurs de transcriptase, de protéase, etc. Donc l'idée était vraiment de simplifier au maximum un peu le cycle de vie du VIH pour expliquer aux gens vraiment comment fonctionne une épidémie. On a un peu commencé à comprendre avec la Covid, mais ce qu'il faut que les gens comprennent, c'est qu'il y a une différence entre une maladie et une infection. Et que beaucoup de gens parlent encore d'MST, alors qu'en fait, les MST, ça n'existe pas. Il n'y a pas de maladie sexuellement transmissible, il y a des infections sexuellement transmissibles. C'est important de faire la différence parce qu'une infection peut être asymptomatique. C'est-à-dire qu'une personne qui vit avec le VIH, qui a donc une infection, qui est chronique, si elle prend un traitement, elle ne le prend pas pour se soigner, parce qu'à proprement parler, elle n'est pas malade, elle prend pour contrôler l'infection et, entre guillemets, endormir le virus pour qu'il soit inactif. Même quand on vit avec le VIH, le traitement qu'on prend, il est préventif en réalité. C'est pas un traitement qui nous soigne. C'était vraiment aussi l'idée de pouvoir dédramatiser, de dire, voilà, quand on vit avec le VIH aujourd'hui, les personnes séropositives sont pas dangereuses. Au contraire, elles sont la solution à l'épidémie, parce que plus il y a de personnes séropositives, moins il y a de personnes qui s'ignorent être porteuses du VIH. Il faut comprendre qu'il n'y a pas les séronégatifs et les séropositifs. Il y a ceux qui se dépistent et ceux qui ne se dépistent pas. Mmh. Ceux qui connaissent leur statut et ceux qui ne le connaissent pas. Le but, évidemment, c'est pas qu'il y ait de plus en plus de personnes infectées. Le but, c'est qu'on dépiste de plus en plus les personnes qui sont porteuses, donc les personnes séro-ignorantes. Il y a aussi l'initiation d'une personne ayant avec le VIH engagée, qui est en train de créer un bouquin à destination des enfants pour parler du VIH. Et je pense qu'il y a toutes ces questions psychosociales qui sont pas du tout traitées encore aujourd'hui. C'est Sophie Elena, la personne qui est en train d'écrire ce livre-là, et c'est le château fort imprenable, je crois. Je pense que pendant très longtemps, on a fait peur autour du VIH, alors qu'aujourd'hui, quand on a le VIH, qu'on est dépisté à temps, qu'on est traité, on a une espérance de vie qui est normale, on ne transmet plus le virus, c'est important de le dire, donc on peut avoir des enfants. C'est-à-dire que moi, avec mon mari, on n'a pas besoin de mettre de préservatif. Bien évidemment qu'avant, on a fait un bilan complet des IST, mais il n'y a aucun risque de transmission. On peut avoir des enfants, une espérance de vie qui est normale, enfin, tout va bien du moment que c'est pris en charge. Ce qui est dangereux avec le VIH, c'est de ne pas le savoir, parce que si on a le VIH, qu'on est infecté et qu'on ne se dépiste pas, le VIH, la plupart du temps, il est asymptomatique, en moyenne jusqu'à 8 ans. Ça veut dire que pendant 5 ans, 6 ans, 7 ans, on peut avoir le VIH sans le savoir et le transmettre sans s'en rendre compte. Et à un moment, on va développer une phase sida avec un effondrement du système immunitaire. Et puis là, ça se complique parce qu'on développe des maladies opportunistes qui, pour le coup, peuvent être très handicapantes, voire mortelles si on ne fait rien. Et je pense que pendant très longtemps, on a fait peur avec le VIH. C'était quelque chose qui reste aussi des années 80-90. Oui. Mais malheureusement, on voit bien aujourd'hui que la peur, elle ne suffit pas, parce que la peur, elle a amené aussi beaucoup de déni. Beaucoup de gens qui ont peur de se faire dépister parce qu'ils ont peur d'apprendre qu'ils ont le VIH, et aussi beaucoup de discrimination, parce que qui dit avoir peur du VIH dit ne pas être informé correctement, dit stigmatiser les personnes séropositives. Et stigmatiser les personnes séropositives, concrètement, c'est stigmatiser les personnes qui se dépistent. Donc il y a quelque chose qui ne fonctionne pas dans cette addition-là. Et quand on essaie d'expliquer ça aux gens, il y a aussi beaucoup de personnes qui ont des biais sérophobes qui me disent « c'est terrible ce que vous faites parce que vous banalisez ». Mais on ne banalise pas le VIH, ce qu'on banalise c'est les personnes vivant avec le VIH. Ce qu'on banalise c'est l'information, ce qu'on banalise c'est le dépistage. Maintenant le VIH c'est un virus. Ce qu'il faut c'est le maîtriser, c'est le comprendre et surtout prendre conscience qu'on a

0: et surtout un retour à une pandémie monstrueuse si personne ne fait rien. Et on voit bien avec le Solidays que Solidays a été annulé. Ce qui est bien, c'est que quand même sur les réseaux sociaux, il y a plein de gens qui ont fait des vidéos pour dire « Mon Dieu, c'est terrible ». Maintenant, concrètement, qu'est-ce qu'on a fait? J'ai pas l'impression qu'on ait fait grand-chose. L'État qui a annulé, et je débat pas là-dessus, je pense que c'était sûrement une bonne chose d'annuler parce qu'il y avait cette période de canicule, mais c'est qu'est-ce que l'État propose en contrepartie? Est-ce que ça serait pas le temps de mettre en place un genre de téléthon ou d'émission? Je veux dire, c'est pas très compliqué de dire il faut faire une grande émission de soutien à Solidarité SIDA pour être sûr que l'année prochaine, on ait encore un Solidays.
1: Et d'ailleurs, je voulais vous poser cette question. Les épisodes de forte chaleur sont de plus en plus fréquents. À votre avis, est-ce que les associations devraient repenser leur modèle de financement pour faire face à ce genre d'aléas climatiques?
0: Je suis pas du tout spécialiste là-dessus, mais c'est vrai que quand on voit les vagues de chaleur, peut-être que repenser la période, c'est la seule chose que je me suis dit, c'est de me dire, c'est vrai qu'on sait qu'on va avoir de plus en plus de vagues de chaleur et plus tôt, donc peut-être que la solution, c'est que le Solidays se fasse le mois d'avant. En tout cas, le modèle du festival est quand même un modèle qui fonctionne bien. Et puis ça amène beaucoup de jeunes aussi. Et puis il y a les conférences qui sont présentes, il y a des personnes séropositives qui prennent la parole sur scène. Le seul reproche que j'aurais pu faire, c'est le manque de politisation. J'espérais que plus d'artistes réagissent là, suite à l'annulation du Solidays. J'ai l'impression d'être un peu le seul à essayer de proposer quelque chose, quoi. Je sais qu'il y a quelques artistes quand même qui ont fait quelques petits concerts à droite à gauche de soutien, et c'est super, mais c'est vrai que j'ai pas l'impression que les gens réagissent de manière à la hauteur de la gravité de ce qui se passe. Je pense que les gens réalisent pas.
1: On rappelle que la cagnotte a atteint les 9 250 euros à ce jour, et il est toujours possible de faire des dons sur la plateforme Leti, Sauvons Solidays. Et vous pouvez également soutenir les actions et suivre Nicolas Ragona sur son compte Super Séro. Bien entendu, ceci n'était qu'une expérience sonore. 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
3: Bonjour à tous. Dans notre Flash Info aujourd'hui, on s'intéresse à un sujet sensible d'actualité et d'intérêt général. Pendant cette période estivale, les événements festifs de l'été sont nombreux et les services douaniers renforcent leur vigilance face à un phénomène préoccupant. L'importation illégale d'engins pyrotechniques destinés à l'origine aux célébrations. Certains de ces produits sont aujourd'hui détournés de leur usage et utilisés contre les forces de l'ordre ou lors de troubles à l'ordre public. En Île-de-France, les résultats des contrôles menés par les douanes témoignent de l'ampleur de ce phénomène. Pour mieux comprendre cette mobilisation et les enjeux qui l'accompagnent, nous avons au téléphone le directeur interrégional des douanes et droits indirects d'Île-de-France. Monsieur Christian Boucard, bonjour.
4: Bonjour Madame Loff.
3: Alors, les douanes d'Île-de-France viennent d'annoncer la saisie de 3114 engins pyrotechniques au cours du premier semestre 2026. Que vous inspirent ces chiffres ? Est-ce qu'aujourd'hui, il y a eu une augmentation des importations illégales de ces produits par rapport aux années précédentes ?
4: Alors déjà, c'est la manifestation d'un phénomène effectivement qui existe depuis quelques années. Nous le datons à peu près à 2023, puisque avant l'année 2023, nous n'avions quasiment aucune constatation dans ce domaine. Et depuis cette année, ce sont plusieurs milliers d'articles chaque année qui sont saisis. C'est le reflet de plusieurs choses, c'est-à-dire que ça peut être des particuliers qui importent ces produits, souvent en provenance des pays de l'Est d'ailleurs, ou ça peut être aussi des professionnels. À la base, c'est quelque chose qui est légal si c'est déclaré, s'il y a des autorisations qui sont obtenues. Mais là, les saisies dont on parle sont celles qui sont illégales, qui n'ont fait l'objet d'aucune demande d'autorisation et qui, malheureusement, souvent se retournent contre les forces de l'ordre avec donc des dégâts qui sont faits régulièrement, notamment à l'occasion d'une manifestation sportive ou plus généralement de différents événements. C'est un phénomène qui est ancré maintenant, qui est réel et qui dure depuis plusieurs années.
3: Alors, comment les douaniers repèrent-ils ces colis parmi les milliers d'envois qui transitent chaque jour dans les centres de fret express et postal ?
4: D'abord, il faut dire qu'on travaille avec les expressistes. On a vraiment de gros expressistes en France qui sont rodés à ce type de trafic. Et donc, ils nous préviennent, tout simplement, quand eux ont des suspicions sur des arrivées. Donc, ça, c'est une première méthode. On a également des renseignements qui peuvent provenir de l'étranger, des pays de départ. On a un réseau d'attachés douaniers à l'étranger qui peuvent nous informer, qui sont en contact avec les autorités de ces pays-là. Et puis ensuite, on a des moyens techniques qui sont utilisés dans certains centres postaux. C'est le cas, par exemple, en Île-de-France, à Vissou, par exemple, où il y a un grand centre de la poste. On a un scanner qui peut permettre de détecter les produits et de repérer certains arrivages. Ça, c'est pour le fret express et postal, mais on a aussi des contrôles qui sont faits sur le fret routier. Et donc, lorsqu'on a des arrivées par camion, là, on est sur des contrôles routiers. Là, c'est un peu plus compliqué. On n'a pas forcément les mêmes méthodes. Et donc là, ça va être un petit peu en fonction de différents critères. Ça peut être la provenance, notamment des camions. C'est vrai que si on voit des camions qui viennent des pays de l'Est, ça peut être un critère par exemple.
3: Est-ce que vous avez constaté une évolution des profils ou des modes d'approvisionnement des personnes qui commandent ces engins ?
4: Alors, il n'y a pas vraiment de profil type, donc on n'a pas vraiment enregistré dans nos constatations un profil particulier de personnes qui se livreraient à ce type d'introduction ou d'importation. Ça peut être des jeunes pour faire la fête, ça peut être des familles, ça peut être parfois des professionnels. Alors, quand c'est des professionnels et qui sont dans les clous, ça va, mais ça peut être des professionnels qui peuvent parfois aussi s'affranchir des règles. Donc, dans tous les cas, c'est assez divers. Nous, on essaie de diversifier pour avoir des contrôles sur l'ensemble des vecteurs et essayer de retirer au maximum ces produits parce qu'ils sont dangereux à la fois pour les utilisateurs s'ils ne maîtrisent pas, puisqu'on a souvent des blessés, et puis dangereux bien sûr pour les forces de l'ordre sur lesquelles ils sont projetés.
3: Alors j'imagine que les achats sur Internet et les plateformes étrangères facilitent ce type de trafic ?
4: Pas forcément toujours des trafics, c'est-à-dire que parfois ce sont vraiment des importations morcelées pour peut-être simplement faire la fête. Alors le problème de faire la fête, c'est que parfois c'est tout à fait légitime, et puis parfois ça déborde, et c'est là qu'il y a une difficulté, parce que ce sont des engins qui sont classifiés, qui sont dangereux, et donc il faut quand même les utiliser dans certaines conditions qui ne sont pas toujours connues, notamment lorsqu'il ne s'agit pas de professionnels. Et les plateformes étrangères facilitent ces trafics. Donc on a un développement du e-commerce aujourd'hui, et donc on a une augmentation de tous les flux, et légaux comme illégaux. Et donc notre difficulté, c'est d'arriver à trier au milieu des flux la partie illégale.
3: Le 14 juillet approche, les contrôles sont renforcés, je suppose. Comment les équipes s'organisent-elles durant cette période particulièrement sensible ?
4: Oui, c'est vrai qu'on renforce nos contrôles. Alors, en amont du 14 juillet, mais généralement aussi en amont des périodes de fêtes ou en fin d'année. Par exemple, on sait qu'il y a aussi beaucoup d'importations pour les fêtes de fin d'année. C'est le cas en ce moment, hein, en amont du 14 juillet. Donc là, on essaie de concentrer les contrôles. D'abord, le fret express et postal, on le citait tout à l'heure, c'est vrai que c'est comme c'est un des vecteurs importants, on va peut-être un peu plus sur ces centres. Il y en a plusieurs en Ile-de-France, mais c'est vrai sur le reste du territoire. Nos collègues douaniers du reste du territoire participent aussi à ces processus de contrôle. Et puis après, on essaie de rester quand même sur les autres vecteurs, puisque la douane contrôle aussi, il y a d'autres priorités sur les stupéfiants, les contrefaçons, donc on doit quand même rester présent sur l'ensemble des secteurs. Mais quand on va dans des centres de fret express et postal, on va trouver aussi bien des contrefaçons que des stupéfiants, que des armes, que des engins pyrotechniques, qui d'ailleurs peuvent s'apparenter à des armes, puisque je rappelle qu'à l'intérieur, il y a quand même des poudres explosives, donc c'est dangereux.
3: La prévention est également un axe important de votre action. Est-ce que vous pouvez rappeler ce que risque les personnes qui importent ou détiennent illégalement ces engins?
4: Oui, alors c'est une infraction douanière, en fait. Donc déjà, le fait qu'on vienne de l'Union européenne, d'ailleurs, d'un pays extérieur à l'Union européenne, c'est un peu les mêmes types d'infractions. C'est de la contrebande ou c'est de l'importation sans déclaration, juridiquement. Donc dans ce cas-là, on s'expose à une amende qui peut aller de une à deux fois la valeur de la marchandise importée. Et en plus, il y a même des peines d'emprisonnement qui sont prévues jusqu'à 3 ans. Alors évidemment, les peines d'emprisonnement, ce serait pour les trafics, c'est pas pour des particuliers qui importerait. Ça peut se régler pour les infractions les plus simples par une amende qui va être infligée même directement sur le champ, puisqu'on a la possibilité d'infliger des amendes au niveau douanier par transaction avec les opérateurs ou les particuliers qui importent de façon illégale. Mais c'est vrai que si c'était des trafics, on peut même aller à des peines beaucoup plus lourdes. S'il s'agissait de bandes organisées, par exemple, on peut avoir des peines jusqu'à 10 ans d'emprisonnement et même des amendes qui montent jusqu'à 10 fois la valeur de l'objet de fraude. Donc ça peut être des choses dans des cas extrêmes qui sont beaucoup plus sévères.
3: Et puis pour terminer, les saisies que vous annoncez, est-ce qu'elles représentent uniquement la partie émergée de l'iceberg ou vous estimez que les contrôles permettent aujourd'hui de contenir efficacement ce trafic?
4: Alors, il faut reconnaître qu'on ne peut appréhender qu'une partie. On ne sait pas la chiffrer. On n'a pas d'indicateur statistique pour savoir quelle est la partie qui passe. Ce qu'on sait, c'est que forcément une partie passe, puisqu'on le voit donc dans les enceintes sportives, on le voit quand il y a des manifestations. Alors, ce n'est pas forcément tout produit à l'étranger. Ça peut être aussi une partie qui est fabriquée en France. Donc, on n'est pas seul à faire des constatations. Les forces de police vont en retirer aussi une partie du marché. Mais on a du mal à estimer la part. Bon, nous, notre objectif, c'est d'en retirer la plus grosse partie possible, mais malheureusement, il y a, au vu de la multiplicité des flux internationaux, il va toujours y avoir une partie qui va arriver sur le marché national et donc qui va être utilisée dans des conditions pas toujours légales.
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1: Bonjour, je suis Sandrine, chargée de communication à la MJC de Persan, et je vous présente l'agenda des mois de juillet à août de la MJC. Dans le cadre de l'activité d'aide aux devoirs de l'ASCO, l'Espace J vous présente l'action « Tous prêts pour la rentrée ». Portée par l'équipe jeunesse, cette action vise à renforcer la solidarité et l'entraide en luttant contre les inégalités d'accès au matériel scolaire. L'objectif est simple, collecter des fournitures, sacs, cahiers, stylos, etc. pour offrir à chaque jeune de l'accompagnement à la scolarité les moyens de réussir. La collecte est lancée. Si vous avez du matériel scolaire délaissé et en bon état dans vos placards, vous pouvez les déposer à la MJC tout l'été. Pour plus d'informations, contactez Amel de l'Espace J par mail jeunesse avec un S @mjcperson.fr. La MJC a intégré le réseau Les Relais Numériques. Les Relais Numériques sont un dispositif créé et soutenu par Emmaüs Connect pour lutter contre l'exclusion numérique des personnes en situation de précarité. La MJC a intégré depuis peu ce nouveau réseau et devient désormais votre nouveau relais numérique. Sous condition d'éligibilité, la MJC vous propose de vous équiper en mettant à disposition à tarif solidaire des ordinateurs, smartphones ou tablettes reconditionnées, de vous aider à vous connecter avec l'accès à des offres de téléphonie mobile et d'internet à prix réduit. La plupart des démarches du quotidien sont désormais numériques. La recherche d'emploi, les accès aux droits sociaux, au logement, à la santé, la scolarité des enfants, les démarches administratives, etc. Les personnes qui ne disposent ni d'équipement, ni de connexion, ni de compétences numériques risquent d'être exclues de ces services essentiels. Emmaüs Connect a ainsi développé son réseau des relais numériques pour apporter une aide de proximité partout en France. Pour plus d'informations, contactez Nina de l'Espace Médiation par mail médiation@mjcperson.fr. L'accès au dispositif est ouvert aux personnes majeures ainsi qu'aux mineurs représentés par leur représentant légal, confrontés à une situation de précarité économique, sociale ou numérique. L'éligibilité est déterminée soit en fonction du niveau des ressources, soit sur prescription sociale, c'est-à-dire

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Venez la chercher à l'accueil de la MJC dès la fin du mois de juillet, aux horaires d'ouverture d'été, et trouvez votre activité préférée parmi nos nombreuses propositions. 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Merci de votre écoute. La MJC vous donne rendez-vous en septembre pour un nouvel agenda sur Alternative FM.

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1: Monsieur Anti, bonjour.
2: Bonjour.
1: Et merci d'être avec nous à l'antenne d'Alternative FM. Mardi, un incident s'est produit au sein de votre mairie à Berne-sur-Oise. Au-delà des faits eux-mêmes, c'est aussi l'impact sur les élus, les agents et le fonctionnement du service public qui a marqué les esprits. Alors, comment allez-vous aujourd'hui, quelques jours après les faits, et comment vont les agents qui étaient présents ?
2: En ce qui me concerne, plutôt bien. Parce que j'ai la capacité et une certaine facilité, on va dire, à redescendre et à relativiser pour permettre de passer à autre chose et à d'autres sujets, bien évidemment, parce que c'est un peu le quotidien des élus, dans tous les cas, de sauter d'un sujet à l'autre et de faire des grands écarts. Par contre, en ce qui concerne les agences, c'est un événement qui a quand même bien perturbé, qui a créé un réel traumatisme chez eux et dans le bon fonctionnement aussi des services qu'on doit bien évidemment à nos concitoyens. On essaye, nous les élus, bien évidemment, puisqu'il y a une vraie proximité avec nos agents, et il est évident et très important, ils sont indispensables dans tous les cas pour le bon fonctionnement de la collectivité, donc on est attentif, on est proche d'eux, et alors on a pris le temps d'échanger avec eux, bien évidemment, mais on va prendre aussi le temps nécessaire par la suite de continuer à échanger, de réfléchir aux actions que nous devrons mettre en place pour leur permettre de venir au travail dans les meilleures conditions, et puis dans les meilleures conditions de sécurité, et puis de retrouver surtout un cadre bienveillant qui était habituellement présent chez nous.
1: Les faits ont déjà été largement exposés dans les médias locaux, mais on aimerait tout de même comprendre les conséquences humaines et institutionnelles de ce qui s'est passé. Je vous propose de revenir un peu sur les faits sans trop s'y attarder. Est-ce que vous pouvez nous raconter ce qui s'est passé mardi matin et à quel moment vous avez estimé qu'il fallait appeler les gendarmes ?
2: Mardi matin, un homme s'est introduit dans une zone non accessible au public, à l'étage, dans les bureaux, donc qui sont réservés principalement aux élus et aux agents, et notamment la directrice générale des services. Et donc cet homme est entré, alors on va dire par effraction, puisqu'il a passé tout un tas de seuils dans mon bureau, sans respecter ni le protocole d'accueil qui lui a d'ailleurs été rappelé par une agent, l'agent d'accueil. Et voilà, donc il avait un comportement agressif, intimidant, très irrespectueux, et tout ça dans le but d'imposer donc l'attribution d'un logement social. Il était venu pour obtenir un logement social. Donc autant vous dire que pour moi c'est pas la meilleure des méthodes et c'est pas une très bonne méthode. Et il était provoquant, il refusait de sortir de ce lieu qui était le couloir juste devant mon bureau, puisque j'ai réussi par deux pas à le faire reculer quand même un petit peu. Il a été menaçant d'ailleurs, puisque il m'a même bousculé. Un agent a appelé le 17, moi j'ai appelé aussi à deux reprises les gendarmes pour qu'ils interviennent afin de sécuriser et puis de le faire sortir de ce lieu et puis de la mairie. Et cette personne, malgré les appels qu'on a passés devant lui, il continuait ses intimidations, ses provocations. C'est un triste épisode.
1: Donc, vous avez déposé plainte. Sans entrer dans les éléments relevant de l'enquête, cette personne était déjà en contact avec les services municipaux concernant sa demande de logement, ou est-ce que c'est un dossier que vous ne pouvez pas évoquer ?
2: Si, parce qu'une demande de logement, on en reçoit une multitude. Il y a un protocole, on peut le faire via une plateforme dématérialisée, ou alors on peut aussi imprimer un CERFA et on le dépose en mairie. Pour tout vous dire, je ne sais même pas s'il avait fait cette démarche soit par la plateforme dématérialisée, soit par un CERFA déposé en mairie. Moi, je sais qu'il a appelé à plusieurs reprises, à deux ou trois reprises la mairie pour obtenir un rendez-vous. Donc, j'avais la connaissance qu'il souhaitait un logement dans le parc social. Moi, je l'ai rappelé plusieurs fois. et je suis toujours tombé sur sa messagerie. Je laisse un message lui disant à plusieurs reprises, hein, 3 ou 4 fois peut-être, lui demandant de me rappeler, hein, qu'il avait la possibilité de me rappeler, de me rejoindre sur le numéro sur lequel je le contactais, donc c'est le numéro de mon bureau, ou venir à ma rencontre, hein, il avait cette possibilité aussi. Enfin, nous, on a une vraie proximité avec les personnes, hein, sur des manifestations ou sur des événements, on est très accessible, et puis il pouvait aussi, bien évidemment, se présenter à l'accueil de manière très normale et civilisée, comme beaucoup et beaucoup le font, et on reçoit les personnes. Hein. Il a choisi une autre méthode, mm-hmm. qui était plus une méthode de voyou, de crapule, quoi, et de venir de manière violente dans mon bureau. Quoi. Mm-hmm.
1: Il avait rendez-vous ou il est venu comme
2: du
1: ça ?
2: Tout. Mm-hmm. Du tout, du tout, du tout. Non, non, non. En fin de compte, on n'avait jamais convenu d'un rendez-vous, et je le fais très régulièrement, hein, de recevoir les gens et des échanger avec eux. Ça s'est fait encore cette semaine, bien évidemment, puisque à l'accueil, j'ai rencontré une personne qui a déposé un dossier avec laquelle, hein, c'était une femme, qui souhaitait un entretien. Mm-hmm. Donc on a échangé rapidement, mais pour comprendre aussi son parcours, etc. Parce qu'en général, bon, les gens expliquent un petit peu leur parcours, leurs difficultés, mais concrètement, on n'a aucun moyen, nous, d'attribuer directement des logements. Il y a des commissions pour ça. Enfin, c'est très cadré. Hein. Et cette violence par laquelle il a souhaité passer pour obtenir un logement était juste inacceptable. Mmh. Inacceptable. Et puis, ça a laissé des traces.
1: Alors, certains de vos agents municipaux ont exercé leur droit de retrait. Que vous ont-ils exprimé après cet événement et quel climat règne aujourd'hui au sein de la mairie ?
2: Comme je le disais tout à l'heure, on a une réelle proximité avec nos agents. Dans les petites communes, nos agents, on les connaît parfaitement, ils nous connaissent parfaitement. On a bien évidemment pris le temps d'échanger. C'est vrai qu'ils ont ressenti, et c'était une des premières fois quand même où je les voyais dans une situation... C'était un signal d'alerte quand même. Mm-hmm. Il y avait une forme de violence quand même dans la méthode de cet individu qui a fait quand même que les agents étaient très mal à l'aise, ils se sentaient en insécurité. Enfin, il y avait une forme de violence, des menaces, et il est rentré quand même dans un lieu interdit. Mm-hmm. Et c'est la première fois que ça arrivait. Donc l'agent d'accueil lui a rappelé, pendant qu'il montait, hein, non, vous n'avez pas le droit de monter. Et il a continué son chemin de manière assez rapide, donc il y a eu quand même un climat d'insécurité, et c'est un peu particulier quand même parce qu'on n'avait pas l'habitude auparavant d'avoir à vivre ce genre de fait, mais ça a été violent, oui, ça a été très violent pour eux.
1: Ça pourrait vous conduire à renforcer la sécurité de la mairie ?
2: Oui, on a réfléchi alors dans un premier temps, mais on va mûrir aussi cette réflexion pour revoir notamment les accès, pour essayer de mettre des points de blocage ou des entraves pour que les personnes ne puissent pas monter aussi facilement. Alors malheureusement, mardi, il faisait chaud, et moi dans mon bureau, j'avais pour créer des courants d'air, il y avait une porte qui était ouverte. On n'a pas de climatisation dans nos bureaux, donc on doit bien créer des courants d'air pour pouvoir travailler. C'était le matin, le soleil ne tapait pas sur cette façade, donc on s'est permis d'ouvrir la porte. Mais ça n'empêche qu'il y a des marquages au sol, il y a des règles, on doit passer quand même des escaliers, enfin, des coursives, des couloirs. C'était pas facile. Et donc on va réfléchir, à mettre des entraves ou renforcer les points de blocage pour essayer de garantir aussi la sécurité pour nos agents et pour leur permettre de venir au travail en étant à l'aise, dans un climat serein, et puis garantir leur sécurité. Et c'est une situation qui a été compliquée. Voilà.
1: La fermeture temporaire de la mairie a dû perturber le fonctionnement des services municipaux. Est-ce qu'aujourd'hui, les services fonctionnent normalement ?
2: Oui, nous avons repris là. Alors la mairie a été fermée mardi à la suite donc de l'événement et mercredi. Jeudi, le fonctionnement avait repris. Donc il y avait quand même une attention supplémentaire sur la sécurité, sur le va-et-vient. Bon, on est en période de vacances scolaires, donc il y a beaucoup moins de mouvement autour de la mairie. Donc ça permet aussi d'apaiser et de lever un petit peu certaines craintes. On va revoir et on va continuer à garantir un petit peu la sécurité, donc Donc le fonctionnement a repris, mais bon, toujours avec un peu d'ambiguïté et puis un peu de crainte.
1: Alors, beaucoup d'habitants ont été choqués par cette affaire. Quel message souhaiteriez-vous leur adresser aujourd'hui pour les rassurer ?
2: Alors, déjà, on a eu un nombre très, très important de messages de soutien. C'était chaleureux, c'était rassurant aussi. Donc, dans un premier temps, moi, ce que je souhaiterais, c'est les remercier parce que on a senti quand même une vraie présence des personnes autour, alors que ce soit des concitoyens, des élus, des amis, des différentes personnes. Alors, je suis pas sur les réseaux sociaux, mais ça a beaucoup transpiré quand même sur les réseaux sociaux. Donc, tous ces messages de soutien, ça démontre aussi que il y a une très très grande majorité des personnes qui sont surpris. Il y a une surprise quand même de l'événement, et puis ils comprennent pas ce type d'agissement. Enfin, c'est pas dans leurs habitudes de voir des choses comme ça. Donc on a eu de beaux messages et il faut les remercier, et puis c'est chaleureux de voir que ils sont attentifs aussi à la sécurité de leur mairie en tous les cas.
1: Mmh. Depuis plusieurs années, on constate que les agressions contre les élus se multiplient. Ça donne l'impression que les maires exercent aujourd'hui leur mandat dans un climat bien différent de celui d'il y a quelques années. Avec le recul, monsieur le maire, est-ce que vous pensez que cet incident révèle un malaise plus profond autour de la question du logement social ?
2: C'est un vrai sujet, le logement social. On a un nombre important de logements sur la commune, donc qui sont gérés par des bailleurs sociaux. Alors on en a plusieurs. Le gros bailleur, c'est Val d'Oise Habitat, celui qui est bien connu sur le Val d'Oise. On a aussi l'OPAC de l'Oise, on en a d'autres, hein. Alors je vais pas tous les nommer, mais on en a quand même beaucoup. On a aussi une chance sur le logement social, puisque c'est le sujet aussi, d'avoir des logements de qualité. Les gens apprécient et restent à Berne. Donc ça nous donne peu de mouvement donc sur le logement social. On a très peu d'attributions en ce qui concerne la mairie, puisque on a 11%. 11% du parc social où on peut donner et attribuer des personnes. Donc sur la liste de ceux qui déposent des dossiers en mairie, on doit présenter 3 dossiers par logement vacant et on en a peu. Donc ça retire ça. Mais au-delà de tout ça, cet événement de violence, donc j'insisterai là-dessus, puisque il n'y a pas que le logement social qui crée, c'était la première fois réellement qu'il y avait un fait comme ça, violent sur notre commune, avec le sujet du logement social. Mais c'est un événement qui allonge la liste très importante des agressions et des violences subies par les élus, mais également aussi par les agents des collectivités. Enfin, nos agents le ressentent aussi. Quand on nous agresse ou quand on les agresse, on partage, on mutualise cette violence et ces agressions. On est solidaires entre nous. Mais c'est vrai qu'il y en a un très très grand nombre aujourd'hui, et pour des raisons différentes, hein. Par exemple au rodéo en moto, hein, où on a toujours de temps en temps, mais on en a eu beaucoup et on a mis un point ferme là-dessus, mais des jeunes qui viennent de très très loin faire du rodéo, donc on intervenait accompagné de la gendarmerie. C'est des situations qui peuvent être très violentes. On a aussi des installations de gens du voyage qui sont toujours très violentes parce que ils s'imposent, ils volent de l'eau, de l'électricité, ils s'installent sur des terrains agricoles. Enfin, ça laisse jamais de bonnes traces et c'est toujours très violent, ces installations. Et maintenant, on a d'autres faits aussi, hein, puisque vendredi, on a eu un mariage certain, hein, dans le mariage, hein. Alors, c'est pas forcément de la responsabilité complète des mariés et de leur famille, mais il y a des invités qui se comportent comme des voyous et qui arrivent avec des mortiers et qui tirent en direction de la mairie. Ça a passé par-dessus le bâtiment de la mairie pour aller péter donc ces artifices, pour péter au-dessus de l'école qui était encore pleine d'enfants dans la cour de récréation. Enfin, tout ça, c'est des mouvements qui sont très violents, hein, et on en a de plus en plus. Et c'est difficile d'assumer tout ça.
1: Il y a eu des sanctions ?
2: Alors, nous, on verbalise, on appelle les gendarmes, et puis les sanctions, bah, malheureusement, soit elles ne sont pas assez fermes, soit elles ne sont pas assez importantes. On voit ça régulièrement. Enfin, c'est quand même très violent et très dangereux, hein, quand on parle d'un mariage. Hein, quand on voit un convoi de voitures surpuissantes où les conducteurs se prennent pour des pilotes qui ne sont pas, hein, d'ailleurs, avec des gens assis sur les portières ou voire pire, hein, s'il y a un enfant qui traverse, il est mort. Et ils sont incapables de contrôler leur véhicule. Tout ça, c'est des situations vraiment qui commencent à être compliquées à gérer, même dans nos petites communes. Mm-hmm. Les élus et les agents sont toujours en première ligne. Alors, on fait appel à la gendarmerie, mais ils sont aussi, eux, en difficulté, hein, bien évidemment. Hein.
1: Et puis, pour conclure, une plainte a été déposée. Il est encore trop tôt pour savoir où en est la procédure, mais qu'attendez-vous aujourd'hui de la justice ?
2: Alors, très clairement, je fais partie de ces gens qui sont convaincus que les règles sont faites pour être respectées. À l'heure actuelle, oui, une plainte a été déposée. Je vais même aller plus loin. Il y en a même une qui a été déposée contre moi parce que j'aurais été violent. Alors, il y a des témoins, heureusement, puisque une plainte appelle une plainte. Même des gens qui se comportent mal se permettent de porter plainte pour des violences, que j'ai surtout pas fait, parce que si j'avais été moi violent avec lui, je pense que je serais pas en train de vous parler et j'aurais subi des coups, parce qu'il était plutôt costaud quand même. Maintenant, je pense que ça appartient à la justice de travailler et de qualifier ses agissements et bien évidemment de les sanctionner. Si une réponse ferme n'est pas faite, ou n'est pas prise, notamment pour garantir la sécurité des agents et des élus, dans l'exercice de nos fonctions, il faut aussi que derrière, la justice puisse mettre un terme à ce type d'agissement, parce que demain, c'est très facile, hein, on viendra de manière très violente, menaçante, voire intimidante, pour obtenir un logement social ou pour obtenir autre chose, alors soit des agents, soit des élus, mais on n'est plus ni dans une république, ni dans une démocratie. Hein. Je pense et j'espère que cette réponse doit être ferme et qu'il doit y avoir vraiment des mesures qui doivent être prises et il y a un jugement qui doit être fait. Et on doit être sévère avec ce type d'agissement. Enfin, c'est pas entendable dans une mairie de pouvoir agir de cette manière. Les crapules, les voyous, on les veut pas. Hein. Très sincèrement, c'était un comportement de voyous, de petits caïds, de crapules. Moi, j'ai pas honte de le dire et je l'affirme, ce type de comportement n'a plus sa place dans notre démocratie, dans notre république.
1: Monsieur Anti, merci d'avoir répondu à mes questions.
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1: Bonjour à tous et bienvenue dans les voies de l'égalité. Cette semaine, nous laissons la place à la solidarité avec le festival Solidays qui a été annulé en raison des fortes chaleurs qui a eu des conséquences bien au-delà du volet culturel. Cet événement constitue l'une des principales sources de financement de l'association Solidarité Sida qui soutient depuis de nombreuses années la recherche, la sensibilisation et l'accompagnement des personnes vivant avec le VIH. Face à cette situation exceptionnel, Nicolas Aragona, citoyen engagé au quotidien sur les réseaux sociaux avec le compte Super Séro, a lancé une cagnotte nationale afin de mobiliser le grand public. Et pour comprendre les raisons de cette initiative et mesurer également l'élan de solidarité qu'elle suscite, on en parle tout de suite avec lui. Nicolas Aragona, bonjour.
2: Bonjour, merci de me recevoir.
1: Vous avez choisi de consacrer votre compte Super Séro pour faire de l'information et de la sensibilisation autour du VIH. Vous luttez également contre la sérophobie. À l'annonce de l'annulation du festival Solidays, votre première réaction a été de lancer immédiatement la cagnotte?
2: Oui, parce que moi, chaque année, je suis invité au Solidays dans la partie média avec les créateurs de contenu. Et donc, j'étais présent à Paris. Moi, je suis pas de Paris, je suis de Nice. L'annonce, elle a été extrêmement brutale puisque c'était quelques heures avant l'ouverture du festival. Je connais aussi surtout l'impact que ça a directement puisque en Solidays annulé, c'est à peu près 3 millions d'euros de pertes qui servira pas à accompagner des associations à l'échelle mondiale pour lutter contre le VIH et accompagner les personnes vivant avec le VIH. Ce qui m'a fait en flash, c'est 3 millions, ça fait combien de morts? On est dans un contexte qui est très particulier puisque il y a quelques années, les États-Unis ont coupé la PEPFAR qui représentait à peu près la moitié des financements mondiaux des luttes contre les épidémies. Et on sait que ça va générer des millions de morts supplémentaires d'ici 2030. On sait aussi que la France a réduit son budget dans les luttes contre les épidémies à l'échelle mondiale. Donc je crains aussi un retour de la pandémie, je parle vraiment en tant que citoyen. Et puis il faut savoir aussi qu'il y a une crise du préservatif en Chine aussi. C'est un contexte qui est vraiment très alarmant.
1: Les réseaux sociaux sont souvent critiqués, mais cette mobilisation communautaire montre bien que les réseaux peuvent être un formidable outil de solidarité, puisqu'il y a plus de 9000 euros qui ont déjà été collectés. Vous avez réussi, vous réussissez à mobiliser des milliers de personnes pour soutenir une association de santé publique. Est-ce que la cagnotte continue à grimper et que permettront les fonds qui seront collectés?
2: On a une première vague où on se stabilise vers 9-10 000 euros. Là, c'est normal, à un moment, ça commence un peu à flancher, donc ils vont relancer un peu de la communication. Le deuxième événement, c'est qu'avec Yacine Djebounoir, qui est le président de Chaîne France, on a décidé de lancer un gala qui sera sûrement en décembre, pendant la semaine du 1er décembre, de la journée de lutte mondiale contre le sida. Pareil, pour continuer à récolter des fonds pour Solidarité Sida. Notre objectif, je pense qu'on pourrait arriver à entre 40 et 50 000 euros, j'espère. Maintenant, c'est sûr qu'on est très loin des 3 millions. Le premier objectif, déjà, c'est de remobiliser autour de Solidays et de Solidarité Sida et de repolitiser l'événement et de faire comprendre aux gens, notamment aux politiques, quand ils ont parlé à la télé, on avait l'impression qu'ils annulaient un événement festif. Solidays, c'est pas un événement festif. Enfin, c'est festif, mais c'est pas que ça. C'est l'un des plus grands festivals de récolte de fonds pour aider des actions solidaires. Après cet argent-là, il va directement être reversé à Solidarité Sida.
1: Cet événement, c'est l'une des principales sources de financement de l'association.
2: Il me semble, oui. Enfin, c'est la plus grosse. Je pense qu'ils doivent en avoir d'autres. Après, je vous avoue que je n'ai pas épluché. En tout cas, je sais que je crois que depuis que Solidarité Sida lance Solidays, je crois qu'ils sont quasiment à 40 millions d'euros, je crois. Si je dis pas de bêtises, je crois. À peu près, c'est 3 millions par Solidays. Et pour revenir sur la question des réseaux sociaux, aussi, je pense qu'il y a aussi une tension générationnelle où j'ai l'impression qu'on met beaucoup en avant les pires choses qu'on puisse trouver sur les réseaux, mais il ne faut quand même pas oublier que sur les réseaux sociaux, il y a beaucoup de personnes qui sont des citoyens engagés, qui sont militants, qui parlent de féminisme, qui parlent de pédocriminalité, qui luttent contre le racisme, etc. Et il y a plein d'actions comme ça qui sont incroyables. On a vu même avec Gaza le nombre de cagnottes qui ont été faites, et ce n'est pas vraiment des actions qu'on a l'habitude de mettre en avant à la télévision. Donc il ne faut pas oublier que sur les réseaux, il y a des choses extraordinaires qui se passent, et on est plein à faire des actions qui sont vraiment engagées de manière citoyenne, quoi.
1: Donc au-delà de l'urgence financière, cette mobilisation, c'est un peu aussi une manière pour vous de rappeler que la sensibilisation, la lutte contre les préjugés sur le VIH reste un combat d'actualité.
2: Disons qu'elle est malheureusement d'actualité, oui, et en même temps, malheureusement, personne n'en parle, quoi. C'est vrai que c'est très compliqué à amener comme sujet, et même moi, chaque année au Solidays, c'est un événement qui est assez compliqué. émotionnellement, parce que je suis toujours dans la partie média, donc où il y a d'autres créateurs de contenu, et pourtant ce sont des créateurs de contenu qui sont eux aussi engagés sur des luttes, mais je le vois bien, c'est-à-dire qu'ils n'ont pas conscience de l'événement dans lequel ils sont, c'est-à-dire qu'ils sont plus en train de profiter de créer du réseau entre

0: là parce que ça, c'est un énorme support émotionnel pour moi.
1: Vous menez beaucoup d'actions dans l'année, vous êtes sur les réseaux chaque jour, mais vous êtes aussi sur le terrain. Vous collaborez avec des centres hospitaliers. Est-ce que vous donnez des conférences dans les universités?
0: Ça m'arrive, c'est assez aléatoire. Ce qui arrive le plus souvent, ce sont des accompagnements, parce qu'on n'est pas beaucoup de personnes avec le VIH sur les réseaux. On est 5-6, il y a Val, il y a Papillon, il y a Thierry, il y a Romain. On est quelques-uns sur les réseaux où on a énormément du coup de demandes. Parce que si vous tapez VIH compte francophone, il y a beaucoup de personnes qui parlent de VIH ou de sérophobie en tant que personne vivant avec le VIH sur les réseaux, mais qui sont des contenus hispaniques, anglophones, etc. Mais francophones, on est 6, à peu près 6-7. Donc on se retrouve avec des demandes qui sont énormes et aussi beaucoup de pays africains qui sont francophones. Donc avec des personnes qui sont dans des ruptures de traitement ou qui sont surtout dans des pays où ils sont menacés de mort parce que peut-être homosexuels ou des femmes et isolées. On s'est retrouvé le mois dernier à accompagner une femme qui a été violée, qui s'est retrouvée enceinte, son frère avait tenté de l'égorger, elle s'est retrouvée à la rue enceinte avec le VIH, sans traitement, sans argent. On a aussi accompagné une personne que je donne des noms d'emprunt à chaque fois, c'est pas leur vrai prénom, mais Youssef, qui a été agressé par son père, qui a eu le VIH aussi suite à une agression sexuelle, qui s'est retrouvé à la rue. Et on a mis à peu près 6 mois, notamment avec Charme France, pour l'accompagner, déjà lui mettre une cagnotte en place pour qu'il puisse rapidement trouver un logement, acheter un téléphone, parce qu'il contactait avec nous avec comme on appelle ça, donc un genre de work café. Déjà pour le mettre en sécurité et qu'il puisse payer les déplacements pour aller dans une grande ville où il y avait un hôpital. Il y a des pays où le traitement en théorie il est accessible, mais il faut aussi pouvoir s'y rendre parce qu'il y a des déserts médicaux. Et on a bien mis 6 mois, ça c'est surtout Yacine et Shams France qui s'en est occupé, pour travailler avec l'ambassade pour arriver à le faire venir en France. Là maintenant, aujourd'hui, il est en sécurité. D'ailleurs, en ce moment, il est à la maison. Il est arrivé à Paris, on est arrivé à lui trouver un hébergement. Là maintenant, il est stabilisé depuis quelques mois et puis il m'a fait la surprise de venir me voir à Nice maintenant qu'il m'a installé, quoi.
1: Vous avez imaginé une peluche qui représente le VIH et vous avez expliqué qu'elle permet de rendre visible quelque chose qui par définition ne l'est pas. Est-ce que cette peluche est aujourd'hui utilisée comme un support de sensibilisation auprès des adolescents dans les centres sociaux?
0: Non, c'est pas le cas, mais j'adorais. J'ai Romain qui tient le collectif qu'on a monté qui en fait maintenant aujourd'hui lui-même avec des crochets. Donc avec le crochet, il va faire ses VIH. On a eu de fortes demandes d'un point de vue des personnes isolées, mais au niveau des structures, on n'est pas ultra accompagné. Il y a ce projet qui est toujours d'actualité, mais il faudrait que quelqu'un, en fait, un jour, puisse comprendre ne serait-ce que déjà l'intérêt de l'outil. Je pense qu'on n'en est même pas là, malheureusement. On n'en est même pas à parler de discrimination ou de sérophobie. On a aussi beaucoup de discrimination dans les milieux médicaux, donc on est quand même vraiment un peu en retard. Mais c'est vrai qu'idéalement, cet outil, il permet à la fois d'avoir un objet culturel et de pouvoir déjà permettre aux gens d'acheter des peluches pour soutenir l'association et pour pouvoir montrer quelque chose, avoir quelque chose à montrer, et puis c'est un objet un peu de curiosité de ah ben c'est quoi que t'as comme peluche, et puis ça permet de parler de ça. Mais idéalement, moi derrière, j'aurais adoré que ça soit aussi un outil pédagogique pour les enfants, par exemple des parents vivant avec le VIH qui peuvent expliquer à leur enfant leur affection, comment ça fonctionne, etc.
1: Finalement, cette peluche peut être un moyen de dédramatiser le sujet pour mieux en parler. Ça peut faciliter les échanges, ouvrir des discussions, sans pour autant en minimiser les enjeux. Par exemple, auprès des jeunes dans les MJC, dans les collèges, les lycées.
0: Exactement. Et puis je pense que ce qui était intéressant, il y avait l'idée de faire la peluche avec le VIH, mais il y avait aussi l'idée de faire la peluche avec les loups blancs, avec les traitements, en expliquant les différentes molécules, puisque le traitement il est compliqué, c'est des multithérapies, il y a des inhibiteurs de transcriptase, de protéase, etc. Donc l'idée était vraiment de simplifier au maximum un peu le cycle de vie du VIH pour expliquer aux gens vraiment comment fonctionne une épidémie. On a un peu commencé à comprendre avec la Covid, mais ce qu'il faut que les gens comprennent, c'est qu'il y a une différence entre une maladie et une infection. Et que beaucoup de gens parlent encore d'MST, alors qu'en fait les MST ça n'existe pas. Il n'y a pas de maladie sexuellement transmissible, il y a des infections sexuellement transmissibles. C'est important de faire la différence parce qu'une infection peut être asymptomatique. C'est-à-dire qu'une personne qui vit avec le VIH, qui a donc une infection, qui est chronique, si elle prend un traitement, elle ne le prend pas pour se soigner, parce qu'à proprement parler, elle n'est pas malade, elle prend pour contrôler l'infection et, entre guillemets, endormir le virus pour qu'il soit inactif. Même quand on vit avec le VIH, le traitement qu'on prend, il est préventif en réalité. C'est pas un traitement qui nous soigne. C'était vraiment aussi l'idée de pouvoir dédramatiser, de dire, voilà, quand on vit avec le VIH aujourd'hui, les personnes séropositives sont pas dangereuses, au contraire, elles sont la solution à épidémie, parce que plus il y a de personnes

0: séropositive, moins il y a de personnes qui s'ignorent être porteuses du VIH. Il faut comprendre qu'il n'y a pas les séronégatifs et les séropositifs. Il y a ceux qui se dépistent et ceux qui ne se dépistent pas. Mmh. Ceux qui connaissent leur statut et ceux qui ne le connaissent pas. Le but, évidemment, c'est pas qu'il y ait de plus en plus de personnes infectées. Le but, c'est qu'on dépiste de plus en plus les personnes qui sont porteuses, donc les personnes séro-ignorantes. Il y a aussi l'initiation d'une personne qui est avec le VIH engagée, qui est en train de créer un bouquin à destination des enfants pour parler du VIH. Et je pense qu'il y a toutes ces questions psychosociales qui ne sont pas du tout traitées encore aujourd'hui. C'est Sophie Elena, la personne qui est en train d'écrire ce livre-là, et c'est le château fort imprenable, je crois. Je pense que pendant très longtemps, on a fait peur autour du VIH, alors qu'aujourd'hui, quand on a le VIH, qu'on est dépisté à temps, qu'on est traité, on a une espérance de vie qui est normale, mmh. on ne transmet plus le virus, c'est important de le dire, donc on peut avoir des enfants. C'est-à-dire que moi, avec mon mari, on n'a pas besoin de mettre de préservatif. Bien évidemment qu'avant, on a fait un bilan complet des IST, mais il n'y a aucun risque de transmission. On peut avoir des enfants, une espérance de vie qui est normale, enfin, tout va bien du moment que c'est pris en charge. Ce qui est dangereux avec le VIH, c'est de ne pas le savoir, parce que si on a le VIH, qu'on est infecté et qu'on ne dépiste pas, bah, le VIH, la plupart du temps, il est asymptomatique, en moyenne jusqu'à 8 ans. Ça veut dire que pendant 5 ans, 6 ans, 7 ans, on peut avoir le VIH sans le savoir et le transmettre sans s'en rendre compte. Et à un moment, on va développer une phase sida avec un effondrement du système immunitaire. Et puis là, ça se complique parce qu'on développe des maladies opportunistes qui, pour le coup, peuvent être très handicapantes, voire mortelles si on ne fait rien. Et je pense que pendant très longtemps, on a fait peur avec le VIH. C'était quelque chose qui reste aussi des années 80-90. Oui. Mais malheureusement, on voit bien aujourd'hui que la peur, elle ne suffit pas parce que la peur, elle a amené aussi beaucoup de déni. Beaucoup de gens qui ont peur de se faire dépister parce qu'ils ont peur d'apprendre qu'ils ont le VIH, et aussi beaucoup de discrimination, parce que qui dit avoir peur du VIH dit ne pas être informé correctement, dit stigmatiser les personnes séropositives. Et stigmatiser les personnes séropositives, concrètement, c'est stigmatiser les personnes qui se dépistent. Donc il y a quelque chose qui ne fonctionne pas dans cette addition-là. Et quand on essaie d'expliquer ça aux gens, il y a aussi beaucoup de personnes qui ont des biais sérophobes qui me disent « c'est terrible ce que vous faites parce que vous banalisez ». Mais on ne banalise pas le VIH, ce qu'on banalise c'est les personnes vivant avec le VIH, ce qu'on banalise c'est l'information, ce qu'on banalise c'est le dépistage. Maintenant le VIH c'est un virus, ce qu'il faut c'est le maîtriser, c'est le comprendre et surtout prendre conscience qu'on a tous les outils depuis quasiment 30 ans pour arrêter l'épidémie. Donc aujourd'hui, la lutte, elle n'est pas contre le sida en réalité. C'est une lutte qui est politique, c'est une lutte qui est médiatique. Mais quand on sait qu'on a des traitements efficaces depuis 30 ans, qu'on a des outils comme la PrEP, qui est un traitement qui protège du VIH, qu'on a des outils comme le TPE, qui est un traitement de post-exposition, c'est-à-dire qu'après un rapport à risque ou une capote qui craque, on peut prendre ce traitement aux urgences dans les 48 heures qui va éliminer le VIH si on a été en contact. Enfin, je veux dire, on a tous les outils pour que l'épidémie, elle soit contrôlée. Et là, ce qu'on observe, c'est un rebond de l'épidémie et surtout un retour à une pandémie monstrueuse si personne ne fait rien. Et on voit bien avec le Solidays que Solidays a été annulé. Ce qui est bien, c'est que quand même sur les réseaux sociaux, il y a plein de gens qui ont fait des vidéos pour dire « mon Dieu, c'est terrible ». Maintenant, concrètement, qu'est-ce qu'on a fait? J'ai pas l'impression qu'on ait fait grand-chose. L'État qui a annulé, et je débat pas là-dessus, je pense que c'était sûrement une bonne chose d'annuler parce qu'il y avait cette période de canicule, mais c'est qu'est-ce que l'État propose en contrepartie? Est-ce que ça serait pas le temps de mettre en place un genre de téléthon ou d'émission? Je veux dire, c'est pas très compliqué de dire il faut faire une grande émission de soutien à Solidarité Sida pour être sûr que l'année prochaine, on ait encore un Solidays.
1: Et d'ailleurs, je voulais vous poser cette question. Les épisodes de forte chaleur sont de plus en plus fréquents. À votre avis, est-ce que les associations devraient repenser leur modèle de financement pour faire face à ce genre d'aléas climatiques ?
0: Je ne suis pas du tout spécialiste là-dessus, mais c'est vrai que quand on voit les vagues de chaleur, peut-être que repenser la période, c'est la seule chose que je me suis dit, c'est de me dire, c'est vrai qu'on sait qu'on va avoir de plus en plus de vagues de chaleur et plus tôt, donc peut-être que la solution, c'est que le Solidays se fasse le mois d'avant. En tout cas, le modèle du festival est quand même un modèle qui fonctionne bien. Et puis ça amène beaucoup de jeunes aussi. Et puis il y a les conférences qui sont présentes, il y a des personnes séropositives qui prennent la parole sur scène. Le seul reproche que j'aurais pu faire, c'est le manque de politisation. J'espérais que plus d'artistes réagissent là, suite à l'annulation du Solidays. J'ai l'impression d'être un peu le seul à essayer de proposer quelque chose, quoi. Je sais qu'il y a quelques artistes quand même qui ont fait quelques petits concerts à droite à gauche de soutien, et c'est super, mais c'est vrai que j'ai pas l'impression que les gens réagissent de manière à la hauteur de la gravité de ce qui se passe. Je pense que les gens réalisent pas.
1: On rappelle que la cagnotte a atteint les 9 250 euros à ce jour, et il est toujours possible de faire des dons sur la plateforme Leti, Sauvons Solidays. Et vous pouvez également soutenir les actions et suivre Nicolas Ragona sur son compte Super Séro. Bien entendu, ceci n'était qu'une expérience sonore. 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
1: Monsieur Anti, bonjour.
2: Bonjour.
1: Et merci d'être avec nous à l'antenne d'Alternative FM. Mardi, un incident s'est produit au sein de votre mairie à Berne-sur-Oise. Au-delà des faits eux-mêmes, c'est aussi l'impact sur les élus, les agents et le fonctionnement du service public qui a marqué les esprits. Alors, comment allez-vous aujourd'hui, quelques jours après les faits, et comment vont les agents qui étaient présents ?
2: En ce qui me concerne, plutôt bien. Parce que j'ai la capacité et une certaine facilité, on va dire, à redescendre et à relativiser pour permettre de passer à autre chose et à d'autres sujets, bien évidemment, parce que c'est un peu le quotidien des élus, dans tous les cas, de sauter d'un sujet à l'autre et de faire des grands écarts. Par contre, en ce qui concerne les agences, c'est un événement qui a quand même bien perturbé, qui a créé un réel traumatisme chez eux et dans le bon fonctionnement aussi des services qu'on doit bien évidemment à nos concitoyens. On essaye, nous les élus, bien évidemment, puisqu'il y a une vraie proximité avec nos agents, et il est évident et très important, ils sont indispensables dans tous les cas pour le bon fonctionnement de la collectivité, donc on est attentif, on est proche d'eux, et alors on a pris le temps d'échanger avec eux, bien évidemment, mais on va prendre aussi le temps nécessaire par la suite de continuer à échanger, de réfléchir aux actions que nous devrons mettre en place pour leur permettre de venir au travail dans les meilleures conditions, et puis dans les meilleures conditions de sécurité, et puis de retrouver surtout un cadre bienveillant qui était habituellement présent chez nous.
1: Les faits ont déjà été largement exposés dans les médias locaux, mais on aimerait tout de même comprendre les conséquences humaines et institutionnelles de ce qui s'est passé. Je vous propose de revenir un peu sur les faits sans trop s'y attarder. Est-ce que vous pouvez nous raconter ce qui s'est passé mardi matin et à quel moment vous avez estimé qu'il fallait appeler les gendarmes ?
2: Mardi matin, un homme s'est introduit dans une zone non accessible au public, à l'étage, dans les bureaux, donc qui sont réservés principalement aux élus et aux agents, et notamment la directrice générale des services. Et donc cet homme est entré, alors on va dire par effraction, puisqu'il a passé tout un tas de seuils dans mon bureau, sans respecter ni le protocole d'accueil qui lui a d'ailleurs été rappelé par une agent, l'agent d'accueil. Et voilà, donc il avait un comportement agressif, intimidant, très irrespectueux, et tout ça dans le but d'imposer donc l'attribution d'un logement social. Il était venu pour obtenir un logement social. Donc autant vous dire que pour moi, c'est pas la meilleure des méthodes et c'est pas une très bonne méthode. Et il était provoquant, il refusait de sortir de ce lieu qui était le couloir juste devant mon bureau, puisque j'ai réussi par deux pas à le faire reculer quand même un petit peu. Il a été menaçant d'ailleurs, puisque il m'a même bousculé. Un agent a appelé le 17, moi j'ai appelé aussi à deux reprises les gendarmes pour qu'ils interviennent afin de sécuriser et puis de le faire sortir de ce lieu et puis de la mairie. Et cette personne, malgré les appels qu'on a passés devant lui, il continuait ses intimidations, ses provocations. C'est un triste épisode.
1: Donc vous avez déposé plainte. Sans entrer dans les éléments relevant de l'enquête, cette personne était déjà en contact avec les services municipaux concernant sa demande de logement, ou est-ce que c'est un dossier que vous ne pouvez pas évoquer ?
2: Si, parce qu'une demande de logement, on en reçoit une multitude. Il y a un protocole, on peut le faire via une plateforme dématérialisée, ou alors on peut aussi imprimer un CERFA et on le dépose en mairie. Pour tout vous dire, je ne sais même pas s'il avait fait cette démarche, soit par la plateforme dématérialisée, soit par un CERFA déposé en mairie. Moi, je sais qu'il a appelé à plusieurs reprises, à deux ou trois reprises, la mairie pour obtenir un rendez-vous. Donc, j'avais la connaissance qu'il souhaitait un logement dans le parc social. Moi, je l'ai rappelé plusieurs fois. et je suis toujours tombé sur sa messagerie. Je laisse un message lui disant à plusieurs reprises, trois ou quatre fois peut-être, lui demandant de me rappeler, qu'il avait la possibilité de me rappeler, de me rejoindre sur le numéro sur lequel je le contactais, donc c'est le numéro de mon bureau, ou venir à ma rencontre. Il avait cette possibilité aussi. Enfin, nous, on a une vraie proximité avec les personnes, sur des manifestations ou sur des événements, on est très accessible. Et puis, il pouvait aussi, bien évidemment, se présenter à l'accueil de manière très normale et civilisée, comme beaucoup et beaucoup le font, et on reçoit les personnes. Il a choisi une autre méthode, qui était plus une méthode de voyou, de crapule, quoi, et de venir de manière violente dans mon bureau. Quoi.
1: Il avait rendez-vous ou il est venu comme
2: du
1: ça
2: tout. Du tout, d'accord. Du tout. Non. En fin de compte, on n'avait jamais convenu d'un rendez-vous et je le fais très régulièrement, de recevoir les gens et d'échanger avec eux. Ça s'est fait encore cette semaine, bien évidemment, puisque à l'accueil, j'ai rencontré une personne qui a déposé un dossier avec laquelle, c'était une femme, qui souhaitait un entretien. Donc on a échangé rapidement, mais pour comprendre aussi son parcours, etc. Parce qu'en général, les gens expliquent un petit peu leur parcours, leurs difficultés, mais concrètement, on n'a aucun moyen, nous, d'attribuer directement des logements. Il y a des commissions pour ça. Enfin, c'est très cadré. Et cette violence par laquelle il a souhaité passer pour obtenir un logement était juste inacceptable. Inacceptable. Et puis ça a laissé des traces.
1: Alors, certains de vos agents municipaux ont exercé leur droit de retrait. Que vous ont-ils exprimé après cet événement et quel climat règne aujourd'hui au sein de la mairie?
2: Comme je le disais tout à l'heure, on a une réelle proximité avec nos agents. Dans les petites communes, nos agents, on les connaît parfaitement, ils nous connaissent parfaitement. On a bien évidemment pris le temps d'échanger. Et c'est vrai qu'ils ont ressenti, et c'était une des premières fois quand même où je les voyais dans une situation... C'était un signal d'alerte quand même. Il y avait une forme de violence quand même dans la méthode de cet individu qui a fait quand même que les agents étaient très mal à l'aise, ils se sentaient en insécurité. Enfin, il y avait une forme de violence, des menaces, et il est rentré quand même dans un lieu interdit. Et c'est la première fois que ça arrivait. Donc l'agent d'accueil lui a rappelé, pendant qu'il montait, non, vous n'avez pas le droit de monter. Et il a continué son chemin de manière assez rapide. Donc il y a eu quand même un climat d'insécurité. Et c'était un peu particulier quand même parce qu'on n'avait pas l'habitude auparavant d'avoir à vivre ce genre de fait. Mais ça a été violent, oui, ça a été très violent pour eux.
1: Ça pourrait vous conduire à renforcer la sécurité de la mairie ?
2: Oui, on a réfléchi alors dans un premier temps, mais on va mûrir aussi cette réflexion pour revoir notamment les accès, pour essayer de mettre des points de blocage ou des entraves pour que les personnes ne puissent pas monter aussi facilement. Alors malheureusement, mardi, il faisait chaud et moi dans mon bureau, j'avais pour créer des courants d'air, il y avait une porte qui était ouverte. On n'a pas de climatisation dans nos bureaux, donc on doit bien créer des courants d'air pour pouvoir travailler. C'était le matin, le soleil tapait pas sur cette façade, donc on s'est permis d'ouvrir la porte. Mais ça n'empêche qu'il y a des marquages au sol, il y a des règles, on doit passer quand même des escaliers, enfin des coursives, des couloirs. C'était pas facile. Et donc on va réfléchir, à mettre des entraves ou renforcer les points de blocage pour essayer de garantir aussi la sécurité pour nos agents et pour leur permettre de venir au travail en étant à l'aise dans un climat serein et puis garantir leur sécurité. Et c'est une situation qui a été compliquée. Voilà.
1: La fermeture temporaire de la mairie a dû perturber le fonctionnement des services municipaux. Est-ce qu'aujourd'hui les services fonctionnent normalement?
2: Oui, nous avons repris là. Alors la mairie a été fermée mardi à la suite donc de l'événement et mercredi. Jeudi, le fonctionnement avait repris. Donc il y avait quand même une attention supplémentaire sur la sécurité, sur le va-et-vient. Bon, on est en période de vacances scolaires, donc il y a beaucoup moins de mouvement autour de la mairie. Donc ça permet aussi d'apaiser, de lever un petit peu certaines craintes. On va revoir et on va continuer à garantir un petit peu la sécurité donc Donc le fonctionnement a repris, mais bon, toujours avec un peu d'ambiguïté et puis un peu de crainte.
1: Alors, beaucoup d'habitants ont été choqués par cette affaire. Quel message souhaiteriez-vous leur adresser aujourd'hui pour les rassurer ?
2: Alors, déjà, on a eu un nombre très, très important de messages de soutien. C'était chaleureux, c'était rassurant aussi. Donc, dans un premier temps, moi, ce que je souhaiterais, c'est les remercier parce que on a senti quand même une vraie présence des personnes autour, alors que ce soit des concitoyens, des élus, des amis, des différentes personnes. Alors, je ne suis pas sur les réseaux sociaux, mais ça a beaucoup transpiré quand même sur les réseaux sociaux. Donc, tous ces messages de soutien, ça démontre aussi qu'il y a une très, très grande majorité des personnes qui sont surpris. Il y a une surprise quand même de l'événement. Et puis, ils comprennent pas ce type d'agissement. Enfin, c'est pas dans leurs habitudes de voir des choses comme ça. Donc, on a eu de beaux messages et il faut les remercier. Et puis, c'est chaleureux de voir que ils sont attentifs aussi à la sécurité de leur mairie, en tous les cas.
1: Mmh. Depuis plusieurs années, on constate que les agressions contre les élus se multiplient. Ça donne l'impression que les maires exercent aujourd'hui leur mandat dans un climat bien différent de celui d'il y a quelques années. Avec le recul, monsieur le maire, est-ce que vous pensez que cet incident révèle un malaise plus profond autour de la question du logement social ?
2: C'est un vrai sujet, le logement social. On a un nombre important de logements sur la commune, donc qui sont gérés par des bailleurs sociaux. Alors, on en a plusieurs. Le gros bailleur, c'est Val d'Oise Habitat, celui qui est bien connu sur le Val d'Oise. On a aussi l'OPAC de l'Oise, on en a d'autres. Hein. Alors, je vais pas tous les nommer, mais on en a quand même beaucoup. On a aussi une chance sur le logement social, puisque c'est le sujet aussi, d'avoir des logements de qualité. Les gens apprécient et restent à Berne. Donc ça nous donne peu de mouvement donc sur le logement social. On a très peu d'attributions en ce qui concerne la mairie, puisque on a 11%. 11% du parc social où on peut donner et attribuer des personnes. Donc sur la liste de ceux qui déposent des dossiers en mairie, on doit présenter 3 dossiers par logement vacant et on en a peu. Donc ça retire ça. Mais au-delà de tout ça, cet événement de violence, donc j'insisterai là-dessus, parce qu'il n'y a pas que le logement social qui crée, c'était la première fois réellement qu'il y avait un fait comme ça, violent, sur notre commune, mm-hmm. avec le sujet du logement social. Mais c'est un événement qui allonge la liste très importante des agressions et des violences subies par les élus, mais également aussi par les agents des collectivités. Enfin, nos agents le ressentent aussi. Quand on nous agresse ou quand on les agresse, on partage, on mutualise cette violence et ces agressions. On est solidaires entre nous. Mais c'est vrai qu'il y en a un très très grand nombre aujourd'hui, et pour des raisons différentes. Hein. Par exemple, au rodéo en moto, hein, où on a toujours de temps en temps, mais on en a eu beaucoup et on a mis un point ferme là-dessus, mais des jeunes qui viennent de très très loin faire du rodéo, donc on intervenait accompagné de la gendarmerie. C'est des situations qui peuvent être très violentes. On a aussi des installations de gens du voyage qui sont toujours très violentes parce que ils s'imposent, ils volent de l'eau, de l'électricité, ils s'installent sur des terrains agricoles. Enfin, ça laisse jamais de bonnes traces et c'est toujours très violent, ces installations. Et maintenant, on a d'autres faits aussi, hein, puisque vendredi, on a eu un mariage certain, hein, dans le mariage. Hein. Alors, c'est pas forcément de la responsabilité complète des mariés et de leur famille, mais il y a des invités qui se comportent comme des voyous et qui arrivent avec des mortiers et qui tirent en direction de la mairie. Ça a passé par-dessus le bâtiment de la mairie pour aller péter donc ces artifices pour péter au-dessus de l'école qui était encore pleine d'enfants dans la cour de récréation. Enfin, tout ça, c'est des mouvements qui sont très violents, hein, et on en a de plus en plus. Et c'est difficile d'assumer tout ça.
1: Il y a eu des sanctions ?
2: Alors, nous, on verbalise, on appelle les gendarmes, et puis les sanctions, bah, malheureusement, soit elles sont pas assez fermes, soit elles sont pas assez importantes. On voit ça régulièrement. Enfin, c'est quand même très violent et très dangereux, hein, quand on parle d'un mariage. Hein, quand on voit un convoi de voitures surpuissantes où les conducteurs se prennent pour des pilotes qui ne sont pas, hein, d'ailleurs, avec des gens assis sur les portières ou voire pire, hein, s'il y a un enfant qui traverse, il est mort. Et ils sont incapables de contrôler leur véhicule. Tout ça, c'est des situations vraiment qui commencent à être compliquées à gérer, même dans nos petites communes. Mmh. Les élus et les agents sont toujours en première ligne. Alors, on fait appel à la gendarmerie, mais ils sont aussi, eux, en difficulté, hein, bien évidemment. Hein.
1: Et puis, pour conclure, une plainte a été déposée. Il est encore trop tôt pour savoir où en est la procédure, mais qu'attendez-vous aujourd'hui de la justice ?
2: Alors, très clairement, je fais partie de ces gens qui sont convaincus que les règles sont faites pour être respectées. À l'heure actuelle, oui, une plainte a été déposée. Je vais même aller plus loin. Il y en a même une qui a été déposée contre moi parce que j'aurais été violent. Alors, il y a des témoins, heureusement, puisque une plainte appelle une plainte. Même des gens qui se comportent mal se permettent de porter plainte pour des violences, que j'ai surtout pas fait, parce que si j'avais été moi violent avec lui, je pense que je serais pas en train de vous parler et j'aurais subi des coups, parce qu'il était plutôt costaud quand même. Maintenant, je pense que ça appartient à la justice de travailler et de qualifier ses agissements et bien évidemment de les sanctionner. Si une réponse ferme n'est pas faite, ou n'est pas prise, notamment pour garantir la sécurité des agents et des élus, dans l'exercice de nos fonctions, il faut aussi que derrière, la justice puisse mettre un terme à ce type d'agissement, parce que demain, c'est très facile, hein, on viendra de manière très violente, menaçante, voire intimidante, pour obtenir un logement social ou pour obtenir autre chose, alors soit des agents, soit des élus, mais on n'est plus ni dans une république, ni dans une démocratie. Hein. Je pense et j'espère que cette réponse doit être ferme et qu'il doit y avoir vraiment des mesures qui doivent être prises et il y a un jugement qui doit être fait. Et on doit être sévère avec ce type d'agissement. Enfin, c'est pas entendable dans une mairie de pouvoir agir de cette manière. Les crapules, les voyous, on les veut pas. Hein. Très sincèrement, c'était un comportement de voyous, de petits caïds, de crapules. Moi, j'ai pas honte de le dire et je l'affirme, ce type de comportement n'a plus sa place dans notre démocratie, dans notre république.
1: Monsieur Anti, merci d'avoir répondu à mes questions.
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Bonjour, je suis Sandrine, chargée de communication à la MJC de Persan, et je vous présente l'agenda des mois de juillet à août de la MJC. Dans le cadre de l'activité de devoir de l'ASCO, l'Espace J vous présente l'action « Tous prêts pour la rentrée ». Portée par l'équipe jeunesse, cette action vise à renforcer la solidarité et l'entraide en luttant contre les inégalités d'accès au matériel scolaire. L'objectif est simple, collecter des fournitures, sacs, cahiers, stylos, etc. pour offrir à chaque jeune de l'accompagnement à la scolarité les moyens de réussir. La collecte est lancée. Si vous avez du matériel scolaire délaissé et en bon état dans vos placards, vous pouvez les déposer à la MJC tout l'été. Pour plus d'informations, contactez Amel de l'Espace J par mail jeunesse@mjcperson.fr. La MJC a intégré le réseau Les Relais Numériques. Les Relais Numériques sont un dispositif créé et soutenu par Emmaüs Connect pour lutter contre l'exclusion numérique des personnes en situation de précarité. La MJC a intégré depuis peu ce nouveau réseau et devient désormais votre nouveau relais numérique. Sous condition d'éligibilité, la MJC vous propose de vous équiper en mettant à disposition à tarif solidaire des ordinateurs, smartphones ou tablettes reconditionnées, de vous aider à vous connecter avec l'accès à des offres de téléphonie mobile et d'internet à prix réduit. La plupart des démarches du quotidien sont désormais numériques. La recherche d'emploi, les accès aux droits sociaux, au logement, à la santé, la scolarité des enfants, les démarches administratives, etc. Les personnes qui ne disposent ni d'équipement, ni de connexion, ni de compétences numériques risquent d'être exclues de ces services essentiels. Emmaüs Connect a ainsi développé son réseau des relais numériques pour apporter une aide de proximité partout en France. Pour plus d'informations, contactez Nina de l'Espace Médiation par mail médiation@mjcperson.fr. L'accès au dispositif est ouvert aux personnes majeures ainsi qu'aux mineurs représentés par leur représentant légal, confrontés à une situation de précarité économique, sociale ou numérique. L'éligibilité est déterminée soit en fonction du niveau des ressources, soit sur prescription sociale, c'est-à-dire sur orientation par un partenaire du dispositif. Pendant les vacances d'été, la MJC vous propose une multitude d'activités avec le programme estival. En juillet et août, la MJC reste ouverte. Elle vous propose à travers ce programme d'activités des sorties pédagogiques, culturelles, en famille ou en solo, des ateliers créatifs et plein d'autres surprises. Le programme est disponible en téléchargement en page d'accueil de notre site internet www.mjcperson.fr. L'équipe de la MJC sera présente pour vous accueillir tout au long de l'été. La brochure de la nouvelle saison 2026-2027 arrive très prochainement. Venez la chercher à l'accueil de la MJC dès la fin du mois de juillet, aux horaires d'ouverture d'été, et trouvez votre activité préférée parmi nos nombreuses propositions. À partir du lundi 6 juillet et jusqu'au vendredi 29 août, nous serons ouverts du lundi au vendredi aux horaires suivants. 9h30, 12h30, 13h30, 18h. La MJC sera fermée exceptionnellement le mardi férié du 14 juillet. Merci de votre écoute. 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

0: les voies de l'égalité. Bonjour à tous et bienvenue dans les voies de l'égalité. Cette semaine, nous laissons la place à la solidarité avec le festival Solidays qui a été annulé en raison des fortes chaleurs qui a eu des conséquences bien au-delà du volet culturel. Cet événement constitue l'une des principales sources de financement de l'association Solidarité Sida qui soutient depuis de nombreuses années la recherche, la sensibilisation et l'accompagnement des personnes vivant avec le VIH. Face à cette situation exceptionnel, Nicolas Aragona, citoyen engagé au quotidien sur les réseaux sociaux avec le compte Super Séro, a lancé une cagnotte nationale afin de mobiliser le grand public. Et pour comprendre les raisons de cette initiative et mesurer également l'élan de solidarité qu'elle suscite, on en parle tout de suite avec lui. Nicolas Aragona, bonjour.
1: Bonjour, merci de me recevoir.
0: Vous avez choisi de consacrer votre compte Super Séro pour faire de l'information et de la sensibilisation autour du VIH. Vous luttez également contre la sérophobie. À l'annonce de l'annulation du festival Solidays, votre première réaction a été de lancer immédiatement la cagnotte?
1: Oui, parce que moi, chaque année, je suis invité au Solidays dans la partie média avec les créateurs de contenu. Et donc, j'étais présent à Paris. Moi, je suis pas de Paris, je suis de Nice. L'annonce, elle a été extrêmement brutale puisque c'était quelques heures avant l'ouverture du festival. Je connais aussi surtout l'impact que ça a directement puisque en Solidays annulé, c'est à peu près 3 millions d'euros de pertes qui servira pas à accompagner des associations à l'échelle mondiale pour lutter contre le VIH et accompagner les personnes vivant avec le VIH. Ce qui m'a fait en flash, c'est 3 millions, ça fait combien de morts? On est dans un contexte qui est très particulier puisque il y a quelques années, les États-Unis ont coupé la PEPFAR qui représentait à peu près la moitié des financements mondiaux des luttes contre les épidémies. Et on sait que ça va générer des millions de morts supplémentaires d'ici 2030. On sait aussi que la France a réduit son budget dans les luttes contre les épidémies à l'échelle mondiale. Donc je crains aussi en retour de la pandémie, je parle vraiment en tant que citoyen. Et puis il faut savoir aussi qu'il y a une crise du préservatif en Chine aussi. C'est un contexte qui est vraiment très alarmant.
0: Les réseaux sociaux sont souvent critiqués, mais cette mobilisation communautaire montre bien que les réseaux peuvent être un formidable outil de solidarité, puisqu'il y a plus de 9000 euros qui ont déjà été collectés. Vous avez réussi, vous réussissez à mobiliser des milliers de personnes pour soutenir une association de santé publique. Est-ce que la cagnotte continue à grimper et que permettront les fonds qui seront collectés?
1: On a une première vague où on se stabilise vers 9-10 000 euros. Là, c'est normal, à un moment, ça commence un peu à flancher, donc ils vont relancer un peu de la communication. Le deuxième événement, c'est qu'avec Yacine Djebounoir, qui est le président de Chem France, on a décidé de lancer un gala qui sera sûrement en décembre, pendant la semaine du 1er décembre, de la journée de lutte mondiale contre le sida. Pareil, pour continuer à récolter des fonds pour Solidarité Sida. Notre objectif, je pense qu'on pourrait arriver à entre 40-50 000 euros, j'espère. Maintenant, c'est sûr qu'on est très loin des 3 millions. Le premier objectif, déjà, c'est de remobiliser autour de Solidays et de Solidarité Sida et de repolitiser l'événement et de faire comprendre aux gens, notamment aux politiques. Quand ils ont parlé à la télé, on avait l'impression qu'ils annulaient un événement festif. Solidays, c'est pas qu'un événement festif. Enfin, c'est festif, mais c'est pas que ça. C'est l'un des plus grands festivals de récolte de fonds pour aider des actions solidaires. Après cet argent-là, il va directement être reversé à Solidarité Sida.
0: Cet événement, c'est l'une des principales sources de financement de l'association.
1: Il me semble, oui. Enfin, c'est la plus grosse. Je pense qu'ils doivent en avoir d'autres. Après, je vous avoue que je n'ai pas épluché. En tout cas, je sais que je crois que depuis que Solidarité Sida lance Solidays, je crois qu'ils sont quasiment à 40 millions d'euros, je crois. Si je dis pas de bêtises, je crois. À peu près, c'est 3 millions par Solidays. Et pour revenir sur la question des réseaux sociaux, aussi, je pense qu'il y a aussi une tension générationnelle où j'ai l'impression qu'on met beaucoup en avant les pires choses qu'on puisse trouver sur les réseaux, mais il ne faut quand même pas oublier que sur les réseaux sociaux, il y a beaucoup de personnes qui sont des citoyens engagés, qui sont militants, qui parlent de féminisme, qui parlent de pédocriminalité, qui luttent contre le racisme, etc. Et il y a plein d'actions comme ça qui sont incroyables. On a vu même avec Gaza le nombre de cagnottes qui ont été faites, et ce n'est pas vraiment des actions qu'on a l'habitude de mettre en avant à la télévision. Donc il ne faut pas oublier que sur les réseaux, il y a des choses extraordinaires qui se passent et on est plein à faire des actions qui sont vraiment engagées de manière citoyenne.
0: Donc au-delà de l'urgence financière, cette mobilisation, c'est un peu aussi une manière pour vous de rappeler que la sensibilisation, la lutte contre les préjugés sur le VIH reste un combat d'actualité.
1: Disons qu'elle est malheureusement d'actualité, oui, et en même temps, malheureusement, personne n'en parle, quoi. C'est vrai que c'est très compliqué à amener comme sujet, et même moi, chaque année au Solidays, c'est un événement qui est assez compliqué, émotionnellement, parce que je suis toujours dans la partie média, donc où il y a d'autres créateurs de contenu, et pourtant ce sont des créateurs de contenu qui sont eux aussi engagés sur des luttes, mais je le vois bien, c'est-à-dire qu'ils n'ont pas conscience de l'événement dans lequel ils sont, c'est-à-dire qu'ils sont plus en train de profiter, de créer du réseau entre eux et d'aller profiter des concerts, mais en réalité je suis là, je crois que je suis officiellement la seule personne vivant avec le VIH qui est présent dans l'espace média en tant que créateur engagé, et il n'y a pas cette action de venir soit vers moi pour me poser des questions sur le sujet, soit de même l'initiative de parler de sérophobie. Heureusement, il y a Isa qui avait le compte Abrecheur, qui elle est présente maintenant chaque année et qui est à mon sens la seule personne vraiment qui vient en Solid Days, qui n'est pas concernée et qui en parle, donc qui vient au festival, mais qui vient surtout pour militer. Heureusement qu'elle est là parce que ça, c'est un énorme support émotionnel pour moi.
0: Vous menez beaucoup d'actions dans l'année, vous êtes sur les réseaux chaque jour, mais vous êtes aussi sur le terrain. Vous collaborez avec des centres hospitaliers, est-ce que vous donnez des conférences dans les universités ?
1: Ça m'arrive, c'est assez aléatoire. Ce qui arrive le plus souvent, ce sont des accompagnements, parce qu'on n'est pas beaucoup de personnes avec le VIH sur les réseaux. On est 5-6, il y a Val, il y a Papillon, il y a Thierry, il y a Romain. On est quelques-uns sur les réseaux où on a énormément du coup de demandes. Parce que si vous tapez VIH, compte francophone, il y a beaucoup de personnes qui parlent de VIH ou de sérophobie en tant que personne vivant avec le VIH sur les réseaux, mais qui sont des contenus hispaniques, anglophones, etc. Mais francophones, on est 6, à peu près 6-7. Donc on se retrouve avec des demandes qui sont énormes et aussi beaucoup de pays africains qui sont francophones. Donc avec des personnes qui sont dans des ruptures de traitement ou qui sont surtout dans des pays où ils sont menacés de mort parce que peut-être homosexuels ou des femmes et isolées. On s'est retrouvé le mois dernier à accompagner une femme qui a été violée, qui s'est retrouvée enceinte, son frère avait tenté de l'égorger, elle s'est retrouvée à la rue enceinte avec le VIH, sans traitement, sans argent. On a aussi accompagné une personne que je donne des noms d'emprunt à chaque fois, c'est pas leur vrai prénom, mais Youssef qui a été agressé par son père, qui a eu le VIH aussi suite à une agression sexuelle, qui s'est retrouvé à la rue, et on a mis à peu près 6 mois, notamment avec Charme France pour l'accompagner, déjà lui mettre une cagnotte en place pour qu'il puisse rapidement trouver un logement, acheter un téléphone, parce qu'il contactait avec nous avec un genre de work café, déjà pour le mettre en sécurité et qu'il puisse payer les déplacements pour aller dans une grande ville où il y avait un hôpital. Il y a des pays où le traitement en théorie est accessible, mais il faut aussi pouvoir s'y rendre parce qu'il y a des déserts médicaux. Et on a bien mis 6 mois, ça c'est surtout Yacine et Cham France qui s'en est occupés, pour travailler avec l'ambassade, pour arriver à le faire venir en France. Là maintenant, aujourd'hui, il est en sécurité, d'ailleurs, en ce moment, il est à la maison. Il est arrivé à Paris, on est arrivé à lui trouver un hébergement. Là maintenant, il est stabilisé depuis quelques mois, et puis il m'a fait la surprise de venir me voir à Nice, maintenant qu'il m'a installé. Quoi.
0: Vous avez imaginé une peluche qui représente le VIH, et vous avez expliqué qu'elle permet de rendre visible quelque chose qui, par définition, ne l'est pas. Est-ce que cette peluche est aujourd'hui utilisée comme un support de sensibilisation auprès des adolescents, dans les centres sociaux?
1: Non, c'est pas le cas, mais j'adorais. J'ai Romain qui tient le collectif qu'on a monté, qui en fait maintenant, aujourd'hui, lui-même avec des crochets. Donc, avec le crochet, il va faire ses VIH. On a eu de fortes demandes d'un point de vue des personnes isolées, mais au niveau des structures, on n'est pas ultra accompagné. Il y a ce projet qui est toujours d'actualité, mais il faudrait que quelqu'un, en fait, un jour, puisse comprendre ne serait-ce que déjà l'intérêt de l'outil. Je pense qu'on n'en est même pas là, malheureusement. On n'en est même pas à parler de discrimination ou de sérophobie. On a aussi beaucoup de discrimination dans les milieux médicaux, donc on est quand même vraiment un peu en retard. Mais c'est vrai qu'idéalement, cet outil, il permet à la fois d'avoir un objet culturel et de pouvoir déjà permettre aux gens d'acheter des peluches pour soutenir l'association et pour pouvoir montrer quelque chose, avoir quelque chose à montrer, et puis c'est un objet un peu de curiosité de ah ben c'est quoi que t'as comme peluche, et puis ça permet de parler de ça. Mais idéalement, moi derrière, j'aurais adoré que ça soit aussi un outil pédagogique pour les enfants, par exemple des parents vivant avec le VIH qui peuvent expliquer à leur enfant leur affection, comment ça fonctionne, etc.
0: Finalement, cette peluche peut être un moyen de dédramatiser le sujet pour mieux en parler. Ça peut faciliter les échanges, ouvrir des discussions, sans pour autant en minimiser les enjeux. Par exemple, auprès des jeunes dans les MJC, dans les collèges, les lycées.
1: Exactement. Et puis je pense que ce qui était intéressant, il y avait l'idée de faire la peluche avec le VIH, mais il y avait aussi l'idée de faire la peluche avec les globules blancs, avec les traitements, en expliquant les différentes molécules, puisque le traitement il est compliqué, c'est des multithérapies, il y a des inhibiteurs de transcriptase, de protéase, etc. Donc l'idée était vraiment de simplifier au maximum minimum un peu le cycle de vie du VIH pour expliquer aux gens vraiment comment fonctionne une épidémie. On a un peu commencé à comprendre avec la Covid, mais ce qu'il faut que les gens comprennent, c'est qu'il y a une différence entre une maladie et une infection. Et que beaucoup de gens encore parlent encore d'MST, alors qu'en fait, les MST, ça n'existe pas. Il n'y a pas de maladie sexuellement transmissible, il y a des infections sexuellement transmissibles. C'est important de faire la différence parce qu'une infection peut être asymptomatique. C'est-à-dire qu'une personne qui vit avec le VIH, qui a donc une infection, qui est chronique, si elle prend un traitement, elle ne le prend pas pour se soigner, parce qu'à proprement parler, elle n'est pas malade, elle prend pour contrôler l'infection et, entre guillemets, endormir le virus pour qu'il soit inactif. Même quand on vit avec le VIH, le traitement qu'on prend, il est préventif en réalité. C'est pas un traitement qui nous soigne. C'était vraiment aussi l'idée de pouvoir dédramatiser, de dire, voilà, quand on vit avec le VIH aujourd'hui, les personnes séropositives sont pas dangereuses, au contraire, elles sont la solution à l'épidémie, parce que plus il y a de personnes séropositives, moins il y a de personnes qui s'ignorent être porteuses du VIH. Il faut comprendre qu'il n'y a pas les séronégatifs et les séropositifs. Il y a ceux qui se dépistent et ceux qui ne se dépistent pas. Mmh. Ceux qui connaissent leur statut et ceux qui ne le connaissent pas. Le but, évidemment, c'est pas qu'il y ait de plus en plus de personnes infectées. Le but, c'est qu'on dépiste de plus en plus les personnes qui sont porteuses, donc les personnes séro-ignorantes. Il y a aussi l'initiation d'une personne vivant avec le VIH engagée, qui est en train de créer un bouquin à destination des enfants pour parler du VIH. Et je pense qu'il y a toutes ces questions psychosociales qui sont pas du tout traitées encore aujourd'hui. C'est Sophie Elena, la personne qui est en train d'écrire ce livre-là, et c'est le château fort imprenable, je crois. Je pense que pendant très longtemps, on a fait peur autour du VIH, alors qu'aujourd'hui, quand on a le VIH, qu'on est dépisté à temps, qu'on est traité, on a une espérance de vie qui est normale, on ne transmet plus le virus, c'est important de le dire, donc on peut avoir des enfants. C'est-à-dire que moi, avec mon mari, on n'a pas besoin de mettre de préservatif. Bien évidemment qu'avant, on a fait un bilan complet des IST, mais il n'y a aucun risque de transmission. On peut avoir des enfants, une espérance de vie qui est normale, enfin, tout va bien du moment que c'est pris en charge. Ce qui est dangereux avec le VIH, c'est de ne pas le savoir, parce que si on a le VIH, qu'on est infecté et qu'on ne se dépiste pas, le VIH, la plupart du temps, il est asymptomatique, en moyenne jusqu'à 8 ans. Ça veut dire que pendant 5 ans, 6 ans, 7 ans, on peut avoir le VIH sans le savoir et le transmettre sans s'en rendre compte. Et à un moment, on va développer une phase sida avec un effondrement du système immunitaire. Et puis là, ça se complique parce qu'on développe des maladies opportunistes qui, pour le coup, peuvent être très handicapantes, voire mortelles si on ne fait rien. Et je pense que pendant très longtemps, on a fait peur avec le VIH. C'était quelque chose qui reste aussi des années 80-90. Oui. Mais malheureusement, on voit bien aujourd'hui que la peur, elle ne suffit pas parce que la peur, elle a amené aussi beaucoup de déni. Beaucoup de gens qui ont peur de se faire dépister parce qu'ils ont peur d'apprendre qu'ils ont le VIH, et aussi beaucoup de discrimination, parce que qui dit avoir peur du VIH dit ne pas être informé correctement, dit stigmatiser les personnes séropositives. Et stigmatiser les personnes séropositives, concrètement, c'est stigmatiser les personnes qui se dépistent. Donc il y a quelque chose qui ne fonctionne pas dans cette addition-là. Et quand on essaie d'expliquer ça aux gens, il y a aussi beaucoup de personnes qui ont des biais sérophobes qui me disent « c'est terrible ce que vous faites parce que vous banalisez ». Mais on ne banalise pas le VIH. Ce qu'on banalise, c'est les personnes vivant avec le VIH. Ce qu'on banalise, c'est l'information. Ce qu'on banalise, c'est le dépistage. Maintenant, le VIH, c'est un virus. Ce qu'il faut, c'est le maîtriser, c'est le comprendre et surtout prendre conscience qu'on a tous les outils depuis quasiment 30 ans pour arrêter l'épidémie. Donc aujourd'hui, la lutte, elle n'est pas contre le sida en réalité. C'est une lutte qui est politique, c'est une lutte qui est médiatique. Mais quand on sait qu'on a des traitements efficaces depuis 30 ans, qu'on a des outils comme la PrEP, qui est un traitement qui protège du VIH, et qu'on a des outils comme le TPE, qui est un traitement post-exposition, c'est-à-dire qu'après un rapport à risque, ou une capote qui craque, on peut prendre ce traitement aux urgences dans les 48 heures qui va éliminer le VIH si on a été en contact. Enfin, je veux dire, on a tous les outils pour que l'épidémie, elle soit contrôlée. Et là, ce qu'on observe, c'est un rebond de l'épidémie et surtout un retour à une pandémie monstrueuse si personne ne fait rien. Et on voit bien avec le Solidays que Solidays a été annulé. Ce qui est bien, c'est que quand même sur les réseaux sociaux, il y a plein de gens qui ont fait des vidéos pour dire « mon Dieu, c'est terrible ». Maintenant, concrètement, qu'est-ce qu'on a fait? J'ai pas l'impression qu'on ait fait grand-chose. L'État qui a annulé, et je débat pas là-dessus, je pense que c'était sûrement une bonne chose d'annuler parce qu'il y avait cette période de canicule, mais c'est qu'est-ce que l'État propose en contrepartie? Est-ce que ça serait pas le temps de mettre en place un genre de téléthon ou d'émission? Je veux dire, c'est pas très compliqué de dire il faut faire une grande émission de soutien à Solidarité Sida pour être sûr que l'année prochaine on ait encore un Solidays.
0: Et d'ailleurs, je voulais vous poser cette question. Les épisodes de forte chaleur sont de plus en plus fréquents. À votre avis, est-ce que les associations devraient repenser leur modèle de financement pour faire face à ce genre d'aléas climatiques?
1: Je suis pas du tout spécialiste là-dessus, mais c'est vrai que quand on voit les vagues de chaleur, peut-être que repenser la période C'est la seule chose que je me suis dit, c'est de me dire, c'est vrai qu'on sait qu'on va avoir de plus en plus de vagues de chaleur et plus tôt, donc peut-être que la solution, c'est que le Solid Days se fasse le mois d'avant. En tout cas, le modèle du festival est quand même un modèle qui fonctionne bien. Et puis ça amène beaucoup de jeunes aussi. Et puis il y a les conférences qui sont présentes, il y a des personnes séropositives qui prennent la parole sur scène. Le seul reproche que j'aurais pu faire, c'est le manque de politisation. J'espérais que plus d'artistes réagissent là, suite à l'annulation du Solid Days. J'ai l'impression d'être un peu le seul à essayer de proposer quelque chose, quoi. Je trouve que je sais qu'il y a quelques artistes quand même qui ont fait quelques petits concerts à droite à gauche de soutien, et c'est super, mais c'est vrai que j'ai pas l'impression que les gens réagissent de manière à la hauteur de la gravité de ce qui se passe. Je pense que les gens réalisent pas.
0: On rappelle que la cagnotte a atteint les 9 250 euros à ce jour, et il est toujours possible de faire des dons sur la plateforme Leti, Sauvons Solid Days. Et vous pouvez également soutenir les actions et suivre Nicolas Ragona sur son compte Super Cero. Bien entendu, ceci n'était qu'une expérience sonore. 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
3: Bonjour à tous. Dans notre Flash Info aujourd'hui, on s'intéresse à un sujet sensible d'actualité et d'intérêt général. Pendant cette période estivale, les événements festifs de l'été sont nombreux et les services douaniers renforcent leur vigilance face à un phénomène préoccupant, l'importation illégale d'engins pyrotechniques destinés à l'origine aux célébrations. Certains de ces produits sont aujourd'hui détournés de leur usage et utilisés contre les forces de l'ordre ou lors de troubles à l'ordre public. En Île-de-France, les résultats des contrôles menés par les douanes témoignent de l'ampleur de ce phénomène. Pour mieux comprendre cette mobilisation et les enjeux qui l'accompagnent, nous avons au téléphone le directeur interrégional des douanes et droits indirects d'Île-de-France, Monsieur Christian Boucard. Bonjour.
4: Bonjour Madame Loff.
3: Alors, les douanes d'Île-de-France viennent d'annoncer la saisie de 3114 engins pyrotechniques au cours du premier semestre 2026. Que vous inspirent ces chiffres ? Est-ce qu'aujourd'hui, il y a eu une augmentation des importations illégales de ces produits par rapport aux années précédentes ?
4: Alors déjà, c'est la manifestation d'un phénomène effectivement qui existe depuis quelques années. Nous le datons à peu près à 2023, puisque avant l'année 2023, nous n'avions quasiment aucune constatation dans ce domaine. Et depuis cette année, ce sont plusieurs milliers d'articles chaque année qui sont saisis. C'est le reflet de plusieurs choses, c'est-à-dire que ça peut être des particuliers qui importent ces produits, souvent en provenance des pays de l'Est d'ailleurs, ou ça peut être aussi des professionnels. À la base, c'est quelque chose qui est légal si c'est déclaré, s'il y a des autorisations qui sont obtenues, mais là les saisies dont on parle sont celles qui sont illégales, qui n'ont fait l'objet d'aucune demande d'autorisation et qui malheureusement souvent se retournent contre les forces de l'ordre avec donc des dégâts qui sont faits régulièrement, notamment à l'occasion des manifestations sportives ou plus généralement de différents événements. C'est un phénomène qui est ancré maintenant, qui est réel et qui dure depuis plusieurs années.
3: Alors comment les douaniers repèrent-ils ces colis parmi les milliers d'envois qui transitent chaque jour dans les centres de fret express et postal ?
4: D'abord, il faut dire qu'on travaille avec les expressistes. On a vraiment de gros expressistes en France qui sont rodés à ce type de trafic et donc ils nous préviennent tout simplement quand eux ont des suspicions sur des arrivées. Donc ça, c'est une première méthode. On a également des renseignements qui peuvent provenir de l'étranger, des pays de départ. On a un réseau d'attachés douaniers à l'étranger qui peuvent nous informer, qui sont en contact avec les autorités de ces pays-là. Et puis ensuite, on a des moyens techniques qui sont utilisés dans certains centres postaux. C'est le cas, par exemple, en Île-de-France, à Vistoux, par exemple, où il y a un grand centre de la poste. On a un scanner qui peut permettre de détecter les produits et de repérer certains arrivages. Ça, c'est pour le fret express et postal, mais on a aussi des contrôles qui sont faits sur le fret routier. Et donc, lorsqu'on a des arrivées par camion, là, on est sur des contrôles routiers. Là, c'est un peu plus compliqué. On n'a pas forcément les mêmes méthodes. Et donc là, ça va être un petit peu en fonction de différents critères. Ça peut être la provenance, notamment des camions. C'est vrai que si on voit des camions qui viennent des pays de l'Est, ça peut être un critère par exemple.
3: Est-ce que vous avez constaté une évolution des profils ou des modes d'approvisionnement des personnes qui commandent ces engins ?
4: Alors, il n'y a pas vraiment de profil type, donc on n'a pas vraiment enregistré dans nos constatations un profil particulier de personnes qui se livreraient à ce type d'introduction ou d'importation. Ça peut être des jeunes pour faire la fête, ça peut être des familles, ça peut être parfois des professionnels. Alors, quand c'est des professionnels et qui sont dans les clous, ça va, mais ça peut être des professionnels qui peuvent parfois aussi s'affranchir des règles. Donc, dans tous les cas, c'est assez divers. Nous, on essaie de diversifier pour avoir des contrôles sur l'ensemble des vecteurs et essayer de retirer au maximum ces produits parce qu'ils sont dangereux à la fois pour les utilisateurs s'ils ne maîtrisent pas, puisqu'on a souvent des blessés, et puis dangereux bien sûr pour les forces de l'ordre sur lesquelles ils sont projetés.
3: Alors j'imagine que les achats sur Internet et les plateformes étrangères facilitent ce type de trafic ?
4: Pas forcément toujours des trafics, c'est-à-dire que parfois ce sont vraiment des importations morcelées pour peut-être simplement faire la fête. Alors le problème de faire la fête, c'est que parfois c'est tout à fait légitime et puis parfois ça déborde et c'est là qu'il y a une difficulté parce que ce sont des engins qui sont classifiés, qui sont dangereux et donc il faut quand même les utiliser dans certaines conditions qui ne sont pas toujours connues, notamment lorsqu'il ne s'agit pas de professionnels. Et les plateformes étrangères facilitent ces trafics. Donc on a un développement du e-commerce aujourd'hui et donc on a une augmentation de tous les flux, et légaux comme illégaux. Et donc notre difficulté, c'est d'arriver à trier au milieu des flux la partie illégale.
3: Le 14 juillet approche, les contrôles sont renforcés, je suppose. Comment les équipes s'organisent-elles durant cette période particulièrement sensible ?
4: Oui, c'est vrai qu'on renforce nos contrôles. Alors, en amont du 14 juillet, mais généralement aussi en amont des périodes de fêtes ou en fin d'année. Par exemple, on sait qu'il y a aussi beaucoup d'importations pour les fêtes de fin d'année. C'est le cas en ce moment, hein, en amont du 14 juillet. Donc là, on essaie de concentrer les contrôles. D'abord, le fret express et postal, on le citait tout à l'heure, c'est vrai que c'est comme c'est un des vecteurs importants. On va peut-être un peu plus sur ces centres. Il y en a plusieurs en Ile-de-France, mais c'est vrai sur le reste du territoire. Nos collègues douaniers du reste du territoire participent aussi à ces processus de contrôle. Et puis après, on essaie de rester quand même sur les autres vecteurs, puisque la douane contrôle aussi, il y a d'autres priorités sur les stupéfiants, les contrefaçons, donc on doit quand même rester présent sur l'ensemble des secteurs. Mais quand on va dans des centres de fret express et postal, on va trouver aussi bien des contrefaçons que des stupéfiants, que des armes, que des engins pyrotechniques, qui d'ailleurs peuvent s'apparenter à des armes, puisque je rappelle qu'à l'intérieur, il y a quand même des poudres explosives, donc c'est dangereux.
3: La prévention est également un axe important de votre action. Est-ce que vous pouvez rappeler ce que risquent les personnes qui importent ou détiennent illégalement ces engins?
4: Oui, alors c'est une infraction douanière, en fait. Donc déjà, le fait qu'on vienne de l'Union européenne, d'ailleurs, ou d'un pays extérieur à l'Union européenne, c'est un peu les mêmes types d'infractions. C'est de la contrebande ou c'est de l'importation sans déclaration, juridiquement. Donc dans ce cas-là, on s'expose à une amende qui peut aller de une à deux fois la valeur de la marchandise importée. Et en plus, il y a même des peines d'emprisonnement qui sont prévues jusqu'à 3 ans. Alors évidemment, les peines d'emprisonnement, ce serait pour les trafics, c'est pas pour des particuliers qui importerait. Ça peut se régler pour les infractions les plus simples par une amende qui va être infligée même directement sur le champ, puisqu'on a la possibilité d'infliger des amendes au niveau douanier par transaction avec les opérateurs ou les particuliers qui importent de façon illégale. Mais c'est vrai que si c'était des trafics, on peut même aller à des peines beaucoup plus lourdes. S'il s'agissait de bandes organisées, par exemple, on peut avoir des peines jusqu'à 10 ans d'emprisonnement et même des amendes qui montent jusqu'à 10 fois la valeur de l'objet de fraude. Donc ça peut être des choses dans des cas extrêmes qui sont beaucoup plus sévères.
3: Et puis pour terminer, les saisies que vous annoncez, est-ce qu'elles représentent uniquement la partie émergée de l'iceberg ou vous estimez que les contrôles permettent aujourd'hui de contenir efficacement ce trafic?
4: Alors, il faut reconnaître qu'on ne peut appréhender qu'une partie. On ne sait pas la chiffrer. On n'a pas d'indicateur statistique pour savoir quelle est la partie qui passe. Ce qu'on sait, c'est que forcément une partie passe, puisqu'on le voit donc dans les enceintes sportives, on le voit quand il y a des manifestations. Alors, c'est pas forcément tout produit à l'étranger. Ça peut être aussi une partie qui est fabriquée en France. Donc, on n'est pas seul à faire des constatations. Les forces de police vont en retirer aussi une partie du marché. Mais on a du mal à estimer la part. Bon, nous, notre objectif, c'est d'en retirer la plus grosse partie possible, mais malheureusement, il y a, au vu de la multiplicité des flux internationaux, il va toujours y avoir une partie qui va arriver sur le marché national et donc qui va être utilisée dans des conditions pas toujours légales.
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